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1: Édouard Lalot, maintenant, son concerto pour violon est interprété par David Oistrakh.

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1: Voici maintenant de Maurice Ravel le poème chorégraphique.

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1: Et maintenant, nous écoutons l'ouverture tragique, opus 81 de Johann Brahms.

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3: La terre enceinte, de Paul Balière. Tout cela ne sera que le commencement des douleurs, avait prophétisé notre Seigneur dans Matthieu 24, 8, répondant à une triple question de ses disciples. « Dis-nous, quand cela arrivera-t-il? Et quel sera le signe de ton avènement et de la fin du monde ?» Ainsi, la séduction religieuse aux multiples visages sectaires, les innombrables conflits armés ensanglantant la planète, les affrontements de blocs géopolitiques ambitieux, les famines, les séismes terrifiants, les tsunamis dévastateurs, tout cela ne serait qu'un prélude à des signes plus effrayants encore.
4: Le texte grec Arche Odinon se traduit littéralement « commencement des douleurs dans l'enfantement ». Jésus fait allusion aux souffrances d'une femme qui attend son enfant. Or, nous le savons, plus l'accouchement est proche, plus les contractions sont rapprochées, fortes et douloureuses. Il en sera de même pour la terre. Mais de qui ou de quoi va-t-elle accoucher? D'un nouvel ordre mondial. Nous n'avons pas terminé avec la pandémie actuelle. Deux autres vagues épouvantables vont déferler sur le monde. Plus rien ne sera pareil ensuite. Après le Covid-19, surgiront progressivement une Europe nouvelle et un monde réinventé. Les grands y travaillent déjà. Une autre église s'organisera, toujours plus loin, des bases de la parole de Dieu. Les chefs religieux s'y emploient. Le diable prépare ses hommes et ses systèmes pour le chaos final, le futur dictateur mondial et le faux prophète. Une activité intense est déployée dans les sphères spirituelles. Satan met tout en œuvre pour propulser l'antéchrist et Dieu prépare l'avènement de son Christ pour l'Église.
3: Bien-aimés, avons-nous entendu Dieu ces derniers mois? L'Éternel est en contestation avec l'humanité et avec une fraction de son Église. Que devons-nous faire? Va, mon peuple, entre dans ta chambre et ferme la porte derrière toi. Cache-toi pour quelques instants, car voici, l'Éternel sort de sa demeure pour punir les crimes des habitants de la terre. Voir Ésaïe 26, 20-21. Il nous faut donc
4: veiller et nous tenir prêts. Jésus dit, sachez le bien, si le maître de la maison savait à quelle veille de la nuit le voleur doit venir, il veillerait et ne laisserait pas percer sa maison. C'est pourquoi vous aussi tenez-vous prêts, car le Fils de l'homme viendra à l'heure où vous n'y penserez pas, selon Matthieu 24, 43-44.
3: Prendre garde à nous-mêmes et prier. La fin de toute chose est proche. Soyez donc sages et sobres pour vaquer à la prière. Nous dit 1 Pierre 4, 7, voyez aussi Luc 21, 34, 36.
4: Demeurez dans le Christ, selon 1 Jean 2, 28. Et maintenant, petits enfants, demeurez en lui afin que, lorsqu'il paraîtra, nous ayons de l'assurance et qu'à son avènement, nous ne soyons pas confus et éloignés de lui. Et nous devons aussi nous sanctifier. N'est-il pas dit dans 2 Pierre 3, 11 ? Puis donc, que toutes ces choses doivent se dissoudre, quelle ne devez-vous pas être par la sainteté de la conduite et par la piété, attendant et attend l'avènement du jour de Dieu?
3: Jésus dit, cette bonne nouvelle du royaume sera prêchée dans le monde entier pour servir de témoignage à toutes les nations. Alors viendra la fin. Dans Matthieu 24, 14.

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2: Amis auditeurs, internautes de la radio La Sentinelle, vous qui nous écoutez à travers les www.radio-rls.fr ou sur le 97.9 FM, nous sommes très heureux de rentrer chez vous pour votre émission tant attendue, 180 secondes de foi. Demeurez en moi. Et le texte qui nous servira comme toile de fond, c'est bien Jean chapitre 15, le verset 4. Demeurez en moi et je demeurerai en vous. Comme le sarment ne peut de lui-même porter du fruit s'il ne demeure attaché au cep, ainsi vous ne le pouvez non plus si vous ne demeurez pas en moi. Le mot grec traduit par « demeurer » est « meno ». Il signifie « rester, continuer, habiter, ne pas partir ». Donc, Jésus nous révèle ainsi le secret de la vie chrétienne. Rester connecté à lui. Il utilise l'image de la vigne et des sarments parce que un sarment peut sembler beau pendant quelque temps après avoir été coupé, mais progressivement il sèche. Pourquoi? Parce qu'il a perdu sa connexion avec la vraie source. Il en est de même pour nous spirituellement. On peut avoir une activité religieuse, aller à l'église, connaître la Bible, servir les autres et pourtant négliger sa communion personnelle avec Jésus. Or, Jésus ne dit pas seulement « travailler pour moi », il dit d'abord « demeurer en moi ». Avant le service, vient la communion. Avant le fruit, vient la connexion. Avant l'action, vient la relation. La véritable question spirituelle n'est donc pas seulement « qu'est-ce que je fais pour Dieu ?» mais « est-ce que je demeure avec Dieu ?» Aujourd'hui, au milieu de tes responsabilités, garde une place pour Jésus. Parle-lui, écoute sa parole, confie-lui tes pensées, invite-le dans tes décisions. Car la puissance de la vie chrétienne ne vient pas de notre agitation. Elle vient de notre communion avec Christ. Reste attaché à Jésus et sa vie produira du fruit dans la tienne. Mon bien-aimé, ayons toujours les yeux fixés sur Jésus et sur Jésus seul. Restons attachés à la source de la vie. Sur ce, bonne journée. Que le Seigneur vous bénisse.
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Chers amis, au cours de ce nouvel entretien, nous allons aborder un point particulièrement important. La vie d'un homme se fait par étapes, petite enfance, enfance, adolescence, jeunesse, âge mûr, vieillesse. Chacune de ces étapes est unique, et aucune ne doit interférer sur l'autre. À chacune de ces étapes correspond une expérience de vie qui doit être proprement et convenablement menée. Chacune de ces étapes possède son propre développement du sentiment social, pour parler comme Adler. Autrement dit, à chaque étape de sa vie, l'homme devrait développer un comportement social correspondant. C'est le problème de la maturité. Être mûr, c'est présenter un développement physique, mental, social ou affectif correct, correspondant à chaque âge de la vie. Examinons quelques causes du manque de maturité. Il est clair que nous ne pouvons envisager ici que la maturité affective, Adler dirait la maturité sociale, qui est l'épanouissement de la personnalité dans son ensemble et particulièrement dans ses relations avec autrui. À ce sujet, saint Paul a une phrase très belle et très juste, qui se trouve dans sa première lettre aux Corinthiens au chapitre 13. « Lorsque je suis devenu homme, j'ai fait disparaître ce qui était de l'enfant. » Trop souvent, nous vivons une tranche de vie sans avoir liquidé le problème de la tranche précédente. C'est le cas de beaucoup de jeunes gens qui traînent après eux les séquelles de l'adolescence, qui n'en ont pas résolu les problèmes et qui, de ce fait, manquent de maturité. Prenons des exemples. Adler propose le cas de l'enfant gâté. Il dit « La structure du criminel montre nettement le style de vie d'un homme pourvu d'activité mais peu utile à la société et qui, depuis son enfance, a adopté une conception de la vie par laquelle il s'arroge le droit d'exploiter pour lui-même la contribution des autres. Il n'est pas difficile de deviner que ce type se trouve surtout parmi les enfants gâtés. » À l'origine du développement social du petit enfant, nous trouvons naturellement la mère. Et si la mère, faisant preuve d'une tendresse exagérée envers l'enfant, lui évite les tâches capables de développer en lui le sens de la collaboration, l'enfant sera enclin à se développer d'une manière parasitaire et de tout attendre des autres. Il développera ses tendances égoïstes, le sentiment que les autres sont ses sujets, qu'il a droit à l'affection des autres sans la donner lui-même en retour. Socialement, affectivement, cet enfant est déséquilibré. Au cours de sa petite enfance, on notera chez lui de l'égoïsme, du despotisme. Si cette situation n'est pas liquidée au bon moment, l'enfant se heurtera à l'opposition des autres, aura de la peine à collaborer en classe, se croira éternellement frustré, cherchera des solutions de facilité, mensonges, fraudes, vols. Parvenu à l'adolescence, au moment où il se pose des questions, celles-ci s'orienteront rapidement vers le pessimisme. « On ne m'aime pas. Qui est mon prochain ?» Cet individu, lorsque son sentiment social ou affectif est mis à l'épreuve, adopte une attitude hésitante, fuyant la responsabilité de résoudre ses problèmes et préférant en laisser le soin aux autres. Il changera alors souvent d'amis, de cadre social, de profession, de partenaire en amour, sans trouver jamais ce qu'il cherche. Ses enfants devenus hommes vivent dans un monde irréel qu'ils façonnent pour fuir leurs responsabilités. Ils manquent de maturité. On voit aisément que dans le mariage, ils ne puissent se comporter autrement et risquent par conséquent de refuser d'assumer leurs responsabilités, cause naturelle d'infidélité. S'il faut en croire Alfred Adler, il n'y a pas de plus grand mal que celui de gâter les enfants. Or, si nous retenons l'idée que l'homme immature est un infidèle en puissance, trois idées doivent retenir notre attention. Premièrement, comment faire pour qu'un enfant devienne un adulte mûr? Deuxièmement, comment remédier, après coup, à un manque de maturité chez un être adulte? Et troisièmement, comment déceler le manque de maturité chez un adulte afin de ne pas l'épouser, justement? Il est important de consacrer à chacune de ces trois idées assez de temps pour y voir clair, de manière à vous permettre de limiter les dégâts. Nous nous contenterons pour aujourd'hui d'examiner le premier de ces problèmes, comment faire pour qu'un enfant devienne un adulte mûr. Ici,
Ce sont les parents qui sont en cause, l'enfant, évidemment, n'y étant pour rien. L'adulte qui manque de maturité a généralement été un enfant gâté. Expliquons-nous. Un enfant gâté, c'est un enfant que l'on empêche d'atteindre sa destinée. Gâter un enfant, c'est le priver des expériences qui affermiraient ses muscles, équilibreraient ses nerfs, cultiveraient son intelligence. En somme, si vous voulez gâter un enfant, vous n'avez qu'à vous arranger pour lui éviter le travail physique, les inquiétudes morales, l'effort intellectuel, les soucis, les contrariétés. Il est de fait que l'éducation d'un enfant qu'on voudra ne pas gâter demande de la part des parents une forte dose de courage. Il est tellement plus facile de faire bien soi-même un travail que de le confier à l'enfant qu'il faudra surveiller. Un exemple. Il serait certainement bien plus rapide et bien plus aisé pour le père ou la mère de faire le devoir de classe à la place de l'enfant que de lui expliquer ce qu'il n'a pas compris et qui l'empêche de faire lui-même l'exercice demandé. S'il est vrai que la force s'acquiert par l'effort, que l'aisance provient de la répétition de l'exercice, ne privons pas nos enfants de cet effort salutaire. Voici quelques règles pratiques à suivre. Premièrement, ne donnez pas à l'enfant n'importe quoi à manger sous prétexte qu'il l'aime. Il a besoin d'une nourriture équilibrée et non de manger seulement ce qu'il préfère. Deuxièmement, ne le protégez pas trop du froid, de la chaleur, du vent, de la pluie. Vous n'en feriez pas l'être résistant qu'il doit devenir en s'endurcissant graduellement. Avec intelligence, il convient que les parents ne protègent l'enfant contre les risques extérieurs que dans une mesure raisonnable. Mais il faut laisser l'enfant prendre sa part de lutte et même de souffrance. Troisième règle. Naturellement fiers de leurs enfants, les parents ne devront pas se laisser aller à vanter devant eux leurs mérites ou leurs prouesses. Satisfaits, les enfants ne comprendraient pas pourquoi ils devraient progresser et deviendraient vite des sots vaniteux. La règle suivante, la cinquième, la voici. Dans un moment de fatigue, de dépression ou de colère, il arrive aussi que les parents, à l'opposé du cas précédent, fassent étalage de la mauvaise conduite de l'enfant, de ses fautes, de ses erreurs, ce qui ne fera que le pousser à admettre qu'il est comme ça et qu'on n'y peut rien changer. Il se découragera, cessera de lutter, cherchera inconsciemment à s'identifier au personnage que vous décrivez et, se sentant inférieur, aura tendance à se réfugier dans la médiocrité. Cinquièmement, les parents ne doivent jamais céder à un caprice ou aux larmes de l'enfant. Ce serait l'encourager et l'habituer à croire que tout s'obtient facilement par la flatterie, le théâtre ou la colère. Sixièmement, une mauvaise action doit être punie, et cela chaque fois qu'elle se produit. Sinon, l'enfant en arrivera à croire que les mêmes causes ne produisent pas toujours les mêmes effets et apprendra à tenter sa chance. La septième règle, la voici. Les punitions ne doivent jamais être administrées dans un état de colère. Elles seraient alors exagérées, disproportionnées avec la faute et conduiraient l'enfant à la révolte, à la tyrannie ou au contraire à la démission, à l'apathie et à la crainte. Huitième règle, combler l'enfant de jouets, c'est le conduire vers l'ennui. Avez-vous déjà vu de tels enfants dire « je ne sais pas à quoi m'amuser » Mais oui, c'est fréquent. Avez-vous déjà vu un petit campagnard ou un enfant de la rue dire la même chose? Jamais. L'enfant n'a pas besoin de beaucoup de jouets pour être heureux. Il a besoin de créer. C'est pourquoi ces jouets qui marchent tout seuls ne l'intéressent pas. Ne le comblez pas. Il perdrait le sens de l'initiative et de l'action. Neuvièmement, surveillez votre exemple. Ne demandez pas à l'enfant d'être plus raisonnable que vous. Souvenez-vous qu'il aurait le droit de s'autoriser vos faiblesses, vos lacunes et vos écarts personnels. Et enfin, dixièmement, veillez à ne pas étouffer les initiatives de l'enfant. Laissez-le manger lui-même, se laver, s'habiller, se coiffer le plus tôt possible, sans forcer son talent, mais en veillant à son éclosion et à son développement. Confiez-lui tôt des responsabilités, faire son lit, aider au ménage, faire des courses avec de l'argent, mais oui, rendre service à la famille et à autrui.
Le scoutisme était autrefois une excellente école de virilité et d'initiative. J'ai peur qu'il ne le soit malheureusement plus autant. En somme, loin de limiter l'enfant dans l'apprentissage de l'effort, favorise-le au contraire, mais dans de sages limites, bien sûr. Il développera ses muscles et ses nerfs, sa volonté. Il deviendra un être équilibré et mûr. Et après tout, est-ce que ce n'est pas ce que nous voulions ?

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1: 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Yeah.
2: Les baleines.
3: Quand il pleut sur l'océan, que fait la baleine? Pas d'abri dans cette plaine, sous les nuages béants.
2: De sa barissante haleine, elle appelle entre ses dents ses baleineaux imprudents qui sont sortis sans leur laine.
3: Les cumulus cachalots passent en troupes grondantes et crachent dessus les flots.
2: Sur l'océan, c'est la pluie. Mais elles vont tranquilles et lentes, les baleines, sous leur parapluie.

Bienvenue dans cette émission de 15 minutes de grâce et de vérité. Nous allons adorer le Seigneur de tout notre cœur avant d'écouter sa parole.

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1: Bonjour mes frères et sœurs, et je vous accueille dans cette nouvelle saison de 15 minutes de grâce et de vérité. La parole de Dieu est primordiale, essentielle pour nos vies. Recherchons-la continuellement. Et c'est ça l'occasion que nous avons de pouvoir être ensemble autour de sa parole. Le thème que nous continuons, c'est comment vivre dans la victoire. Et le sujet, c'est voir et vivre les choses d'en haut. C'est comme cela que nous arriverons à vivre la victoire dans notre vie. De plus en plus, en voyant et en vivant les choses d'en haut, malgré que nous vivons sur cette terre. Nous savons dans Éphésiens chapitre 2, nous l'avons déjà lu, mais nous allons juste passer là-dessus, sur le verset 6. Nous voyons, il nous a ressuscités ensemble et nous a fait asseoir ensemble dans les lieux célestes en Jésus-Christ. Nous savons très bien que nous sommes dans notre corps aujourd'hui, on n'est pas encore ressuscité, on n'est pas encore assis avec ce corps dans les lieux célestes, mais ça arrivera un jour. Mais de quoi est-ce qu'il parle alors? C'est que nous sommes ressuscités dans l'esprit et assis dans l'esprit, en haut, avec Christ. C'est pour cela que nous ne pouvons pas nous permettre de vivre que par les choses d'en bas, les pensées d'ici-bas, les désirs, mais assis dans l'esprit, dans le lieu céleste, ça concerne une autre vie, une vie qui reflète la vie de Christ, qui vit lui dans le lieu céleste aujourd'hui. Et assis avec lui, je ne peux pas me permettre de vivre comme je veux, à ma manière, penser et avoir des désirs à ma manière. Alors, nous voyons que, étant né de nouveau, notre position en Christ, c'est que nous sommes déjà morts à notre vie passée et ressuscités à une nouvelle vie dans l'esprit, par rapport à notre passé. Mais aujourd'hui, c'est en prenant le chemin de la croix, où la mort se passe chaque jour en nous, et nous ressuscitons dans une nouvelle vie. Aujourd'hui, ça parle de notre état. Hein? Ce qui s'est passé à la croix, quand nous sommes sauvés, c'est notre position dans l'esprit qui nous emmène à nous asseoir avec Christ dans le lieu céleste. Mais aujourd'hui, ici-bas, notre comportement, notre état doit confirmer cette place que nous avons dans l'esprit auprès de Christ, comme nous disons toujours au-delà du voile. Alors, ça, c'est notre état aujourd'hui. Mais bien entendu que dans le futur, le chrétien, s'il meurt avant que Christ revienne ou à l'enlèvement, aura un corps spirituel. Ça, il ressuscitera dans un nouveau corps. Cette mort et cette résurrection que nous connaissons aujourd'hui, que le chrétien vit, c'est ça la vraie vie chrétienne au-delà du voile. Et il faut qu'il fasse attention à la manière qu'il vit, qu'il se comporte. Il y a une meilleure vie pour nous et qui doit se refléter. On va voir ce mot « meilleur » est atteint dans notre vie chaque jour par la mort qui nous fait disparaître, effacer ce que nous sommes et apparaître et ressuscitant dans une nouveauté de vie. C'est ça qui va refléter cette meilleure vie en Christ. C'est ça la vie de la victoire en Christ. Sinon, nous restons comme nous sommes et nous tournons en rond. Et la chair et le monde et tant de choses dominent sur nos vies. Alors, c'est une grâce que de pouvoir vivre, hein, non selon notre vie passée, mais cette nouvelle vie aujourd'hui en lui. Colossiens chapitre 3, versets 1 à 6, nous dit... Il nous dit, si donc vous êtes ressuscité, si ça c'est le cas, c'est la réalité avec Christ, cherchez alors les choses d'en haut. Pendant que vous vivez sur terre, votre recherche ne doit pas être d'en bas. Où le Christ est assis à la droite de Dieu. Et il nous dit dans Éphésiens 2, nous avons lu, que nous sommes assis avec lui. De ce fait, nous devons chercher des choses là où nous sommes assis, même étant sur terre. Pensez à ce qui est en haut et non à celle qui est sur la terre. Alors, nous voyons, c'est toute une autre vie. C'est vivre les lieux célestes dans notre corps ici-bas. C'est comme si je dirais que nous vivions en haut. C'est-à-dire que prenez garde de la manière que vous vivez et que vous pensez, que vous recherchez. Alors, nous voyons cela parce que dans le verset 3, il nous dit « Car vous êtes morts et votre vie est cachée avec le Christ en Dieu. » Cachée. Hein? Souvent, on a l'habitude de vouloir cacher notre vie ici-bas, notre vie naturelle, ce que nous voulons faire à notre manière. Mais notre vie est cachée en Christ, c'est ça notre position. Et cet état aujourd'hui doit montrer que nous sortons de notre cachette naturelle et qu'on démontre vraiment qu'on est caché en Christ dans une vie de l'Esprit où nos regards sont sur lui, nos pensées recherchent les choses d'en haut. C'est ça notre but. Et notre comportement changera. Quand le Christ, votre vie paraîtra, alors, verset 4, vous paraîtrez aussi avec lui dans la gloire. Nous voyons que, en vivant ce style de vie, nous nous qualifions pour ce jour où le Seigneur vient nous prendre. Nous serons en train de vivre une vie spirituelle, une vie au-delà du voile, une vie qui lui plaît, qui lui est agréable. Et c'est tout à fait normal, naturel, de pouvoir prendre ce corps-là maintenant, spirituel, et de vivre avec lui maintenant, au lieu ici-bas, mais dans les lieux célestes avec lui. Alors c'est un tout, c'est un programme qui se déroule de notre vie ici-bas, mais une vie qui est spirituelle. C'est ça que nous devons rechercher, mes frères et sœurs. Et pour vivre une vie de l'esprit, bien entendu, nous recherchons cette vie où nous pouvons disparaître nous-mêmes, où nous mourons. Et le verset 4, il nous parle, verset 5, pardon, « Faites donc mourir votre nature terrestre. » C'est ça la recommandation de Paul. Afin de chercher les choses d'en haut, de vivre les choses d'en haut, il est incontournable. C'est important de pouvoir faire mourir ce que nous sommes, notre nature terrestre. Et il explique là l'inconduite, l'impureté, les passions, toute une liste qu'il nous donne dans le verset 4 qui démontre une vie naturelle, une vie charnelle où nous devons nous séparer dans nos cœurs, dans nos pensées, dans nos désirs. Alors il dit, faites donc mourir votre nature terrestre, qui est un résultat automatique d'un cœur qui sait qu'il vit dans les lieux célestes. Sa position en Christ. Il veut à tout prix que son état reflète cela. Et pour ça, il désire la mort qui se passe en lui pour chaque jour refléter et vivre cette vie d'en haut qui plaira à Christ. Alors, toute cette liste qu'il donne d'une vie charnelle est vécue charnellement, devant le voile. Mais au-delà du voile, c'est une toute autre vie, un autre comportement en Christ. Et c'est pour cela qu'il nous dit au verset 6, « Car la colère, c'est pour cela que vient la colère de Dieu sur les rebelles, c'est-à-dire ceux qui vivent comme les païens dans le monde, dans le péché. La colère de Dieu vient sur eux. Mais la parole nous dit, nous ne sommes pas appelés à la colère, mais au salut en Jésus-Christ. Mais pour cela, nous devons démontrer pendant notre vie sur terre une vie qui soit conforme à une vie dans les lieux célestes, une vie de l'esprit et qui glorifie le Seigneur. Alors, nous nous sommes rassurés de plus en plus que nous ne devons pas vivre, que si nous ne vivons pas comme les païens, comme Paul nous dit dans Éphésiens le chapitre 4, il nous dit au verset 17, « Voici donc ce que je dis, et je l'atteste dans le Seigneur, c'est que vous ne devez plus marcher comme les païens. Vous ne devez plus, c'est ça que vous viviez autrefois, mais vous ne devez plus vivre comme cela. Il ne dit pas que vous êtes des païens, mais vous vivez chrétiens comme des païens, dans le même comportement, la même manière, et vous ne vivez pas comme les choses d'en haut doivent se vivre, et qui marchent selon la vanité de leur intelligence. Ils ont la pensée obscurcie, ils sont étrangers à la vie de Dieu. Mais nous ne le sommes pas. Nous sommes un enfant de Dieu. Et nous grandissons avec ce but de vie spirituelle en nous, de vivre la nature de Dieu en nous. Eux, ils vivent dans l'ignorance et l'endurcissement du cœur. Mais nous, nous vivons avec un cœur qui aujourd'hui a été lavé, purifié, qui est brisé. Et grâce soit rendue au Seigneur, mes frères, de ne pas avoir à vivre comme nous vivions autrefois, comme les païens. Mais de vivre la victoire, parce que cette nouveauté de vie, assise dans les lieux célestes en Jésus-Christ, est une vie de victoire. Et en prenant ce chemin, nous allons connaître et vivre les choses d'en haut. De ce fait, nous allons vivre au-dessus de toutes ces choses qui ont voulu vaincre notre vie. Et nous connecterons la victoire au travers d'une vie de l'esprit comme cela, dans le Seigneur. Amen. Je suis heureux d'avoir pu partager ce petit moment avec vous et je vous donne rendez-vous à la prochaine session. Merci.
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2: Hérodiade, c'est un nom de femme qui est construit sur le même mot que celui qui a donné son nom au grand roi Hérode le Grand. Et cette femme, eh bien, est justement une petite fille de ce roi. Et je dirais que son histoire fait que ça n'est probablement pas une femme comme vous et moi. Parce que c'est une personne qui a vécu dans une ambiance tout à fait spéciale et exceptionnelle. En effet, donc, elle est la fille d'Aristobule, l'un des fils d'Hérode le Grand. Et quand elle arrive à l'âge de se marier, eh bien, sa famille l'oblige quasiment à épouser un des frères de son père, donc un de ses oncles, qui s'appelait Philippe. Et puis elle ne s'entendait pas avec cet homme et finalement elle a décidé de le quitter, ce qui a fait un scandale dans la famille. Surtout qu'elle le quittait pour marier un autre des frères de son père, donc un autre de ses oncles qui lui s'appelait Antipas. Et donc c'est une grande salade pour toute personne qui aujourd'hui essaye de comprendre la famille des Hérodes, les mariages qui ont eu lieu entre les uns et les autres et faire... Je dirais, un arbre généalogique de cette famille, c'est une vraie gageure. Mais bon, c'est une femme qui a vécu ça, qui a vécu cette atmosphère, qui a vécu dans cette famille pleine d'intrigues, où des tas de choses, je dirais, pas très normales, ou en tout cas qui ne peuvent pas servir de modèle sur le plan de la morale, de l'éthique familiale, c'est ce qu'elle a vécu. Et c'est aussi une des raisons pour laquelle on parle d'elle dans la Bible. À l'époque où on parle d'elle dans la Bible, elle est mariée donc pour la deuxième fois au deuxième frère de son père, celui qui s'appelle Antipas. Cet Hérode-là, eh bien, c'est celui qui était en visite ce jour-là, chez Hérode Agrippa, qui était un autre des oncles et qui avait Jean-Baptiste, qui avait fait mettre Jean-Baptiste en prison. Et à un moment, cet Hérode Agrippa avait fait une fête pour son anniversaire et donc il avait réuni quantité de convives et bien sûr sa nièce, à la fois belle-sœur, qui se trouvait dans les parages. Et il se trouve que de son premier mariage, cette Hérodiade avait une fille qui s'appelait Salomé et qui était réputée pour ses capacités de danseuse. Et alors, elle a proposé d'égayer la fête de l'anniversaire de son hôte et oncle, et en dansant. Et elle s'y est vraiment bien prise, puisqu'elle a tellement dansé d'une façon qui a émerveillé son hôte. Alors je ne sais pas si c'était une danse du ventre à la manière des orientaux, mais en tout cas, elle a réussi à l'impressionner de telle façon qu'après, il lui a dit « Écoute, demande-moi ce que tu veux, même si c'est la moitié de mon royaume, je te le donnerai. » Et la jeune fille ne s'attendait pas du tout à cette proposition, alors elle s'est tournée vers sa mère qui était là, elle est allée la voir, elle dit « Maman, qu'est-ce que je vais bien pouvoir demander ?» Et Hérodiade, celle dont nous parlons aujourd'hui, a dit à sa fille « Écoute, tu vas demander la tête de ce prisonnier qui se trouve là, dans la prison qui est attenante à ce palais dans lequel nous faisons la fête, parce que ce Jean-Baptiste, c'est lui qui est venu voir mon mari, mon deuxième mari, celui qui n'est pas ton père, hein, pour me dire que je n'avais pas le droit d'être marié avec lui. Et il m'énerve ce type-là. Donc je veux sa peau et tu vas demander sa tête. » Et elle a obtenu de cette façon-là la mort de Jean-Baptiste. Et c'est la seule chose qui, dans la Bible, a rendu célèbre cette femme. Alors, vous pouvez retrouver cette histoire dans les textes des évangiles, en particulier dans le récit détaillé qu'en donne l'évangile de Marc au chapitre 6.

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0: Bienvenue sur les histoires de Marty Delmont. Cette histoire s'intitule « Un reflet sur le trottoir ». Je me suis mariée au cours d'un voyage sur les océans. Mes parents m'avaient offert une croisière pour Hawaï pour avoir obtenu mon diplôme d'école privée de perfection de jeune fille. À bord, j'ai rencontré Grégory, lui aussi ayant reçu cette croisière en cadeau pour fêter l'obtention de son diplôme à Harvard. Tôt un matin, nous accostions et l'orchestre jouaient sa dernière chanson. Nous avons tiré le capitaine de son lit pour qu'il nous marie. Grégory fut amené à travailler dans une compagnie internationale, gravissant rapidement les échelons du succès. De ce fait, nous avons vécu un peu partout autour du globe, mon fils naissant à Hong Kong et ma fille à Rio de Janeiro. Ils sont désormais grands et ma fille, dans sa phase rebelle, a épousé un cow-boy et est partie vivre en Oklahoma, de tous les états qu'elle aurait pu choisir. Mon fils, lui, vit à Londres et exerce dans le droit international. J'ai divorcé à San Francisco. Une fois Mathieu établi à Londres et Jessica partie en courant pour l'Oklahoma, Greg me quitta pour sa secrétaire. Il dit qu'il n'aurait pas à voir son visage se craqueler de rides puisqu'il était de 25 ans son aîné. Je lui rappelais toutes ces années passées à ses côtés au cours desquelles je l'avais aidé à arriver là où il en était alors. N'avait-elle pas compté? Il me répondit que mes généreux chèques de pension alimentaire parleraient d'eux-mêmes. Je me fis donc lifter et déménager pour Paris. Je pris un mignon grand appartement dans la rue de Barbette, niché au cœur du Marais. Il était décoré dans un style que j'appelle mon style un Américain à Paris. Paris vit 24 heures sur 24. Quand Mathieu arriva pour sa première visite empruntant le tunnel, nous fîmes une longue marche et nous nous retrouvâmes sur le pont des Arts à minuit. Nous prîmes un petit raccourci vers une rue secondaire, un endroit sombre et désert, ce qui nous fit accélérer le pas. Entre deux immeubles, un sans-abri était étendu sur le trottoir, couvrant une bouche d'aération du système d'air conditionné du sol. Oh, son vieux manteau miteux devait avoir un siècle. Ses vieilles baskets et oh, ses chaussettes sales révélaient d'épaisses jambes blanches qui ressortaient de son jean. Mathieu me tenait le coude et me guida du côté opposé, le contournant rapidement. Mais je jetai un œil pour voir s'il était toujours vivant. Il ne bougea pas. L'ayant déjà dépassé de 3 mètres environ, je stoppai net, sans préméditation, retirai le châle de mon cou, me retournai et revins étendre mon châle sur ses jambes. Il ne bougea toujours pas. Quand je revins dans les bras de Mathieu, il me dit « C'est très gentil, maman. » Nous continuâmes jusqu'à la maison et nous tombâmes immédiatement endormis. Le lendemain matin, j'enfilai ma robe d'intérieur en satin ivoire recouverte de plumes et descendis à l'étage. Je fis du café et ouvris les volets de la fenêtre. Il n'y avait rien de particulier, mais baissant les yeux vers la rue, je le vis. Mon écharpe était maintenant sur le haut du manteau en laine. Il était appuyé contre un immeuble, avec l'air d'être prêt à y rester la journée entière. Mais je sortis de ma contemplation quand je vis qu'il me regardait et refermait brusquement les volets. « Mathieu !» Ma voix était presque éteinte. « Il est sur le trottoir !» Mathieu se redressa sur ses coudes.
1: « Qui est sur le trottoir ?»«
0: Cet homme !»«
1: Quel homme ?»
0: Celui à qui j'ai donné mon écharpe hier soir.
1: Comment sais-tu que c'est le même?
0: Il a mon écharpe autour du cou. Mathieu bondit hors de son lit et entr'ouvrit les volets, jetant un œil à l'extérieur. Je m'en occupe, maman, ne t'inquiète pas. Il sortit, descendit les escaliers en courant et s'approcha de l'homme. Sortant son portefeuille, il lui donna un peu d'argent. L'homme sourit, acquiesça dans ma direction et partit lentement. C'est un sans-abri, maman. Il nous a suivis jusqu'à la maison parce qu'il voulait nous remercier.
1: Il ne viendra plus. Je lui ai donné assez pour quelques bouteilles de gin et, oh là, quand il aura fini de cuver, il ne se souviendra même plus de toi.
0: Mathieu et moi passèrent un week-end délicieux ensemble. Il prit un train tôt le lundi matin. À 10h environ, je quittai mon appartement en direction de ma brasserie préférée. Je sortais gaiement par la porte de devant, boutonnant mon manteau. Un homme était appuyé contre le mur de mon immeuble, se mettant en plein milieu de mon chemin. Je fis un pas en arrière et dis « Excusez-moi,

0: que vous êtes désolé pour moi, parce que ce à quoi je ressemble sur le trottoir, c'est exactement la manière dont vous vous voyez à l'intérieur. Je traçais mon chemin malgré lui et partis en direction de ma brasserie. Ce matin-là, les croissants avaient un goût de purée et la tasse de café tremblait dans ma main. Mes pensées vrombissaient, agitées par la peur et l'inquiétude. Étais-je en danger ? Et puis que voulait-il dire par eux ?
1: Vous vous sentez désolé pour vous-même ?
0: Je ne me suis jamais sentie désolée pour moi-même de toute ma vie. Quelques heures plus tard, je retournais dans la rue Barbette par l'autre bout. Cette fois, il était appuyé à ma porte, attendant mon retour. La situation commença à me mettre vraiment en colère. N'était-ce pas moi qui avais été gentille et avais couvert ses jambes nues avec mon châle ? Je me redressai et passai devant lui, mis ma clé dans la serrure, lorsqu'il mit sa main sur mon poignet. Oh, sa main sèche, déshydratée, écailleuse, sur ma fine peau, adoucie par la crème, me stupéfia par son contraste, dissipant ma colère. Il dit d'un ton grave, « Je vous ai attendu, et j'ai très faim, j'ai manqué le déjeuner à la soupe populaire. Pourriez-vous me donner un repas ?» Poussé par quelque chose de bien supérieur à mon entendement, je répondis, « Moi aussi j'ai faim. Il y a un café au bout de la rue, laissez-moi vous offrir quelque chose. » Nous entrâmes dans le café et prîmes une table sans un mot. Que pouvait-on bien dire à un sans-abri ? Il me vint soudain à l'esprit qu'il pouvait ne pas savoir quoi me dire lui non plus. Je reposai mon menu. « Quel est votre nom ? »
1: « Jean-Claude. »«
0: Eh bien, Jean-Claude, voudriez-vous le menu spécial aujourd'hui ? Avez-vous le temps pour un repas complet ?»«
1: Oui, ce serait très gentil, » dit-il.
0: « Je n'ai pas fait ça depuis longtemps. » Il semblait absorbé dans un lointain passé. « Dieu est bon pour moi, » soupira-t-il. « Eh bien, c'était toute sa gratitude, » pensais-je. « Je lui offre à déjeuner et il donne tout le crédit à Dieu. » Ça me mit de nouveau en colère. Qu'avez-vous fait de l'argent que mon fils vous a donné ?
1: Je me suis acheté de nouveaux sous-vêtements, répondit-il.
0: Nos entrées arrivèrent. Je me demandais si je devais lui expliquer comment se servir des couverts, mais il s'en sortit plutôt bien avec le couteau, dévorant tout le pain du panier. Puis il se rassit, et comme je terminais, il demanda
1: « Pourquoi ? Êtes-vous désolé pour vous-même ? »
0: Je ne suis pas désolé pour moi-même. Il regarda légèrement au-dessus de mon épaule et dit « C'est pour ça. Merci, Seigneur. » Je me retournai pour voir si quelqu'un se tenait derrière moi et j'en fus saisi. Je n'allais pas jouer à ce petit jeu-là. S'il voulait parler à des personnes dans les airs, je n'allais pas prétendre qu'elles étaient là. Je me replongeai dans mon assiette. Il dit alors « Le Seigneur vient de me dire que si vous étiez si désolé pour vous-même, c'est parce que votre mari vous traitait comme un animal de compagnie, jusqu'à ce que vous ne lui soyez plus d'aucune utilité, qu'il vous jette alors hors de sa vie comme un sac poubelle. » Ma fourchette se suspendit dans les airs. « Comment le savez-vous ? » demandai-je d'un ton bourru.
1: « Le Seigneur me l'a dit. »
0: Il sourit et regarda par-dessus mon épaule et fit de grands gestes pour que je fasse de même, mais je restai stoïque, me rappelant que les simples d'esprit sont réputés pour percevoir des informations des airs. Nos cerveaux émettent des signaux électriques. Peut-être ces gens les reçoivent-ils ? Mais comment pouvaient-ils le savoir ? Je ne me souvenais pas avoir pensé à cela à aucun moment de la journée ou même cette nuit où je lui avais donné mon châle. Le serveur nous débarrassa et apporta les plats principaux. Exaspérée, je demandai « Et comment le Seigneur vous a-t-il dit toutes ces choses ?»
1: Je le sais. Tout simplement. D'un coup, je vais connaître quelque chose que je ne savais pas auparavant. C'est le Seigneur qui me le dit.
0: Son assiette nettoyée et le second panier à pain vidé, Jean-Claude croisa les bras et me regarda d'un air entendu. Je ne voulais pas savoir ce qu'il savait à propos de moi et me préoccupait donc de ma nourriture. C'est alors qu'il demanda sans détour « Pourrais-je prendre une douche chez vous ?»
1: Une douche ?
0: Il dut lire le dégoût sur mon visage, parce qu'il se pencha sur la table et dit
1: « Je vous promets que je nettoierai derrière moi. »
0: Mais je n'ai pas pris un bain depuis si longtemps que je ne me souviens même plus ce que ça fait. Comment pouvais-je dire non ?

0: Si je vous laisse prendre une douche, allez-vous vous en aller et ne plus traîner autour de ma maison? Pouvez-vous me le promettre? Il eut un air triste. Mais vous m'avez donné quelque chose d'autre l'autre soir avec votre châle et je ne vous en ai pas encore parlé. Qu'est-ce que je vous ai donné? Soufflai-je. Vous m'avez donné une chance de parler à quelqu'un du Seigneur. Les desserts arrivèrent. J'ai ramassé un papier sur le quai il y a plusieurs mois et j'ai lu le nom de Jésus en haut. Il y avait une représentation de cet homme aux cheveux longs et aux yeux véritablement amicaux. Le papier disait que cet homme était mort pour mes péchés. Et il y avait aussi quelques versets de la Bible et une prière appelée la prière du pécheur. J'ai lu ce papier et j'ai commencé à penser à ma vie et j'ai su que j'avais beaucoup péché. Alors j'ai fait cette prière. Et cet homme, sur le papier, Jésus, il est venu en moi. Je ne sais pas comment le dire autrement. J'ai ressenti sa chaleur et je me suis sentie aimée. Je ne me rappelle pas m'être jamais sentie aimée, mais je savais que c'était l'amour. Depuis ce jour, je connais simplement les choses. Jésus m'a enseigné à propos du paradis. Et je lui ai demandé si je pouvais y aller et vivre avec lui. Et il a dit oui, mais qu'il fallait d'abord que je parle de lui à quelqu'un. Je ne connais personne ici et j'ai attendu longtemps pour parler à quelqu'un. Et puis, vous avez mis le châle sur mes jambes et j'ai su que vous m'aviez donné deux choses. Le châle et l'occasion de parler de Jésus. Sa simplicité me toucha. Je payai l'addition et nous partîmes. Nous marchâmes jusque chez moi sans un mot. Je savais que ce vieil homme ne représentait aucune menace pour moi. Il avait juste un petit filou dans la tête. Je lui montrai la salle de bain et lui donnai une serviette. Après un assez long moment, je trouvai la porte de la salle de bain ouverte, mais aucun signe de Jean-Claude. Je gravis l'escalier en spirale et il était là, dans mon lit, au milieu de mon confort. Ses cheveux shampoinés encore humides, sur mon oreiller, les yeux fermés, les bras dans les plumes de ma robe d'intérieur en satin ivoire, les mains jointes sur sa poitrine. Il semblait être prêt à être enterré, sauf avec cette stupide robe. Dormir dans un lit était probablement quelque chose qu'il n'avait pas fait depuis si longtemps qu'il ne s'en souvenait plus non plus. Je redescendis, ne sachant que faire, quand je me demandais où étaient ses vêtements. Je les trouvais sagement suspendus derrière ma porte de salle de bain, mais sale, oh, et répandant une telle puanteur. J'ai alors une idée. La boutique pour hommes, au bout de la rue, fournirait une nouvelle tenue parfaitement adaptée, des chaussures jusqu'au manteau. Je lui pris aussi une écharpe d'homme. De retour, j'appelai d'en bas. Il descendit promptement, enserré dans ma robe d'intérieur. « Merci, » dit-il simplement, et il se dirigea vers la salle de bain. Je lui tendis mes paquets. « C'est pour vous. » « Comme le Seigneur est bon !» jubila-t-il. Quand il quitta la salle de bain, vêtu de ses nouveaux vêtements, il dit « Vous ne me reverrez plus. Je suis en route vers le paradis. Et maintenant, j'ai de beaux vêtements dans lesquels être incinéré. » J'allais protester quand il dit « Vous ne vous rappelez pas ?»« Vous m'avez laissé vous parler de Jésus. » Il sourit et dit au revoir. Un peu avant minuit, je ne savais pas pourquoi, mais il fallait que je retourne à cette grille d'aération pour voir s'il était toujours là, pour savoir si tout allait bien. J'arrivais juste à temps pour voir une ambulance s'éloigner. Que s'est-il passé ici?
1: Un de nos citoyens est apparemment mort pendant son sommeil sur une grille, madame. Le clochard le mieux habillé que je n'ai jamais vu, le plus heureux aussi.
0: Il avait un grand sourire sur le visage. Je passais la moitié de la nuit au commissariat, m'arrangeant pour payer les funérailles. S'il me garantissait qu'il serait incinéré dans ses vêtements. Mais une fois arrivé à la maison, je me sentis misérable. Qu'aurais-je pu faire d'autre? J'avais fait pour ce clochard, en un jour, plus que ce que je n'avais jamais fait pour n'importe qui au cours de toute ma vie. En fait, quand je me remémorais ma vie, j'avais vraiment peu de choses à dire. J'avais été une femme égoïste et arriviste, utilisant les autres à mon seul avantage. Ma réflexion me fit me sentir pire que jamais. C'est alors que je me souvins de Jésus et dis la petite prière que Jean-Claude avait, je crois, appelée la prière du salut. Je demandai à Jésus de me pardonner, de venir répandre sa vie en moi et de devenir mon Seigneur.
1: À l'instant où je dis Amen, quelque chose de chaud vint en moi. Jésus apparut devant moi. Soudain, je connaissais des choses. Je sus à quel point j'étais aimée. Je sus que cet amour ne me quitterait jamais pour quelqu'un d'autre. Je sus que Jean-Claude était au paradis et satisfait et heureux. Je partis alors me coucher, en paix.

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2: Voyez-vous, lorsque j'étais jeune, étudiant, les parents d'un copain nous avaient invités et ils avaient dit « On va pas parler de Dieu au Pérou, c'est mission impossible. » Et puis finalement, le père de cet ami nous a invités un soir, ce soir-là, à une réunion. C'était une réunion avec des gitans chrétiens sur une petite place entre quatre draps. Et là, je n'avais pas de passé sulfureux, j'étais quelqu'un de normal. Et pendant la prédication, il me semblait que tous les yeux étaient braqués sur moi, et peut-être encore plus les yeux de Dieu. Et je ne sais pas comment, mais lorsque l'appel a été fait pour qui voulait donner son cœur à Dieu, il y avait quelque chose en moi qui me faisait me lever. Je regardais à droite, à gauche, et j'étais le seul à me lever. Et là, ma vie a été transformée. Ce que j'aimais, je ne l'aimais plus, et ce que je n'aimais plus, je l'aimais. Et là, très rapidement, j'ai avancé dans la vie chrétienne. C'était une époque où j'ai vu énormément de gens se tourner vers Dieu, des conversions exceptionnelles. J'ai pu voir des miracles extraordinaires. J'ai vu ma mère qui avait des ulcères varicœux aux jambes. On a prié pour elle. Ils sont tombés à poussière devant tout le monde. J'ai pu voir des paralytiques se lever. J'ai aidé un missionnaire. Et je peux vous dire que, voyez-vous, une estrade comme celle-ci, elle était couverte de béquilles, de gens qui avaient été guéris. J'ai même vu quelqu'un avec un pied beau. Son pied s'est rallongé devant tout le monde et il est reparti. Et alors certaines personnes disent, si je voyais Dieu, je croirais en lui. Or, voyez-vous, j'avais vu Dieu. Et au cours de ma vie, peut-être parce que certains ont dit et fait ce qu'ils n'auraient pas fallu faire, mais c'est une explication, ce n'est pas une excuse, j'ai décidé de laisser un peu Dieu de côté. Et la vie a fait que j'ai pas mal réussi à ce moment-là. Avec ma femme, on était jeunes et beaux à l'époque, c'est vrai, ça existait. Et à ce moment-là, nous avons découvert la jet set des affaires, et ça a été une vie assez brillante. Nous étions la coqueluche de tout le monde, nous étions invités de partout, les clubs les plus privés, les hôtels les plus fastueux, c'était devenu pratiquement normal pour nous. Et puis, au bout de 2 ou 3 ans avec ma femme, on trouvait que notre cœur était aussi vide que ces gens-là étaient creux. Alors, nous avons décidé de partir de cette ville pour venir à Valence. Et là, nous sommes revenus à l'église, mais quelque part, nous aimions les choses de Dieu. Mais nous voulions aussi conserver une partie de notre vie. Et vous savez, on ne peut pas mélanger les choses de Dieu et les choses du monde. Et très rapidement, au bout d'un certain temps, les choses du monde ont dominé par rapport aux choses de Dieu. Et nous avons laissé l'Église, peut-être par honnêteté à ce moment-là, parce qu'on ne pouvait pas mélanger les choses. Dieu nous a permis de ne pas dépasser certaines limites qui auraient été irrémédiables. Mais notre couple est devenu un couple qui faisait peut-être bonne figure devant tout le monde, mais qui n'était plus un couple. D'alcoolisme mondain, j'étais passé à un alcoolisme chronique. J'ai connu ce que c'est que d'amener une fiole d'alcool au travail. J'ai connu les moments de solitude de vouloir me débarrasser de cet alcool, mais une heure après, il fallait que j'en reprenne. Ma femme, qui s'était droguée avec des amphétamines, au départ de façon tout à fait médicale, était devenue également une loque humaine avec une drogue qui est pire que la cocaïne puisqu'on ne peut pas s'en débarrasser. Et là, lorsque nous avons touché le fond, avec ma femme, on a dit, parce qu'on ne pouvait pas oublier ce qui s'était passé dans notre jeunesse, dans notre vie, on a dit, on revient à l'église. Et là, je peux vous dire que tous les deux, nous avons donné notre cœur à Dieu. J'ai pleuré. Je crois que lorsqu'il y a eu l'appel, j'ai dû rester une heure à pleurer. Mais ça ne faisait rien. Et ces larmes se sont transformées en larmes de joie. J'ai été libéré de l'alcool. Et la chose la plus exceptionnelle, car c'est vraiment un miracle, je bois de l'alcool comme tout le monde, lors d'un repas, lors d'un apéritif. C'est bien un miracle de Dieu, puisque lorsqu'un alcoolique cesse l'alcool, il ne doit jamais reprendre d'alcool, sinon il retombe. Ma femme a été libérée de la drogue instantanément, suite à une réunion de prière. Elle m'a même fait peur ce soir-là. Lorsqu'elle est arrivée à la maison, elle a pris tous ses comprimés. Elle en avait pour 2 ans. Elle les a mis un à un dans les WC. Je vous dis que la chasse d'eau, elle a marché ce jour-là. Et le lendemain, il n'y avait aucune séquelle. Elle n'avait pas eu besoin de faire des désintoxications. Et puis, voyez-vous, notre couple est devenu certainement mieux que ce qu'il n'a jamais été. Nous avons toujours été un couple fusionnel, mais je crois qu'il y a d'autres choses nouvelles qui sont mises dans nos cœurs et dans nos vies. Dieu, depuis, nous a aidés, nous aide. Pour vous donner un exemple, j'ai fait une fin de carrière avec ce qu'on appelle un boss voyou, qui pendant 2 ans a tout fait pour essayer de me faire partir sans me donner d'indemnité. Et alors qu'on en était à des difficultés pratiquement à passer en prud'homme et en tribunal, j'ai dit au Seigneur, écoute Seigneur, moi je peux pas me débrouiller. Écoute, je te remets tout ça. Et le lendemain matin, je suis allé au travail tout tranquille. J'avais une paix immense dans mon cœur. Et mon patron m'a appelé au bureau. Il n'était pas devenu meilleur pour autant. Mais il m'a dit, alors qu'on était au moment de la rupture, il m'a dit, voilà, je vous augmente de temps. Voyez-vous, Dieu nous aide dans les petites choses, dans les grandes choses. Et ce que je voudrais dire, c'est qu'on ne peut pas mélanger Dieu et le monde. Car à un moment donné, il faut choisir l'un ou l'autre.
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Bienvenue dans cet épisode de 15 minutes de grâce et de vérité. Quelle joie d'être encore ensemble pour célébrer le nom de notre Dieu.

0: Allons acclamer le nom de Jésus ce matin. Allons maintenant écouter sa parole.
1: Bienvenue mes frères et sœurs à cette session de 15 minutes de grâce et de vérité, en espérant que vous avez été bénis durant les dernières sessions que nous avons passées, que nous avons eues ensemble. Nous continuons sur le thème « Comment vivre dans la victoire ?» Et notre sujet aujourd'hui, c'est « Tout est meilleur au-delà du voile ». Pourquoi nous parlons du meilleur ? Parce qu'au-delà du voile, c'est une meilleure vie qui nous est réservée. Comme dans Romains, chapitre 6, verset 4, il nous parle d'une nouveauté de vie. Tout devient nouveau et meilleur. Et l'auteur de l'Épître aux Hébreux, qui parlait aux chrétiens hébreux, il mettait l'emphase sur ce mot « meilleur », parce que nous voyons ce mot revenir au travers de toute cette épître. Et il parlait de Jésus comme étant meilleur que les anges, qu'Abraham, que Moïse, juste pour montrer que tous ces hommes qui ont vécu avant la venue du Seigneur, avant le temps où ils vivaient dans le tabernacle, au devant du voile, maintenant, au-delà du voile, est une meilleure vie. Et pour les encourager, parce qu'eux, ils voulaient revenir vers cette ancienne alliance, ces chrétiens voulaient mélanger ces alliances, et l'auteur aux Hébreux les encourage à ce qui est meilleur et ne pas revenir devant le voile pour vivre ce qui était auparavant sous l'ancienne alliance, sous la loi, mais de vivre au-delà maintenant, dans cette nouvelle alliance qui est la meilleure. Alors, nous voyons, c'était acceptable, bien entendu, ce qu'ils ont vécu sous l'ancienne alliance, mais c'était simplement une ombre des réalités célestes, des choses qui allaient venir. Mais quand Christ est arrivé, le meilleur est arrivé. La réalité est arrivée de tout ce qui avait été prévu comme une ombre. Alors, de ce fait, aujourd'hui en Christ, nous vivons la réalité. Nous vivons les choses meilleures dans l'esprit, en Jésus-Christ. C'est pour cela que dans Hébreux chapitre 8, verset 6, il nous dit, souvent dans la parole, il parle d'autrefois et maintenant. Autrefois faisant référence à cette époque sous l'ancienne alliance. Maintenant, sous la nouvelle alliance, Christ a obtenu un ministère d'autant supérieur qu'il est médiateur d'une alliance meilleure, fondée sur des meilleures promesses. Et nous voyons comment ces promesses envers nous aujourd'hui sont véritables. En Jésus-Christ, nous avons un meilleur sacrificateur qui a pu nous conduire à ses meilleures promesses. Les meilleures promesses forment partie de la sainte doctrine. Quand nous réalisons comment le Seigneur nous a donné le salut, pardonné de nos péchés, nous avons la vie éternelle. C'est une promesse éternelle que nous avons de vivre avec lui. Nous avons une promesse d'avoir un corps nouveau, spirituel. Tout cela est compris dans la sainte doctrine que nous vivons aujourd'hui sous la nouvelle alliance. Alors, nous avons aussi un meilleur sacrificateur. Quand nous lisons dans Hébreux chapitre 7, le verset 27, qui n'a pas besoin, parlant de Jésus, qui n'a pas besoin, comme les souverains sacrificateurs, d'offrir chaque jour des sacrifices d'abord pour ses propres péchés et ensuite pour ceux du peuple. Cela, il l'a fait une fois pour toutes en s'offrant lui-même. Alors, il va faire la différence entre ceux des sacrificateurs de cette alliance précédente et du souverain sacrificateur Jésus-Christ aujourd'hui sous la nouvelle alliance qui a été inaugurée au travers de sa vie offerte. Alors, c'était un meilleur sacrificateur. Chapitre 9, verset 25, nous pouvons lire. Il n'y est pas entré afin d'offrir plusieurs fois, comme le souverain sacrificateur entrait chaque année dans le sanctuaire avec du sang étranger. Car alors, le Christ aurait dû souffrir plusieurs fois, mais il a souffert juste une fois. S'il fallait que ça se refasse, ça aurait ressemblé à cette ancienne alliance qui se répétait chaque année. Mais il l'a fait une seule fois, depuis la fondation du monde. Mais maintenant, à la fin des siècles, il a paru une seule fois pour abolir le péché par son sacrifice. Précise bien, une seule fois. Il n'y a pas de répétition de cela. En d'autres mots, ça a été un meilleur sacrifice. D'un meilleur sacrificateur. Nous voyons aussi dans Hébreux 10, verset 11, « Tout sacrificateur se tient à son poste chaque jour pour faire son service et offrir souvent les mêmes sacrifices qui ne peuvent jamais ôter les péchés. Mais lui, après avoir présenté un seul sacrifice, ça a suffi, c'est le meilleur pour les péchés, et s'est assis à perpétuité à la droite de Dieu. » C'est-à-dire, en étant assis, il n'y a plus d'œuvre à faire, en fait, de sacrifice. Ça a été le sacrifice parfait pour le salut des hommes et le pardon des péchés. Et nous voyons maintenant qu'il y a un meilleur sacerdoce. Voyons avant tout une meilleure alliance, Hébreux 8, verset 13. En appelant la nouvelle cette alliance, il a rendu ancienne la première. Or, ce qui est ancien a vieilli et est sur le point de disparaître. Ok ? Nous voyons aussi ce sacerdoce nouveau. Nous sommes aujourd'hui des sacrificateurs. Parce que Jésus est le souverain sacrificateur, Hébreux 7, verset 11, un meilleur sacerdoce. Si donc la perfection avait pu être atteinte par le sacerdoce lévitique, car c'est sur lui que repose la loi donnée au peuple, quel besoin y avait-il encore qu'un autre sacrificateur paraisse selon l'ordre de Melchizedek, mais et non selon l'ordre d'Aaron? En nous voyons que cette alliance, ce sacerdoce, est le meilleur. Parce qu'il a été changé, la loi a changé, maintenant ça a été accompli en Jésus-Christ. Mais nous, les sacrificateurs aujourd'hui, nous avons aujourd'hui un service continuel. Comme le souverain sacrificateur Christ, assis à la droite du Père, a un sacerdoce éternel. De même, nous également, comme sacrificateurs, nous avons un sacerdoce continuel, non seulement sur cette terre que nous vivons et que nous sommes assis dans les lieux célestes, nous sommes sacrificateurs dans l'esprit ici-bas, même dans ce corps. Mais un jour, nous allons prendre un corps spirituel et notre service comme sacrificateur va continuer. C'est pour ça que l'Apocalypse, chapitre 22, verset 3, qui est le dernier livre de l'Apocalypse, la parole nous dit que ses serviteurs le serviront, c'est-à-dire futur. Okay? Nous voyons que notre service ne va point arrêter, comme le service de Christ ne va point arrêter aujourd'hui en tant que souverain sacrificateur auprès du Père. Alors, nous vivons dans une meilleure position aujourd'hui. Notre vie est assis dans un lieu céleste et nous sommes capables d'être au service du Maître continuellement et pour l'éternité. D'accord ? Alors, nous sommes sur un régime nouveau de l'esprit et c'est un meilleur régime. Comme nous avons parlé dans Romains 7, 6. Il y a un meilleur culte également, Hébreux 10, quand Jésus a dit que le Père n'agréait plus des sacrifices parce qu'elle ne pouvait effacer les péchés des hommes et a dit, ben voici, je viens pour faire au Père ta volonté. Et de part, en offrant sa vie, il a inauguré un nouveau culte. De la même manière que nous avons lu au début du chapitre 10, dans les versets 20, il a inauguré un accès nouveau dans le sanctuaire. Là, quand nous passons au-delà du voile dans le sanctuaire, nous avons un nouveau culte. C'est ce que nous dit dans Hébreux chapitre 10, le verset 4, 7 et 9. Alors, nous voyons que Jésus a inauguré pour nous un meilleur culte. Et personne ne l'a fait avant lui. C'est pour ça qu'il a inauguré. C'est pour la première fois que ça se passe. Avant, il offrait des sacrifices extérieurs. Là, il a offert sa propre vie. C'est pour ça que c'est un nouveau culte. L'ancien a passé. Hein? C'est ce culte qui compte aujourd'hui, qui est valable devant Dieu. Et dans le cœur, nous vivons un nouveau culte. Et on ne peut pas suivre le Seigneur différemment. Si lui, il a offert sa vie, nous voulons nous offrir notre vie aujourd'hui à Christ, entièrement. Offrir notre temps, offrir tous les sacrifices, nos finances, nos libéralités. Tout cela se fait de notre cœur. C'est un nouveau culte. On n'est pas obligé de le faire, comme sous l'ancienne alliance. Au-delà du voile, ça se fait dans la liberté. Et nous offrons notre vie dans la liberté, comme Christ lui-même a fait. C'est un meilleur culte. Et je termine avec le meilleur tabernacle qui se trouve dans les cieux, le véritable. Celui sur terre étant une représentation du véritable. Vous pouvez lire cela dans Hébreux chapitre 8, le verset 1er et 2, et le chapitre 9, le verset 11, 12 et 24. Vous pourrez lire concernant ce véritable tabernacle, dans les cieux. Alors, nous sommes assis dans les lieux célestes, même nous sommes sur terre, nous sommes assis dans le vrai tabernacle, le véritable. Mais un jour, nous allons prendre ce corps glorieux où nous serons dans ce véritable tabernacle avec Jésus-Christ. Mais aujourd'hui, nous le vivons dans ce corps sur terre comme sacrificateur. Alors, nous voyons en conclusion comment l'auteur aux Hébreux voulait vraiment ramener le cœur de ces chrétiens juifs, et aujourd'hui ça nous interpelle, nous, les gentils chrétiens, de passer à une meilleure vie et ne pas essayer de revenir à une loi, à un service qui pèse, qui est lourd, selon nos forces, mais de retourner et vivre cette nouvelle alliance qui est la meilleure, au-delà du voile, et ne pas demeurer au-devant du voile, comme cette ancienne alliance. Que le Seigneur vous bénisse, et nous rencontrons de nouveau la prochaine session. Merci beaucoup.
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1: Nous sommes tous pleins d'habitudes. Et vous avez remarqué, nous avons beaucoup de mal à changer nos habitudes. C'est difficile d'en sortir, c'est un peu comme un chemin avec une ornière. On n'aime pas la nouveauté. Je suis plein d'habitudes. Vous avez remarqué, il n'y a pas longtemps, j'ai changé de voiture. Mais j'ai pris la même voiture, c'est juste la couleur qui a changé, parce que je n'avais pas le choix. Et le sabbat matin, on est toujours assis à la même place. Nous sommes pleins d'habitudes, nous n'aimons pas le changement. Les jeunes aiment le changement. Mais écoutez, donnez-leur quelques années et on en reparlera. Je pense par exemple, en mai 68, c'était la révolution, les jeunes renversaient tout, les gauchistes voulaient renverser les gouvernements, il fallait renverser les institutions, il fallait tout faire autrement, on était prêts à tout changer. Ceux qui étaient à l'époque les ténors de ce mouvement révolutionnaire, aujourd'hui sont des bourgeois bien installés dans les affaires et bien installés dans la politique, cette même politique-là qu'ils voulaient détruire et renverser il y a 40 ans. Nous avons du mal à changer, à remplacer, à progresser. Et pourtant le christianisme, à son départ, était une dynamique de changement. Lorsqu'on regarde le christianisme aujourd'hui, on a l'impression qu'à bien des égards, le christianisme est devenu sclérosé, institutionnalisé. Et nous avons de la difficulté, vous avez remarqué, à dépasser ça. Dès le début de l'Évangile, il s'instaure dans le christianisme, dans la vie avec le Christ, une dynamique de changement et de remplacement. Jean, dans son Évangile, essaye de nous faire comprendre que Jésus est venu pour remplacer une foule de choses. En fait, remplacer tout ce qu'il y avait dans son temps. Alors j'aimerais regarder ce matin avec vous un certain nombre de choses que Jésus a remplacées. J'en ai pris 7. Parmi les nombreuses choses que Jésus a remplacées, j'en ai relevé 7 importantes qui ont attiré mon attention et que j'aimerais partager avec vous aujourd'hui. Dans l'évangile de Jean au chapitre 2, on apprend que Jésus est invité à une noce et qu'il va changer, remplacer l'eau en jus de raisin. C'est un miracle extraordinaire quand on y pense. C'est un miracle qui a impressionné parce que c'était le premier que l'on voyait Jésus accomplir en public. Ce premier miracle de Jésus est présenté dans l'Évangile d'une façon spéciale. Dans l'Évangile selon Jean, au chapitre 2, il nous est dit au verset 11, « Tel fut à Cana, en Galilée, le premier des miracles que fit Jésus. Il manifesta sa gloire et ses disciples crurent en lui. » Le mot « miracle » est employé ici, mais ce n'est pas le mot qui est employé couramment pour désigner un miracle dans les évangiles. Généralement, les évangélistes emploient dans leur texte un mot que l'on peut traduire par l'expression « œuvre puissante » et que nous avons dans notre texte comme « miracle ». Mais ici, derrière le mot « miracle » en français se trouve un autre mot. C'est un signe que Jésus fait. Et ce signe nous indique que ce que fait Jésus,

purification des Juifs. Et Jésus essaie de faire comprendre ici que ce n'est plus par les rituels de purification que l'on va pouvoir être pur. Si l'on veut être pur, maintenant, ce sera en acceptant ce que Jésus a fait pour chacun de ceux qui souhaitent être purifiés. Jésus va remplacer, pas simplement l'eau en vin, il va remplacer tout un système, toute une tradition de purification rituelle en invitant à s'approcher de lui, à accepter son sacrifice, parce que c'est par son sacrifice que l'on peut obtenir le pardon de nos péchés. C'est un remplacement important. Jésus ici attire l'attention de ses contemporains sur son sacrifice, dès le départ de son ministère. Dans le même évangile, au chapitre 19, on apprend que quand Jésus est sur la croix, on veut hâter la mort des condamnés, on veut casser leurs jambes pour qu'ils meurent plus vite. Ce n'est pas nécessaire pour Jésus parce qu'il est déjà mort. Et le soldat qui va percer son côté avec sa lance va noter qu'il sort du corps de Jésus de l'eau et du sang. En remplaçant ici cette tradition, Jésus essaye d'attirer l'attention sur ce que lui va faire. Il remplace en réalité tout un système ancien. Ce n'est pas la seule chose que Jésus va remplacer. La deuxième chose que j'ai notée n'est pas loin dans le texte, c'est dans le même chapitre. Un peu plus loin, il nous est dit, à partir du verset 13, que la Pâque des Juifs était proche. Il y avait donc toute cette préparation au temple. Et Jésus va entrer en discussion avec les gens de son temps et il va purifier le temple. Il va chasser les marchands du temple, les changeurs, les éleveurs qui avaient là envahi le parvis avec leurs animaux pour les vendre. Et les Juifs se tournent vers Jésus et lui disent, verset 18, « Quel miracle nous montres-tu pour agir de la sorte ?» Et encore une fois, derrière le mot « miracle » se trouve en fait le mot « signe ». Les Juifs demandent « Qu'est-ce que c'est que ce signe que tu es en train de faire devant nous ? Tu veux nous dire quoi ?» Et il va continuer à leur parler, il va leur dire, verset 19, « Détruisez ce temple, et en 3 jours, je le relèverai. » Et la discussion s'engage. Il a fallu 46 ans pour le construire, et toi tu fais le malin, tu t'imagines que tu vas le mettre par terre et le reconstruire en 3 jours. Et tout le monde rigole. Mais Jean, au verset 21, toujours au chapitre 2 de son évangile, explique ce que Jésus voulait dire. Mais il parlait du temple de son corps. Dans le miracle précédent, Jésus a présenté son sang. Ici, il parle de son corps. Jésus est en train de dire « Je remplace le temple ». Non seulement il remplace les rituels du temple, mais il remplace le temple. Il est le nouveau temple. Le temple était l'objet d'une vénération extraordinaire. C'était presque un objet d'adoration, le temple. Et depuis longtemps, les prophètes avaient invité le peuple à ne pas tomber dans l'idolâtrie du temple. Tournez quelques pages en arrière dans le livre du prophète Jérémie, au chapitre 7. Jérémie, chapitre 7, à partir du verset 4, se trouve cette mise en garde du prophète contre le peuple de son temps déjà. Jérémie, chapitre 7, verset 4. Il est écrit ceci. Ne vous livrez pas à des espérances trompeuses en disant « C'est ici le temple de l'Éternel, le temple de l'Éternel, le temple de l'Éternel. » Ne vous livrez pas à des espérances trompeuses en pensant que c'est le temple qui va vous sauver, vous délivrer. Ce n'est pas nouveau. Déjà avant que le temple existe, ils avaient pris l'arche de l'Alliance comme une espèce de talisman pour se protéger et s'assurer la victoire. Ça n'avait pas marché. Ils pensaient avoir dans le temple la garantie d'avoir Dieu à leur disposition, là, avec eux. Mais Jésus vient et dit, « Le temple, je le remplace moi-même. » Remplacer le temple, c'est énorme. Ça dépasse ce que ses contemporains pouvaient imaginer et comprendre. Quand Jésus fait comprendre qu'il remplace le temple, il met là un remplacement qui va se perpétuer, qui va continuer. Il est dit, il parlait de son corps.

0: Mais le corps de Jésus dans le Nouveau Testament prend une nouvelle dimension parce qu'on apprend que le corps de Jésus, c'est l'Église. Donc Jésus va remplacer un bâtiment par un groupe de gens qu'il appelle l'Église, son peuple. Non seulement il va remplacer le temple, mais il va inviter ceux qu'il accepte comme leur sauveur à faire partie de cette nouvelle construction de pierre vivante qu'est l'Église. C'est un changement spectaculaire, c'est un remplacement colossal que Jésus fait dans son temps. Il y a une autre chose, une troisième chose que Jésus remplace, et qui n'est pas loin encore dans le texte, c'est au chapitre suivant, au chapitre 3. Vous vous souvenez, Nicodème vient voir Jésus de nuit, parce qu'il veut consulter Jésus sans être vu, vu de ses pères, qui risqueraient de le critiquer ou de le rejeter pour avoir fait cela. Et Jésus va parler curieusement à Nicodème. Pour ne prendre qu'un exemple, regardez dans l'Évangile de Jean, au chapitre 3, le verset 5. Jésus répondit, « en vérité, je te le dis, si un homme ne naît d'eau et d'esprit, il ne peut entrer dans le royaume de Dieu. » Jésus va remplacer la naissance naturelle par une nouvelle naissance spirituelle. Jésus va parler là du baptême et de tout ce qui va avec. Seulement, si on parle d'une nouvelle naissance, cette nouvelle naissance doit être précédée par la mort à soi-même. Et c'est probablement là la partie la plus difficile. Mourir à soi-même pour naître de nouveau. Une nouvelle naissance qui demande la repentance, qui demande la confession, qui demande la conversion, qui demande un engagement de notre part, qui s'exprime par le baptême. Jésus remplace cette ancienne naissance par la nouvelle naissance. C'est un processus important et difficile. C'est aussi un remplacement colossal. Regardez quelques pages avant dans l'Évangile selon Luc au chapitre 9, comment Jésus en parle. Évangile selon Luc, chapitre 9, verset 23. Jésus dit à tous, « Si quelqu'un veut venir après moi, qu'il renonce à lui-même, qu'il se charge chaque jour de sa croix et qu'il me suive. Car celui qui voudra sauver sa vie la perdra, mais celui qui la perdra à cause de moi la sauvera. » Suivre Jésus demande de renoncer à soi-même. Naître de nouveau demande de mourir à soi-même. Jésus remplace la naissance naturelle et invite à une nouvelle naissance. Cette nouvelle naissance dont la clé est l'acceptation de Jésus comme le sauveur personnel. Il y a une quatrième chose que Jésus remplace et qui a attiré mon attention dans l'évangile de Jean un peu plus loin au chapitre 6. L'année suivante, c'était de nouveau l'époque de Pâques et une grande foule s'est rassemblée. Jésus va prêcher. Et finalement, à la fin de la journée, Jésus va inviter les disciples à nourrir cette foule. Mais les disciples ne voient pas comment ils vont faire ça. La seule chose qu'ils ont, c'est le casse-croûte de ce petit garçon qui a prévu son coup et qui a amené quelque chose depuis chez lui. Mais Jésus va multiplier ce pain et ces poissons pour nourrir une foule que l'on ne peut pas dénombrer parce qu'il y avait 5000 hommes, nous dit le texte. Mais on ne sait pas combien il y avait de femmes et d'enfants. Des milliers de gens. Jésus va nourrir des milliers de gens. Et le lendemain, cette foule, impressionnée par ce que Jésus a fait, se rassemble autour de lui et voudrait aller plus loin avec lui, parce qu'ils ont aussi leur agenda. Et Jésus leur parle un langage qu'ils ne comprennent pas. Prenez un exemple dans l'Évangile de Jean, au chapitre 6, au verset 32. Jésus leur parle et dit ceci. Évangile selon Jean, chapitre 6, verset 32. En vérité, je vous le dis, Moïse ne vous a pas donné le pain du ciel, mais mon Père vous donne le vrai pain du ciel, car le pain de Dieu, c'est celui qui descend du ciel et qui donne la vie au monde. Jésus ici se présente comme celui qui remplace Moïse. Mais remplacer Moïse, pour un juif de ce temps-là, c'est impossible. Ce sont des immenses sandales à remplir. Remplacer Moïse. Et Jésus dit, mais il vous a donné la manne, mais le vrai pain du ciel, c'est pas ça. C'est pas ça le vrai pain du ciel. Le vrai pain du ciel, c'est le pain que Dieu donne et qu'il envoie du ciel. Et Jésus se présente comme le pain venu du ciel. Jésus est en train de dire, je remplace Moïse en vous apportant beaucoup plus que la manne. Or, il y avait une tradition selon laquelle, lorsque le Messie viendrait, il ferait tomber à nouveau la manne du ciel. Jésus ici vient de nourrir une foule avec rien. Alors ils ont pensé que c'était lui en fait le Messie, mais selon leur manière de voir, selon leur conception du Messie, à eux. Et Jésus leur dit, je remplace Moïse, je suis plus que Moïse. Et en effet, il y a dans le ministère de Jésus beaucoup de choses qui sont à mettre en parallèle avec Moïse. Jésus, on l'a vu tout à l'heure, a changé l'eau en vin. Moïse avait lui aussi changé l'eau en sang. Moïse, parmi les fameuses 10 plaies d'Égypte, avait provoqué une tempête et une grêle. Jésus, lui, va apaiser la tempête. Dans les 10 plaies encore, Moïse va provoquer des ulcères chez les gens et chez les animaux en Égypte. Jésus, lui, guérit toutes les maladies. Moïse avait provoqué les ténèbres sur tout l'Égypte, des ténèbres épaisses comme il n'y avait jamais eu encore. Et Jésus lui guérit les aveugles et il dit, « Je suis la lumière du monde. » Moïse avait fait tomber la manne, Jésus nourrit une foule. Moïse avait fait sortir l'eau du rocher. Et Jésus, parlant à la Samaritaine, lui dit, « Je peux te donner cette eau de la vie qui va jaillir en toi jusque dans la vie éternelle. » Moïse a fait mourir les premiers-nés et Jésus lui a ressuscité un fils unique. Moïse est mort, il est ressuscité, il est monté au ciel et Jésus a fait exactement la même chose. Il y a donc entre Moïse et Jésus de nombreux parallèles qui n'ont pas échappé aux gens de son époque, qui n'ont pas échappé à Jean qui a écrit l'Évangile, ni à ses contemporains. Et Jésus leur dit, en particulier dans ce moment-là de cette multiplication des pains, je remplace Moïse. Mais pour remplacer Moïse, il faudra que tu montres que tu es à la hauteur. Parce que remplacer Moïse, c'est quasiment impossible dans la compréhension de ce temps-là. En 5e point, Jésus va remplacer aussi la Pâque. C'est un remplacement colossal. Juste avant de mourir, Jésus va célébrer la Pâque avec ses disciples. Ils vont la préparer comme d'habitude, ils ne s'attendent d'ailleurs pas à ce qui va se passer. Matthieu, Marc et Luc vont tous les trois dans leur évangile présenter ce repas spécial, ce repas devenu spécial parce que Jésus va s'associer au pain et à la coupe qui est déjà traditionnellement utilisée dans la fête de Pâques. L'évangéliste Jean, lui, va rajouter cette dimension que les autres évangélistes n'ont pas inclus dans leur évangile. Il va y apporter ce lavement des pieds que Jésus va utiliser, qui était aussi traditionnel, et auquel il va donner une dimension tout à fait particulière. Lavement des pieds dans lequel il va dire « Celui qui est lavé n'a besoin que de laver ses pieds pour être entièrement pur. » Mais Jésus va transformer ce repas. Les disciples ne s'y attendent pas. Il va lui donner une nouvelle dimension. Regardez dans la première épître aux Corinthiens, au chapitre 11, ce que l'apôtre rapporte comme instruction de la part du Seigneur à ce sujet-là. Première épître de Paul aux Corinthiens, chapitre 11, au verset 25. Jésus dit ceci, « De même, après avoir soupé, il prit la coupe et dit, « Cette coupe est la nouvelle alliance en mon sang. Faites ceci en mémoire de moi toutes les fois que vous en boirez. » Jésus va transformer cette Pâque en un mémorial de sa mort et une annonce de son prochain retour. C'est un changement colossal. Jésus, qui s'est présenté comme le nouveau Moïse, leur propose maintenant un nouvel exode qui commence là, maintenant, avec cette nouvelle fête de Pâques transformée dans la Sainte Cène, comme nous l'appelons aujourd'hui. Jésus leur propose un nouvel exode, l'exode non pas de l'Égypte, mais un exode du péché, un exode du mal, un exode du mal qui est en eux, de leurs mauvaises habitudes, de tout ce qui est à changer, de tout ce qui finalement est à remplacer en eux. Jésus remplace la Pâque parce qu'il est devenu, lui, la Pâque. Et l'apôtre Paul rappelle encore que Christ est notre Pâque. Jésus finalement dit, non seulement je suis le temple, mais je suis aussi les rituels du temple, je suis aussi toutes les fêtes du temple. Jésus remplace la Pâque et invite à un nouvel exode. Et puis, sixièmement, j'ai été impressionné de voir que Jésus se remplace lui-même. Vous vous souvenez, avant de remonter au ciel, Jésus a fait une promesse à ses disciples. On va la relire ensemble dans l'Évangile de Jean au chapitre 14. Évangile de Jean, chapitre 14, au verset 16, il est écrit ceci. Et moi, je prierai le Père, et il vous donnera un autre consolateur afin qu'il demeure éternellement avec vous, l'Esprit de vérité que le monde ne peut recevoir, parce qu'il ne le voit point et ne le connaît point. Mais vous, vous le connaissez, car il demeure avec vous, il sera en vous. Je ne vous laisserai pas orphelins, je viendrai à vous. Jésus se remplace lui-même. Prêt à remonter au ciel, il dit aux disciples, « Je ne vais pas vous laisser orphelins, je vais venir à vous, je vais même demeurer en vous par l'action du Saint-Esprit. » Jésus, qui a remplacé toutes sortes de choses déjà bien établies, bien instituées dans son temps, va se remplacer lui-même par le Saint-Esprit. Mais remplacer Jésus, ce n'est pas simple non plus, c'est pire que remplacer Moïse. Il faut donc que celui qui remplace Jésus soit encore plus puissant que le Jésus sur terre. Et c'est ce que Jésus leur promet. Vous vous souvenez, Jésus avait promis que ses disciples seraient capables de faire des actions encore plus puissantes que celles qu'ils avaient vues Jésus faire. Mais comment est-ce possible? Jésus lui-même ne serait plus là? Par l'action puissante de son esprit, ses disciples continueront sa tâche. Au-delà de Jésus, au-delà même de ce Jésus remplacé par l'action du Saint-Esprit, les mains de Jésus vont se prolonger dans les disciples qui vont agir, poussés par le Saint-Esprit. C'est un remplacement énorme, c'est une substitution colossale que Jésus annonce à ses disciples. Et puis il y a une septième chose qui m'a frappé parmi toutes celles que Jésus a remplacées. J'aurais peut-être dû commencer par celle-là. C'est en réalité celle que l'évangéliste Jean annonce dans le premier chapitre de son évangile. Lorsque Jésus vient pour être baptisé, Jean-Baptiste va le présenter à toute la foule. C'est dans Jean chapitre 1, verset 29, et il dit « Voici, voici l'agneau de Dieu qui ôte le péché du monde. » Jésus remplace l'agneau. Ces agneaux qu'on a sacrifiés depuis la sortie du jardin d'Éden jusqu'à ce moment-là, tous ces sacrifices-là représentaient le véritable sacrifice pour tous ceux qui l'acceptent comme leur sauveur. Jésus remplace l'agneau. Ce remplacement, d'ailleurs, a provoqué dans l'univers une surprise énorme. Il y a encore beaucoup d'autres choses que Jésus a remplacées et que vous pourriez trouver vous-même dans le texte de l'Évangile. J'aimerais simplement en souligner trois autres qui m'ont frappé en regardant tout ce que Jésus a remplacé dans son ministère. Jésus, sur la croix, on disait il y a un instant, a remplacé l'agneau. Mais en fait, c'est moi qui l'a remplacé sur la croix. Parce que le salaire du péché, c'est la mort. Et c'est ce qui m'attend. Parce que moi, pécheur, je n'ai pas d'autre issue. C'est vrai qu'il a remplacé l'agneau, Parce que l'agneau était cet animal innocent par définition que Jésus est, sans péché. Mais en fait, c'est moi qui l'a remplacé sur la croix, parce que c'est là que je devais aller. Regardez avec moi ce texte dans la première épître de Pierre au chapitre 2. Première épître de Pierre au chapitre 2. Au verset 23, il est écrit ceci. Jésus, qui injurié ne rendait point d'injure, maltraité ne faisait point de menace, mais s'en remettait à celui qui juge justement, lui qui a porté lui-même nos péchés en son corps sur le bois, afin que, morts au péché, nous vivions pour la justice. C'est ça qu'il a porté. Il a porté ce que j'aurais dû porter, cette mort finale. Et on s'étonne que Jésus soit troublé à ce point dans la perspective de la mort. Mais c'est que cette mort que Jésus a affrontée, c'est l'équivalent de la seconde mort dont nous parle l'Apocalypse, au-delà de laquelle il n'y a rien, et au-delà de laquelle Jésus n'arrivait à rien voir, parce qu'il n'y a rien. Pour lui, il y avait la résurrection. Résurrection qui garantit la mienne et la vôtre. Jésus, en fait, m'a remplacé sur la croix. Lorsque Jésus remplace quelque chose, c'est toujours pour apporter quelque chose de meilleur. Regardez dans l'Épître aux Hébreux, au chapitre 8. Épître aux Hébreux, chapitre 8. Parmi les nombreux passages où l'auteur ici se réfère à ce que Jésus apporte de meilleur, il est écrit ceci au verset 6. Épître aux Hébreux, chapitre 8, verset 6. Mais maintenant, il a obtenu un ministère d'autant supérieur, en parlant de Jésus, qu'il est le médiateur d'une alliance plus excellente, qui a été établie sur de meilleures promesses. L'auteur de l'Épître aux Hébreux essaye de faire comprendre que le sacrifice de Jésus est un meilleur sacrifice, que le Sauveur est un meilleur Sauveur que les agneaux qui ont été apportés, que l'alliance est une meilleure alliance, que tout ce que Jésus remplace, il le remplace par quelque chose d'excellent, quelque chose de meilleur, quelque chose de mieux pour chacun d'entre nous. Alors nous n'avons pas à craindre les remplacements de Jésus. Nous n'avons pas à craindre ce que Jésus veut changer, parce que lorsqu'il change quelque chose, c'est toujours pour le mieux. Il y a une deuxième chose sur laquelle j'aimerais attirer votre attention, un autre remplacement que Jésus fait. Jésus me remplace dans le jugement. Nous apprenons par la prophétie de Daniel que le jugement a commencé dans le ciel depuis un siècle et demi environ, dernière étape avant le retour de Jésus. Et nous pourrions nous dire, mais c'est injuste, pourquoi est-ce que moi je dois être jugé sans pouvoir me défendre, sans être présent même dans ce jugement? Comment Dieu peut-il me juger sans que je sois là pour me défendre? Nous pensons parfois comme Job qui veut se présenter à Dieu et qui dit « Je veux me présenter devant lui, je défendrai ma cause, je montrerai que j'ai raison. » Mais le Seigneur, dans sa sagesse, nous remplace dans notre jugement. Parce que la Bible nous dit, et vous connaissez ce texte, que nous avons un avocat auprès du Père, Jésus-Christ le juste. Que fait-il ? L'Épître aux Romains nous le dit. Dans l'Épître aux Romains, au chapitre 8, au verset 34, Épître de Paul aux Romains, chapitre 8, verset 34, il est dit « Qui condamnera les élus ? Christ est mort, bien plus, il est ressuscité, il est à la droite de Dieu et il intercède pour nous. Heureusement que je ne suis pas là dans le jugement pour me défendre, parce que je n'ai rien pour me défendre. Que voulez-vous que nous apportions pour prendre notre défense devant Dieu ? Nous n'avons rien, mais nous avons un avocat qui prend notre place et qui intercède pour nous dans les cieux pour que nous puissions être sauvés en son nom. Et puis, il y a encore quelque chose que Jésus veut remplacer. Comme il l'a fait pour bien des gens de son temps, il y a bien des choses que Jésus veut remplacer chez chacun d'entre nous. Il a remplacé beaucoup de choses dans son temps, des remplacements énormes qui ont bousculé les mentalités, les habitudes, les conceptions de ses contemporains. Mais je reconnais qu'il y a aussi chez moi beaucoup de choses que le Seigneur a besoin de remplacer. Des remplacements importants aussi, dont nous seuls connaissons la liste. Jésus, qui s'est présenté comme le nouveau Moïse, propose aussi à chacun d'entre nous un nouvel exode. Un exode qui nous sort du péché, qui nous conduit vers la terre promise. Jésus nous propose de remplacer effectivement ce qui, dans notre vie, a besoin d'être remplacé pour y apporter quelque chose de meilleur. Et je pense à tout ce que le Seigneur a besoin de remplacer dans mon existence. J'aimerais vous inviter à faire la même chose. Le Seigneur a pour chacun d'entre nous de grandes ambitions. Mais ces grandes ambitions ne peuvent se réaliser que lorsqu'il aura réussi à changer et à remplacer en nous tout ce qui a besoin d'être remplacé. Regardez par exemple dans la deuxième épître aux Corinthiens, pour mesurer l'ampleur de l'ambition que le Seigneur a pour chacun d'entre nous. Deuxième épître de Paul aux Corinthiens, au chapitre 5, au verset 17, il est écrit ceci. Si quelqu'un est en Christ, il est une nouvelle création. Les choses anciennes sont passées, voici, toutes choses sont devenues nouvelles. Ce que le Seigneur veut faire, c'est un renouvellement complet. C'est une recréation. Ce n'est pas simplement un rafistolage, c'est un remplacement complet. Et ma question est de savoir si je suis prêt à lui laisser transformer, remplacer ce qui doit être remplacé chez moi. Il a déjà commencé son travail et il m'a promis qu'il achèverait ce remplacement et cette œuvre avant son retour. L'Épître aux Philippiens, dans le chapitre 1, nous fait cette promesse. Mais je reconnais qu'il y a encore beaucoup de remplacements à faire, beaucoup de substitutions à accomplir. Et j'aimerais que le Seigneur trouve en moi et en chacun d'entre nous l'ouverture pour qu'il puisse accomplir ce changement, qui ne va peut-être pas venir du jour au lendemain, mais qui va se faire par sa grâce, jusqu'à ce qu'il puisse remplacer cette dernière chose qu'il veut remplacer pour chacun d'entre nous, c'est nous donner un nom nouveau. L'Apocalypse nous promet qu'il nous donnera un nom nouveau, c'est-à-dire véritablement un caractère nouveau. Et c'est pour cela qu'il va nous donner un nom nouveau, qui correspond à cette nouvelle expérience que nous aurons vécue en le laissant transformer, remplacer en nous tout ce qui a besoin d'être remplacé, pour qu'il nous donne par sa grâce quelque chose de meilleur.
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J'aimerais vous parler aujourd'hui du 10e commandement, qui dit en gros de ne pas convoiter. Et rien n'est plus pénible qu'un désir qui ne peut pas être satisfait. Et le simple fait de vouloir, eh bien, assombrit notre bonheur, enfin tout au moins le mien. Quand j'étais petit et que je n'avais pas le jouet que j'aurais voulu à Noël, j'étais l'homme le plus triste, enfin l'enfant le plus triste. Même si le jouet que l'on m'avait offert surpassait, aux yeux de mes parents, celui que j'aurais voulu. Et ce qui se passe dans le cœur, c'est que bien souvent, on a de cesse, on n'arrête pas d'y penser tant qu'on ne l'a pas. Et puis une fois qu'on l'a, on s'aperçoit qu'en fin de compte, on pouvait très bien s'en passer. Si vous ne connaissez pas Dieu, son amour, sa grâce, c'est sûr, vous ne pouvez pas lui faire confiance pour votre bonheur. Et vous serez sans cesse, tout au moins votre âme sera sans cesse, consumée par le désir d'avoir ce que d'autres possèdent. Ou simplement le mécontentement de ne pas obtenir ce que vous voyez en vitrine.

La parole de Dieu nous dit que nous devons fonder notre fierté non pas sur les hommes, mais sur ce que Dieu nous donne. Vous appartenez à Christ. Un véritable croyant prend plaisir à la loi de Dieu et aspire à avoir cet esprit, l'esprit de Christ. Il agit suivant un principe d'amour et de liberté. L'homme ne vivant pas selon cet esprit a une tendance naturelle à faire ce qui est défendu. Et là, l'interdiction ne fait qu'accroître son désir et les penchants de son cœur. Heureusement, Dieu, dans son amour, a placé en nous la crainte. Et j'espère que dans votre âme, dans votre cœur, vous avez encore la crainte de Dieu. Afin que vous ne péchiez pas. Certains diront, si j'ai pas péché, je vais avoir le paradis. Oui, mais rappelez-vous, et je ne vais pas lire le passage, mais dans Exode, on voit très bien que ce qui se passe, c'est qu'à un moment donné précis, le peuple d'Israël est dans le désert, c'est vrai, et il y a une présence de Dieu avec Moïse extraordinaire, c'est là où il va recevoir les tables de la loi. Mais cette présence qui est sur terre et qui se manifeste, le peuple d'Israël peut voir cela, même si c'est à distance, eh bien, il pêche. Il fabrique un veau d'or. On pourrait voir ça dans Exode 24, à partir du verset 17. Je vous encourage à lire tout Exode. Moi, personnellement, ce sont des livres que j'aime bien lire. Mais vous, qu'est-ce que vous adorez? Je ne sais pas si... Je ne suis pas là pour faire le distinguo entre aimer et adorer. Certains chrétiens disent « on adore que Dieu ». Et je suis assez d'accord avec eux. Parce que le verbe « adorer » à notre époque est complètement galvaudé, usurpé, mal employé. Replacez votre priorité. J'aime ma femme, mais j'adore Dieu, et non l'inverse. J'aime avoir des choses chez moi. C'est vrai que j'aime bien avoir une bonne chaîne, stéréo, appelez-la, que je suis peut-être pas moderne avec des termes modernes, mais une chaîne où je peux entendre de la bonne musique. Je suis pas un grand mélomane. Et moi, simplement, le fait d'entendre quelques bruits assez en accord, eh bien, réjouissent mon âme. Certains autres qui sont plus affûtés sur la musique, eh bien, disent, moi, je n'ai pas assez que ton arrache betterave, je vais dire. C'est sûr que j'ai un arrache-betterave, mais je m'en contente. Si je veux quelque chose d'autre, soit j'ai la patience de l'obtenir par mon labeur, ou parce que c'est bientôt mon anniversaire et on va me l'offrir, alors je dis amen, alléluia, merci Seigneur. Merci aussi à la personne qui me l'offre. Mais en aucun cas, je ne veux pas que dans ma vie, le désir de ce que je n'ai pas soit le chef de ma vie. Le chef de ma vie doit être celui qui l'a créé, c'est-à-dire Dieu, mon Père éternel. Je vous invite à ouvrir la parole de Dieu et à relire tous ces passages. Tous les passages qu'on a vus parlant des commandements, vous trouvez ça dans Exode 20, au fil des émissions. Ne soyez pas conformistes, madame, monsieur. Lisez la Bible. Et cette radio que vous entendez se fera un plaisir, si vous le demandez, si vous leur téléphonez, de vous envoyer une partie ou même la Bible entière. Madame, monsieur, passez une bonne journée et que votre âme soit bénie. Amen.

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1: Encore une histoire surprenante que nous sommes en train de découvrir avec Christophe Selmar, professeur de Bible, psychologue. C'est la parabole du jugement des nations contenue dans l'Évangile de Matthieu, chapitre 25. Christophe Selmar, bonjour.
2: Bonjour Denis, bonjour aussi à vous tous, amis auditeurs.
1: Une histoire surprenante puisqu'il s'agit d'un berger qui trie son troupeau, d'un côté les brebis, d'un autre côté les boucs, et il y prend beaucoup d'intérêt, il y donne beaucoup d'importance. Est-ce que vous pourriez nous rappeler un petit peu, nous resituer cette parabole?
2: Alors cette parabole se situe à la conclusion d'un fameux sermon sur la fin des temps. Les disciples préoccupés par cet enseignement qui revient toujours dans la bouche du Christ, qu'il y aura un jugement à la fin des temps, entend les disciples lui poser cette question: quand viendra cette fin du monde? Quel sera le signe de ton avènement? Et Jésus va donner plusieurs signes de son retour, et surtout en conclusion, il va le dire: pour ce qui est du jour et de l'heure, personne ne le sait, ni les anges des cieux, ni le Fils, mais le Père seul. Et face à cette ignorance de ce jour du Seigneur, c'est-à-dire le retour du Christ, il va leur dire: l'essentiel pour vous, c'est surtout de vivre l'amour de Dieu, de vivre son caractère sans vous préoccuper du moment où Dieu décidera de la fin des temps. Et il va employer donc, en conclusion de ce sermon, trois paraboles que nous verrons par la suite. La parabole des 10 vierges qui n'avaient pas suffisamment d'huile dans leur lampe
1: pour attendre
2: jusqu'à la fin. Cela montre la relation verticale qu'on doit avoir vers Dieu pour recevoir l'huile du Saint-Esprit. La deuxième parabole, c'est la parabole des talents, qui montre que nous devons nous préoccuper de développer nos facultés en nous consacrant à l'humanité, en nous consacrant aussi à Dieu. Et la dernière parabole, celle du jugement des nations, où le Fils de l'homme, en l'occurrence Jésus, est présenté ici comme un berger qui trie les bons avec les méchants, les bons symbolisés par les brebis, et bien sûr les méchants symbolisés par les bouquets. On a vu donc qu'avant le retour du Christ, qui viendra pour chercher ses enfants, ses élus, il y a nécessairement, selon l'enseignement du Christ et l'enseignement des apôtres et l'enseignement de la Bible tout court, un jugement précédant le retour du Christ, à partir desquels les anges, qui seront les juges, pourront reconnaître si Dieu est juste ou pas, en prenant telle ou telle personne dans son royaume et en ne pouvant pas prendre telle ou telle autre.
1: Alors, vous parlez du retour du Christ, Christophe Selmar. Or, dans cette parabole, il est dit dans les tout premiers mots: quand le Fils de l'homme viendra. Alors, une première question: pourquoi est-ce que le Christ se fait appeler le Fils de l'homme dans ce cas précis?
2: Alors, c'est intéressant parce que le Christ reprend ici un texte qu'on trouve dans le prophète Daniel au chapitre 7.
1: Donc dans l'Ancien Testament.
2: Dans l'Ancien Testament, et le prophète Daniel au chapitre 7 voit justement cette scène de jugement qui précède le retour du Christ. Il voit des trônes, il voit des juges qui s'asseyent sur des trônes, il voit des livres qui sont ouverts, et cette scène de jugement se passe devant un grand trône qui est celui de Dieu. Et lorsque le jugement s'achève, il est dit que l'on fit venir quelqu'un devant le trône de Dieu, et Daniel dit: quelqu'un qui avait l'apparence d'un fils de l'homme, et à qui on va remettre l'autorité et la gloire et le règne, et un règne qui ne disparaîtra jamais. Donc quand Jésus préfère dans tous les évangiles s'appeler le Fils de l'homme, il fait référence justement à ce passage de Daniel où Dieu va remettre une autorité absolue à un Fils de l'homme. C'est la première raison pour laquelle Jésus préfère s'appeler Fils de l'homme. Maintenant, une deuxième raison, pour laquelle Jésus préfère s'appeler Fils de l'homme, c'est que il s'est identifié parfaitement à notre humanité. Il n'a pas fait semblant de prendre la nature humaine. Il y a toutes sortes de théologies sur la nature du Christ. Il était Dieu qui avait l'apparence de l'homme, ou il était alors parfaitement homme de notre humanité, il n'était absolument pas fils de Dieu. Non, Jésus préfère s'appeler fils de l'homme parce que il s'est identifié en tant que Dieu à notre nature humaine pour finalement devenir conscient. Parce qu'il y a quelque chose que Dieu ne peut pas connaître, qu'il ne connaît pas, c'est le péché. Et en lui, il n'y a pas de ténèbres. C'est le Jean qui dit qu'en Dieu, il n'y a que lumière. Donc il y a quelque chose que Dieu ne peut pas comprendre, même s'il est omniscient. Et
1: il ne l'a pas expérimenté.
2: C'est la souffrance du péché. Alors il est venu vivre parmi nous dans notre humanité. Il est devenu porteur de notre nature de péché pour la vaincre et nous faire cadeau sa victoire par sa grâce. Et en ce sens que Jésus s'est parfaitement identifié à notre nature humaine, c'est la raison pour laquelle il préfère s'appeler Fils de l'homme.

0: En se faisant appeler fils de l'homme, en s'appelant lui-même fils de l'homme, Christophe Stelmar, est-ce que le Christ aussi veut renforcer cette fraternité, justement avec l'homme, se rendre accessible?
1: C'est une autre raison qui est développée tout particulièrement dans l'épître aux Hébreux, où l'auteur, on ne sait pas si c'est Paul, si c'est Apollos, peu importe, mais l'auteur de l'épître aux Hébreux dit, au chapitre 2, verset 17, que le Christ a dû être rendu semblable en toutes choses à ses frères, afin qu'il fût leur grand prêtre, miséricordieux et fidèle dans le service de Dieu. Car ayant été tenté lui-même dans ce qu'il a souffert, il peut secourir ceux qui sont tentés. Donc Jésus s'est identifié à nous pour nous comprendre. Il s'est allié comme un frère à notre humanité afin de lui venir en secours. Alors dans cette parabole, on comprend pourquoi il s'appelle Fils de l'homme. Parce que quand le juge qui est le Christ avec ses anges sépare les bons d'avec les méchants, il est dit aux bons, aux élus, que à chaque fois qu'ils ont fait un acte d'amour à l'un de ses plus petits de mes frères, dit le texte, autrement dit ceux qui ont faim, ceux qui ont soif, ceux qui sont étrangers, ceux qui sont nus, ceux qui sont malades, ceux qui sont en prison, à chaque fois donc que quelqu'un a fait du bien à l'un de ses plus petit, Jésus dira que c'est à moi que vous les avez faites. Alors vous avez raison, le Fils de l'homme, ça veut dire Jésus s'est parfaitement identifié à notre humanité à tel point que lorsque nous accomplissons un acte d'amour pour telle ou telle personne en difficulté, en réalité, c'est à lui que nous offrons cet acte d'amour.
0: Cela nous reporte à nos sentiments propres, c'est-à-dire qu'on a aussi expérimenté cela. Si quelqu'un fait quelque chose de très bon, de très aimable vis-à-vis de quelqu'un qu'on aime, on en ressent aussi, nous, du bénéfice. Donc il veut vraiment nous montrer qu'il se met à notre portée et qu'il se met un peu dans nos chaussures.
1: Oui, une des très grandes lois de la vie, c'est la loi de la solidarité. Et c'est parce que le Christ s'est solidarisé avec notre humanité que sa victoire, c'est la victoire de toute notre humanité. Cette victoire, elle a été voulue de Dieu, elle a été préparée de Dieu, et le texte dit que ce royaume de Dieu, il a été préparé par Dieu dès la fondation du monde. Ça veut dire que ce n'est pas quelque chose qui a été conçu au dépourvu, suite
0: En cas
1: au
0: de crise,
1: péché, en
0: justement,
1: cas de
0: suite à la...
1: crise. Non, c'est quelque chose que Dieu a
0: Prévu.
1: prévu, parce que dans son omniscience, il a prévu aussi que le mal allait apparaître, mais il ne pouvait pas l'interdire sans être un tyran, sans donner cette liberté d'être avec lui ou contre lui. Mais quand Dieu, dans son omniscience, a prévu que le mal pouvait apparaître, suite à la liberté qu'il donne aux hommes, il a aussi préparé un royaume pour ceux qui voudraient. Alors bien sûr, certains diraient, si Dieu a prévu que le mal apparaîtrait, il aurait été peut-être irresponsable. Alors je dis non, supposons qu'on construise un bâtiment et que l'architecte ait aussi conçu les plans avec une issue de secours, avec des bouches à incendie, des bouches d'aération, etc., etc., avec des cloisons pare-feu. Est-ce que parce que l'architecte a préparé un bâtiment pouvant être protégé par le feu, qu'il a voulu que le feu vienne?
0: S'empare du bâtiment.
1: Non, donc quand Jésus dira dans cette parabole, au verset 34, alors le roi dira à ceux qui seront à sa droite, venez, vous qui êtes bénis de mon Père, prenez possession du royaume qui vous a été préparé dès la fondation du monde. Si Dieu a préparé un royaume dès la fondation du monde, c'est que dès la fondation du monde, il a vu qu'il y a des personnes qui allaient finalement, suite à la liberté qu'il leur donne, s'écarter de ce royaume. Donc Dieu n'est pas un Dieu irresponsable. Prévoyant que le mal pourrait rentrer dans le monde, il a préparé aussi un royaume dès la fondation de ce monde.
0: Donc finalement une certaine sérénité parce que ce qui se passe est dans les choses qui étaient possibles, mais Dieu n'est pas pris au dépourvu.
1: Alors je crois que c'est l'enseignement qu'on trouve dès la chute de l'homme en Éden, où Dieu fait une promesse merveilleuse qu'il protégera l'homme et la femme du mal, protégera l'homme et la femme du serpent, qu'il allait mettre entre la femme, qui représente donc l'Église, les élus, et le serpent, qu'il mettra une inimitié, que finalement la postérité de la femme, c'est-à-dire le Christ, qui naîtra de notre humanité, le Christ allait écraser la tête du serpent. Et tout de suite, il y a quelque chose qui est mis en place de façon merveilleuse, c'est que Dieu va couvrir la nudité de nos premiers parents avec un premier sacrifice. À partir de sacrifice, on va faire des habits de peau de bête, on va couvrir nos premiers parents. Ici, il est annoncé finalement le sacrifice de l'agneau. Et dans l'Apocalypse, il est parlé que dès la fondation du monde, l'agneau a été immolé. Ça veut dire, dans ce plan, Dieu allait prévoir le don de son Fils, le Fils de l'homme, pour réconcilier notre humanité avec Dieu.
0: Merci Christophe Selmar et à bientôt. 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
1: 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Et nous étions toujours en direct du festival Normandie Bulle, festival BD de Darnétal, et nous étions cette fois-ci avec Aubert Bonneau, le président de l'association Scénario.com, et nous avons commencé par lui demander pourquoi l'association était présente pour cette 30e édition du festival BD de Darnétal.
2: Alors on est ici parce que on connaît le festival depuis très longtemps, on est très bien reçu et que c'est très agréable de venir ici, qui est toujours avec des belles expositions et une très belle organisation. Donc c'est un festival de, on va dire, de cœur. On propose une animation où on déguise les enfants avec le personnage de la bande dessinée Mimouche. Donc on leur met des gants de boxe et des protections sur le visage, des vêtements aussi de boxeur, ou des déguisements de danseuses. On prend les enfants en photo et les parents sur fond vert, et après on fait un petit montage où ils sont incrustés dans l'univers de Mimouche. Ils ont un petit QR code, ils vont scanner le QR code et après ils ont la photo sur les outils informatiques qui existent aujourd'hui.
3: Voilà. Comme j'entends scénario.com, c'est-à-dire que vous êtes très présent sur Internet.
2: On est très présent sur Internet, ça fait 28 ans que le site existe. C'est un site fait uniquement par des bénévoles et on fait de la critique de bande dessinée. Sur ce site, on a 39 000 critiques de BD différentes.
3: Ah oui.
2: On a 750 interviews d'auteurs, on fait aussi de la preview de bande dessinée, c'est-à-dire qu'on fait de la présentation en avant-première des BD qui vont sortir. On a énormément de comptes rendus de festivals et d'expositions qu'on va faire à droite, à gauche, partout en France, souvent dans des salles de presse, ou dans des bars, ou dans des restaurants, qui sont parfois un peu bruyants. Et pour améliorer la qualité du son, on a eu l'idée de se faire un studio ambulant qu'on a totalement aménagé. Donc on a acheté une vieille caravane qu'on a totalement retapée. On a démonté tout l'intérieur, mis des petits meubles à l'intérieur pour recevoir correctement les auteurs. Et ce studio ambulant, donc on le déplace de festival en festival. Cette année, on en aura fait plusieurs. On sera allé à Angoulême, on sera allé au festival d'Amiens, à Darnétal. On va aller dans 15 jours à Saint-Malo et on finira l'année par le festival de Blois. Donc vous voyez que cette caravane, elle fait pas mal de kilomètres dans l'année. On arrive même à mixer directement nos interviews. Donc elles sont en ligne très rapidement derrière les festivals. À Saint-Malo, on a 30 interviews à faire d'auteurs et elles vont être dans les 2-3 semaines parce qu'on va pas tout mettre d'un coup. On va lisser ça au fur et à mesure du temps, mais c'est très rapide. Et du coup, on peut faire du captage vidéo et son de meilleure qualité.
3: Ah, ça, c'est super.
2: Donc, c'est plus agréable après pour les gens qui, en effet, vont écouter ou regarder les vidéos. Et on peut même aussi faire de la diffusion en direct.
3: Donc, j'imagine que tout ça, donc, on le retrouve sur le site scénario.com.
2: Oui,
3: tout simplement.
2: Tout à fait.
3: Enfin, scénario, scène.
2: Scène à Rio. Voilà, c'est une scène à Rio. C'est un jeu de mots qui avait été fait quand j'étais très jeune. Et c'est quand j'ai monté le site internet, j'ai dit, bah, je vais reprendre mon jeu de mots pourri. C'est resté. Et du coup, on est connu sous ce nom-là. Et voilà.
3: Et juste, voilà, pour savoir, parmi toutes les vidéos, interviews que vous avez sur YouTube, est-ce qu'il y a un auteur qui a particulièrement marqué?
2: Oui, le grand-père d'un auteur qui nous a marqué, c'était une personne qui a été prisonnier de guerre et son petit-fils a fait une BD sur lui. Et du coup, on a été très touchés par le témoignage de ce grand-père, à la fois dans la BD et à la fois on l'a interviewé à Angoulême il y a quelques années. Et c'était très émouvant que ce monsieur puisse revoir sa vie de combattant en BD, fait par son petit-fils, c'était vraiment très intéressant.
3: Ah, j'imagine.
2: Voilà, celle-ci, c'est vraiment une interview qui nous a vraiment, qui était vraiment très prenante. Parmi les 750, c'est peut-être celle que moi je retiens le plus.
3: En tout cas, bah, n'hésitez pas, elle est également sur YouTube. Vous tapez alors scénario, je vais l'appeler, ça va être plus simple. Scenario. Vous tapez ça, vous retomberez directement sur leur chaîne YouTube.
2: Exactement.
3: Et puis voilà, vous arriverez à tomber sur ces petites pépites.
2: Merci.
3: Qui sont retrouvées sur les différents festivals. Bon courage pour la suite.
2: Merci à vous d'avoir pensé à venir nous saluer.
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2: Chaque année, au mois d'octobre, la couleur rose envahit nos villes, nos écrans et les réseaux sociaux. Octobre rose est devenu le grand rendez-vous de la lutte contre le cancer du sein. Et il y a une bonne raison à cela. En France, plus de 60 000 femmes sont diagnostiquées chaque année. Mais il existe un autre chiffre, beaucoup moins connu. Selon les données internationales de référence, la France présente l'un des taux d'incidence du cancer du sein les plus élevés au monde. Rapporté à la population et corrigé des différences d'âge, ce taux est plus de deux fois supérieur à la moyenne mondiale. Alors forcément, une question se pose. Pourquoi ? Il n'existe pas une seule réponse. L'âge, les prédispositions génétiques, les antécédents familiaux ou encore l'histoire hormonale jouent un rôle important. Mais il existe également des facteurs sur lesquels nous pouvons agir. L'alcool notamment, mais aussi le tabac, le surpoids après la ménopause, l'alimentation ou encore le manque d'activité physique. L'Institut national du cancer estime ainsi que près de 20 000 cancers du sein pourraient être évités chaque année en France, près d'un sur trois. Cela ne signifie évidemment pas qu'une femme atteinte d'un cancer en serait responsable. Le cancer est une maladie complexe et multifactorielle. Et il reste encore beaucoup à comprendre, notamment sur le rôle de certaines expositions environnementales. Mais ce chiffre permet de regarder Octobre rose autrement. Nous parlons beaucoup, et à juste titre, du dépistage. Détecter un cancer tôt permet d'améliorer considérablement les chances de guérison. Mais dépister, ce n'est pas prévenir. Prévenir, c'est aussi se demander ce que nous pouvons faire aujourd'hui pour diminuer le risque que la maladie apparaisse demain. Et cette question dépasse finalement largement le cancer du sein, car elle touche à notre rapport à notre propre corps. Dans sa première lettre aux Corinthiens, l'apôtre Paul écrit « Ne savez-vous pas que votre corps est le temple du Saint-Esprit ?» Cette image est forte. Un temple est un lieu auquel on accorde de la valeur, un lieu dont on prend soin. Et si mon corps est un temple, alors prendre soin de lui n'est plus simplement une affaire d'apparence, de performance ou même de longévité. Cela devient une manière de reconnaître la valeur de la vie qui m'a été confiée. Je ne peux pas tout maîtriser, éliminer tous les risques, et je peux aussi prendre soin de ma santé et malgré tout tomber malade. Mais entre vouloir tout contrôler et ne rien faire, il existe un chemin. Alors peut-être puis-je regarder aujourd'hui une habitude très concrète de ma vie, ce que je bois, ce que je mange, et la place aussi que je donne au mouvement, au repos, à l'équilibre, et non pas avec la peur de tomber malade ou avec la culpabilité. Mais avec cette question, si mon corps est réellement un don qui m'est confié, comment est-ce que j'en prends soin aujourd'hui? Car prendre soin de la vie commence aussi par là. Honorer, dans les gestes les plus ordinaires, la vie que Dieu m'a donnée.
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1: Amis auditeurs, bonjour, bienvenue à l'écoute de cette émission où nous retrouvons Christophe Selmar, professeur de Bible, psychologue. Christophe Selmar, bonjour.
2: Bonjour Dany.
1: Nous étudions actuellement la parabole du jugement des nations qui est contenue dans l'évangile de Matthieu au chapitre 25, les versets 31 à 46. Pour ceux qui veulent suivre cette émission au plus près. Et nous avons passé du temps à découvrir qui étaient les bénis du Père. Nous sommes un peu plus au clair. Nous savons que nous sommes considérés du bon côté dès le début et c'est que nous qui pouvons nous mettre du mauvais côté par notre refus de cette invitation. Et maintenant, je pense qu'il serait quand même important de découvrir qui sont les maudits, qui sont ceux qui n'appartiennent pas à cette maison du Père.
2: Oui, alors, à partir du verset 41, voici comment s'exprime le Christ. Donc, après avoir invité à entrer les élus, les bons dans le royaume du Père, « Venez, vous tous qui êtes bénis de mon Père », à partir du verset 41, il est dit « Ensuite, il dira à ceux qui seront à sa gauche, c'est-à-dire les personnes rejetées, « Retirez-vous de moi, maudits, allez dans le feu éternel qui a été préparé pour le diable et pour ses anges, car j'ai eu faim et vous ne m'avez pas donné à manger, j'ai eu soif et vous ne m'avez pas donné à boire, j'étais étranger et vous ne m'avez pas recueilli, j'étais nu et vous ne m'avez pas vêtu. J'étais malade et en prison, et vous ne m'avez pas visité. » Alors, c'est les personnes qui ont été rejetées répondront, « Seigneur, quand avons-nous vu, ayant faim, ou ayant soif, ou étranger, ou nu, ou malade, ou en prison, et ne t'avons-nous pas assisté ?» Et il leur répondra, « Je vous le dis en vérité, toutes les fois que vous n'avez pas fait ces choses, à l'un de ses plus petits, c'est à moi que vous ne les avez pas faites. Et ceux-ci iront au châtiment éternel, mais les justes à la vie éternelle. » Voilà comment ce sermon sur la fin des temps se termine. Car cette parabole du jugement des nations par le Fils de l'homme, c'est en réalité la fin du sermon. Et cette conclusion du sermon est une conclusion en trois parties. Trois paraboles clôturent ce sermon sur la fin des temps. La parabole des dix vierges, la parabole des talents et la parabole du jugement des nations que nous étudions. Trois paraboles pour illustrer les trois dimensions de la loi. Ce que Jésus veut dire, c'est que ne vous inquiétez pas sur la fin des temps. Par contre, occupez-vous d'être prêt, veillez et priez afin que vous ne soyez pas surpris comme par un voleur qui pénètre dans votre maison, car vous ne savez pas ni le jour, nous ne savons pas ni le jour ni l'heure. Ce qui est important, c'est que vous viviez la loi d'amour de Dieu. La loi d'amour de Dieu a trois dimensions. Tu aimeras le Seigneur ton Dieu de tout ton cœur, de toute ton âme, de toute ta force, de toute ta pensée. Première dimension d'amour, verticale. Et ton prochain, dimension d'amour horizontale vers l'autre, comme toi-même, dimension d'amour personnelle. Puisque la loi se résume en trois dimensions, et que par la grâce de Dieu, il est possible à l'homme de vivre ces trois dimensions de la loi, l'amour de Dieu, l'amour de l'autre et l'amour de soi-même, il est normal que le sermon, dans sa conclusion, se termine par trois paraboles. La parabole des dix vierges est là pour nous montrer que nous avons à avoir une relation d'amour vis-à-vis de Dieu. La parabole des talents est là pour nous dire que nous devons nous aimer nous-mêmes en tant qu'image de Dieu pour nous développer en nous mettant au service de l'autre et au service de Dieu. Et la dernière parabole, la parabole du jugement des nations, est là pour nous dire « Vivez une relation d'amour vis-à-vis du prochain ». Et les personnes qui n'ont pas vécu cette relation d'amour vis-à-vis de l'autre s'entendent dire « Retirez-vous de moi » parce que elles ont été mises aussi au bénéfice de la grâce de Dieu de façon gratuite. Elles ont eu à leur disposition les moyens pour avoir leur cœur changé et avoir une relation à l'autre. Et finalement, elles entendent une condamnation, par suite à leur refus du pouvoir que Dieu a mis à leur disposition pour être autrement.

0: Ce qui est frappant, Christophe Selmar, il me semble, c'est que ces personnes qui se trouvent rejetées avaient de bonnes intentions au départ. Ce n'étaient pas des personnes qui rejetaient Dieu fondamentalement. On a l'impression que si elles avaient su reconnaître Dieu ou le Christ dans les personnes qui étaient autour d'eux, elles auraient été prêtes à agir.
1: Oui, mais alors elle serait rentrée dans une logique aussi d'intéressement ou de crainte. De la même façon que les personnes qui ont été acceptées dans le royaume de Dieu le faisaient gratuitement sans savoir qu'on le faisait pour Dieu, les personnes qui ont été rejetées finalement le font parce qu'elles ne savent pas que c'est Dieu qui se trouve dans chacun d'entre nous, et finalement, si elle l'avait su, peut-être elle se serait dit, bon, je vais agir autrement, mais à partir de ce moment-là, leur acte gratuit n'est pas fait parce qu'on a déjà le royaume de Dieu dans son cœur, mais parce qu'on
0: cherche
1: voudrait
0: à le gagner.
1: l'acheter. Donc ça serait rentré dans une logique de salut par les œuvres qui est véritablement l'antithèse de l'évangile.
0: Il est donc important de se remettre un peu en question, non pas en permanence, mais d'arriver à y voir clair dans nos motivations, dans nos mobiles.
1: Alors c'est à chaque fois la finalité de l'enseignement du Christ, en particulier sur le serment sur la montagne, qui est là pour nous montrer que la loi est spirituelle, que la loi est sainte, que la loi est juste, que la loi est bonne, mais que les exigences de la loi, combien même elles sont justes, nous sommes injustes. Combien même l'exigence de la loi sont saintes, nous ne sommes pas dans la sainteté de Dieu. Autrement dit, avant d'obéir à la loi, il faut véritablement recevoir du législateur de la loi son esprit. Et son esprit, c'est finalement que c'est lui qui est là pour nous faire les promesses. Une promesse fondamentale, nous donner la grâce de suivre la loi. C'est par grâce que nous pouvons avoir l'esprit d'amour et ainsi obéir à une loi d'amour. Ces personnes n'ont pas connu ni le caractère de Dieu, ils n'ont pas connu les moyens, ou bien plutôt ils les ont refusés. À partir de ce moment-là, ils se sont eux-mêmes mis en porte-à-faux, ils se sont séparés de Dieu, et effectivement, alors que dans la première partie, il est dit « Venez, prenez possession du royaume qui vous a été préparé dès la fondation du monde », dans la deuxième partie, il est dit à ceux qui ont refusé cette grâce « Retirez-vous de moi, maudits, allez dans le feu éternel qui a été préparé pour le diable » et pour ses anges. Il y a donc deux royaumes, le royaume du Père et le royaume du diable et de ses anges. Alors ce royaume du diable et de ses anges, c'est le royaume de l'égoïsme, c'est le royaume finalement du refus de la grâce.
0: Et donc si je vous comprends bien, cette disponibilité à ce Dieu nous rend donc capables d'agir avec bienveillance, avec compassion. Nous sommes équipés en quelque sorte, nous ne devons pas craindre de ne pas être à la hauteur.
1: Dieu, quand il demande quelque chose, il nous donne toujours les moyens de réaliser cette chose. Quand la loi de Dieu nous confronte à un idéal d'amour, Dieu nous dit « je suis présent, je peux être présent dans votre vie pour vous donner par un esprit nouveau la capacité de faire ce que je vous demande ». C'est la raison pour laquelle, dans le troisième commandement de la loi de Dieu, il y a une fantastique promesse qu'on oublie bien souvent, où Dieu dit « Tu ne prendras pas le nom de l'Éternel ton Dieu en vain ». Alors nous croyons, dans une lecture au premier degré, qu'il ne s'agit pas dans nos discussions de prendre le nom de Dieu. Et c'est vrai que dans la plupart des jurons, il y a le nom de Dieu. Mais ce commandement-là ne dit pas ceci. Ce commandement est une promesse. Si tu acceptes que tu es séparé de moi, et si tu acceptes ma grâce, ben je te fais la promesse que tu ne prendras pas mon nom en vain, c'est-à-dire que si tu acceptes l'adoption, le royaume que je t'offre gratuitement, je te fais la promesse que tu ne prendras pas le nom de l'Éternel ton Dieu en vain. Parce que si j'accepte l'adoption, si j'accepte mon statut de fils, je prends le nom de Dieu. Mais si je prends le nom de Dieu en étant égoïste, je vais déshonorer le nom de Dieu. Alors Dieu dit, tu ne prendras pas le nom de l'Éternel ton Dieu en vain. C'est-à-dire que si je rentre dans l'alliance, mon adoption ne sera pas une adoption qui va me laisser frustré, névrosé, parce que je n'arriverai pas à être à la hauteur d'un père d'amour qui m'a adopté. Alors Dieu me dit, viens dans ma famille et tu verras, tu seras heureux parce que tu ne porteras pas mon nom en vain, tu ne le prendras pas en vain parce que je te donnerai le pouvoir de glorifier le nom de la famille à laquelle tu as maintenant adhéré.
0: Donc les conséquences seront précises, concrètes et bénéfiques pour chacun de nous. Cela nous fait penser à ces malheureux qui sont rejetés. On avait dans une autre parabole des grincements de dents. Là, ceux qui n'ont pas compris le message sont rejetés avec le diable et les anges. Peut-être en conclusion, que penser de ce châtiment ?
1: Bien, le diable a commis, bon, le mot diable veut dire l'accusateur, c'est lui-même qui s'est exclu de la grâce de Dieu.
0: Il s'est marginalisé.
1: Il s'est marginalisé parce que au départ, il était Lucifer, ça veut dire le porte-lumière. Il n'a pas voulu être un simple porte-lumière, il a voulu être la lumière. Il n'a pas voulu, à ses yeux, être un faire-valoir de la grâce de Dieu. Il n'a pas accepté finalement son statut de créature. Le raisonnement du diable a été le suivant. Être un porte-lumière, ça veut dire que je suis simplement un faire-valoir. Il a voulu lui-même s'élever à la hauteur de Dieu. Donc c'est lui-même qui s'est coupé de Dieu. On voit bien donc que l'exclusion n'est pas le fait d'une punition de Dieu, mais l'exclusion, c'est le résultat aussi bien du diable que de ses anges, que de nous-mêmes, de nous écarter volontairement de la grâce de Dieu, de refuser sa lumière, tout simplement par orgueil pour faire valoir notre propre lumière.
0: Merci beaucoup Christophe Selmar, à bientôt pour découvrir encore toute la richesse de l'Évangile à travers ces histoires surprenantes.

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Jérémie, chapitre 31. En ce temps-là, dit l'Éternel, je serai le Dieu de toutes les familles d'Israël, et ils seront mon peuple. Ainsi parle l'Éternel, il a trouvé grâce dans le désert, le peuple de ceux qui ont échappé au glaive. Israël marche vers son lieu de repos. De loin, l'Éternel se montre à moi. Je t'aime d'un amour éternel. C'est pourquoi je te conserve ma bonté. Je te rétablirai encore, et tu seras rétabli, vierge d'Israël. Tu auras encore tes tambourins pour parure, et tu sortiras au milieu des danses joyeuses. Tu planteras encore des vignes sur les montagnes de Samarie. Les planteurs planteront et cueilleront les fruits. Car le jour vient où les gardes crieront sur la montagne d'Éphraïm. Levez-vous, montons à Sion, vers l'Éternel, notre Dieu. Car ainsi parle l'Éternel, poussez des cris de joie sur Jacob, éclatez d'allégresse à la tête des nations. Élevez vos voix, chantez des louanges, et dites « Éternel, délivre ton peuple, le reste d'Israël. » Voici, je les ramène du pays du septentrion, je les rassemble des extrémités de la terre. Parmi eux sont l'aveugle et le boiteux, la femme enceinte et celle en travail. C'est une grande multitude qui revient ici. Ils viennent en pleurant, et je les conduis au milieu de leurs supplications. Je les mène vers des torrents d'eau, par un chemin uni où ils ne chancellent pas. Car je suis un père pour Israël, et Éphraïm est mon premier-né. Nation, écoutez la parole de l'Éternel, et publiez-la dans les îles lointaines. Dites, celui qui a dispersé Israël le rassemblera, et il le gardera comme le berger garde son troupeau. Car l'Éternel rachète Jacob, il le délivre de la main d'un plus fort que lui. Ils viendront et pousseront des cris de joie sur les hauteurs de Sion. Ils accourront vers les biens de l'Éternel, le blé, le moût, l'huile, les brebis et les bœufs. Leur âne sera comme un jardin arrosé, et ils ne seront plus dans la souffrance. Alors les jeunes filles se réjouiront à la danse, les jeunes hommes et les vieillards se réjouiront aussi. Je changerai leur deuil en allégresse, et je les consolerai. Je leur donnerai de la joie après leur chagrin. Je rassasirai de graisse l'âme des sacrificateurs, et mon peuple se rassasira de mes biens, dit l'Éternel. Ainsi parle l'Éternel, on entend des cris à Rama, des lamentations, des larmes amères. Rachel pleure ses enfants. Elle refuse d'être consolée sur ses enfants, car ils ne sont plus. Ainsi parle l'Éternel, retiens tes pleurs, retiens les larmes de tes yeux, car il y aura un salaire pour tes œuvres, dit l'Éternel. Ils reviendront du pays de l'ennemi. Il y a de l'espérance pour ton avenir, dit l'Éternel. Tes enfants reviendront dans leur territoire. J'entends Éphraïm qui se lamente. Tu m'as châtié, et j'ai été châtié comme un veau qui n'est pas dompté. Fais-moi revenir, et je reviendrai, car tu es l'Éternel, mon Dieu. Après m'être détourné, j'éprouve du repentir. Et après avoir reconnu mes fautes, je frappe sur ma cuisse. Je suis honteux et confus, car je porte l'opprobre de ma jeunesse. Éphraïm est-il donc pour moi un fils chéri, un enfant qui fait mes délices? Car plus je parle de lui, plus encore son souvenir est en moi. Aussi mes entrailles sont émues en sa faveur. J'aurai pitié de lui, dit l'Éternel. Dresse des signes, place des poteaux, prends garde à la route, au chemin que tu as suivi. Reviens, Vierge d'Israël, reviens dans ces villes qui sont à toi. Jusqu'à à quand seras-tu errante, fille égarée? Car l'Éternel crée une chose nouvelle sur la terre. La femme recherchera l'homme. Ainsi parle l'Éternel des armées, le Dieu d'Israël. Voici encore ce que l'on dira dans le pays de Juda et dans ses villes, quand j'aurai ramené leurs captifs. Que l'Éternel te bénisse, demeure de la justice, montagne sainte. Là s'établiront Juda et toutes ses villes, les laboureurs et ceux qui conduisent les troupeaux. Car je rafraîchirai l'âme altérée, et je rassasirai toute âme languissante. Là-dessus je me suis réveillé et j'ai regardé. Mon sommeil m'avait été agréable. Voici, les jours viennent, dit l'Éternel, où j'ensemencerai la maison d'Israël et la maison de Juda d'une semence d'homme et d'une semence de bête.
et comme j'ai veillé sur eux pour arracher, abattre, détruire, ruiner et faire du mal, ainsi je veillerai sur eux pour bâtir et pour planter, dit l'Éternel. En ces jours-là, on ne dira plus « Les pères ont mangé des raisins verts, et les dents des enfants en ont été agacées. » Mais chacun mourra pour sa propre iniquité. Tout homme qui mangera des raisins verts, ses dents en seront agacées. Voici, les jours viennent, dit l'Éternel, où je ferai avec la maison d'Israël et la maison de Juda une alliance nouvelle, non comme l'alliance que je traitais avec leur père, le jour où je les saisis par la main pour les faire sortir du pays d'Égypte, alliance qu'ils ont violée, quoique je fusse leur maître, dit l'Éternel. Mais voici l'alliance que je ferai avec la maison d'Israël après ces jours-là, dit l'Éternel. Je mettrai ma loi au-dedans d'eux, je l'écrirai dans leur cœur, et je serai leur Dieu, et ils seront mon peuple. Celui-ci n'enseignera plus son prochain, ni celui-là son frère, en disant « Connaissez l'Éternel !» Car tous me connaîtront, depuis le plus petit jusqu'au plus grand, dit l'Éternel. Car je pardonnerai leur iniquité, et je ne me souviendrai plus de leur péché. Ainsi parle l'Éternel, qui a fait le soleil pour éclairer le jour, qui a destiné la lune et les étoiles à éclairer la nuit, qui soulève la mer et fait mugir ses flots, lui dont le nom est l'Éternel des armées. Si ces lois viennent à cesser devant moi, dit l'Éternel, la race d'Israël aussi cessera pour toujours d'être une nation devant moi. Ainsi parle l'Éternel, si les cieux en haut peuvent être mesurés, si les fondements de la terre en bas peuvent être sondés, alors je rejetterai toute la race d'Israël à cause de tout ce qu'ils ont fait, dit l'Éternel. Voici, les jours viennent, dit l'Éternel, où la ville sera rebâtie à l'honneur de l'Éternel, depuis la tour de Hananil jusqu'à la porte de l'angle. Le cordeau s'étendra encore vis-à-vis, jusqu'à la colline de Gareb, et fera un circuit du côté de Goat. Toute la vallée des cadavres et de la cendre, et tous les champs jusqu'au torrent de Cédron, jusqu'à l'angle de la porte des chevaux à l'Orient, seront consacrés à l'Éternel, et ne seront plus à jamais ni renversés ni détruits.

0: les uns et les autres. 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Aujourd'hui, nous allons parler de vivre, c'est apprendre à mourir. Bonjour à tous, au micro Michel Huguet, quel plaisir de vous retrouver pour une nouvelle émission en compagnie de Philippe Augendre. Philippe, bonjour.
1: Bonjour.
0: Toujours prêt à partir dans les méandres de la vie de la psychologie?
1: Oui, toujours.
0: Aujourd'hui, vivre, c'est apprendre à mourir, tout un programme.
1: Oui, c'est un programme, mais c'est aussi une formule. Oui. Et derrière une formule, on peut dire des choses tout à fait heureuses et positives et justes. On peut dire aussi... Pardonnez-moi, je vais être un peu violent, mais on peut dire des âneries.
0: Oui, bon, on évitera de dire des âneries.
1: Donc, moi, je souhaite que l'on essaye casser un petit peu la carapace de cette formule pour ne pas se laisser embrigader par elle. Il faut la dominer.
0: Bien sûr. Alors, nous l'avons vu dans une précédente émission, exister, c'est faire des choix entre être, avoir, faire et paraître. Donc, nous allons voir comment vivre, c'est souvent savoir perdre, savoir faire des lâcher-prise, des deuils. On perd ses cheveux, on perd ses neurones, ses principes, ses illusions, pour être toujours plus vrai, plus authentique. Alors, une constatation, la plupart d'entre nous vivons mal car nous courons après le temps, nous sommes constamment projetés dans le passé ou dans le futur, qu'il soit immédiat ou plus lointain. Bref, nous ne vivons pas le moment présent, nous ne vivons pas, selon la formule consacrée, l'ici et maintenant. Donc, résultat, nous sommes stressés, déprimés, ballottés au gré des événements de notre vie et nous sommes constamment projetés à l'extérieur du cercle. Autrefois, dans une autre émission, je vous ai parlé de mon assiette à beurre qui tourne, vous savez, pour rester au centre, il faut s'asseoir au milieu. Donc, et c'est vrai que la vie nous emmène toujours à la périphérie, que tout ce travail de connaissance de soi et puis de prise de conscience, c'est de se retrouver dans son centre, assis sur sa propre assiette à beurre. Alors, Philippe, comment vous pensez qu'on peut arriver à vivre dans l'être et non plus dans le faire? Et c'est difficile, nous qui sommes toujours travaillant à droite
1: difficile,
0: et à gauche.
1: C'est très difficile parce que nous sommes des êtres d'avoir, nous sommes des êtres de faire.
0: F-A-I-R-E, pas F-E-R.
1: Hein. Oui, F-A-I-R-E, oui, d'accord, de faire, d'action, de comportement. Et je crois que c'est bien, on ne peut pas faire autrement, mais je crois que ça présente un danger, c'est au moment où nous risquons de perdre conscience que cet avoir ou ce faire sont des instruments, sont des moyens et non pas des fins. J'ai à manger. Il est important que j'assimile cet avoir. Mm-hmm. Mais ce n'est pas uniquement pour ça, c'est parce que cet avoir a une fin. D'abord, il y a le plaisir peut-être d'un bon repas, hein, que je ne nie pas, mais il y a aussi le fait que je vais assimiler des énergies, que je vais me construire moi-même. Donc, l'ultime finalité de cet avoir qui est à côté de moi et dont je veux me saisir, dont je veux m'accaparer, c'est de construire de l'être. Si je ne vois plus cette finalité de l'être à construire et que je vis simplement dans l'avoir, je risque de me piéger moi-même, d'être chloroformé, d'être endormi et donc de passer à côté de la réalité de la vie. Donc je crois qu'il est très très important de garder très présent à la conscience, et c'est le but de la réflexion, c'est le but de la prise de conscience, c'est le but de la méditation, qu'elle soit religieuse ou non, c'est le but de la prière pour les êtres religieux, c'est le but de ces rendez-vous avec soi-même et rendez-vous avec le temps que tout être devrait se donner chaque jour pour avoir un petit peu de distance par rapport à lui-même, que de nous rappeler constamment que l'avoir est utile, ne crachons pas dessus, hein. C'est pas avoir ou être, c'est de l'avoir pour être.
0: Oui. Il y a aussi une autre dimension dans cette question que je vous posais, quand je dis qu'on passe du centre à la périphérie, c'était qu'aussi que nous sommes, quand on est dans le faire, c'est que nous sommes dans notre mental, nous sommes en fait beaucoup trop mentaux, nous sommes dans nos pensées, et ce sont nos pensées qui nous empêchent d'être, même d'habiter notre corps. En fait, on est toujours dans le mental, mais on ne vit pas en conscience. Or, quand on est dans l'être et non plus dans le faire, c'est qu'on a fait une prise de conscience et que on fait les choses, mais avec conscience. Et oui. De faire les choses avec conscience fait que nous sommes dans l'être et non plus dans le faire.
1: D'accord, je vais prendre un exemple. Hein. J'ai l'habitude, malgré un emploi du temps chargé, j'essaye de faire l'exercice physique régulièrement. Bon, je vais faire quelques cours de stade.
0: Hein, pour quelques...
1: Quel tour de stade
0: ah,
1: en courant.
0: Stade, hein, oui.
1: Quelques tours de stade en courant. Hein, mon petit jogging tri-hebdomadaire. Alors, dans cette expérience-là, je peux être dans le faire.
0: Oui, fonctionner. Comme ça.
1: Je cours.
0: Voilà. Pour courir.
1: Pour courir. Mm-hmm. Je peux peut-être trouver là, non seulement l'occasion à moyen ou long terme d'être en meilleure santé, d'être en meilleure forme, donc d'être intéressé dans ce projet, mais je peux trouver, au moment où je suis en train de courir dans le stade, une découverte de moi-même, d'une certaine jouissance, de mes muscles qui fonctionnent, des atmosphères, du rayon de soleil que je sens sur ma peau, de l'odeur des arbres qui sont différents suivant la saison, qui sont différents suivant qu'il fait chaud ou suivant qu'il vient de pleuvoir et puis qu'après la pluie, eh bien, le foin, l'herbe, ça a une odeur. Donc je peux... à partir de cela, ou bien fonctionner et quitter l'être pour le faire, c'est un petit peu le sens de ce que vous disiez tout à l'heure, ou bien alors au contraire, rentrer en moi-même et être vraiment présent à l'être que je suis à chaque moment,
0: voilà.
1: Et trouver en cela, indépendamment du but de santé que je vise, hein, avoir un meilleur état pulmonaire et cardiovasculaire, mais trouver à ce moment-là pleinement la vie.
0: Tout à fait. Et ça, on peut le faire absolument. Ça, c'est des petits exercices que les auditeurs peuvent faire à chaque minute de leur vie. C'est-à-dire, que, ne serait-ce que de manger. Vous allez retrouver la saveur dès que vous allez manger en conscience, prendre conscience du bout de pain que vous avez sur la langue, du goût, vous allez retrouver les goûts, vous allez retrouver les odeurs. Et en fait, c'est une manière de se redécouvrir, de redécouvrir sa sensation, de redécouvrir son corps, parce que le corps a été longtemps tabou hein, par notre culture judéo-chrétienne.
1: Faussement
0: judéo-chrétienne. Et le corps a été complètement évacué, si bien que nous sommes devenus que des têtes. En fait, il y a plein de têtes qui marchent dans la rue, mais il n'y a pas de corps. Il n'y a plus de conscience.
1: Je suis tout à fait d'accord. Et si j'ai dit faussement judéo-chrétienne, c'est parce qu'on attribue au judéo-christianisme des quantités d'idées qui ne sont pas. Hein. Lorsqu'on prend la pensée judéo-chrétienne, eh bien, c'est dans la pensée judéo-chrétienne que l'on trouve sur la plume de Paul, je ne vais pas faire de la théologie, mais rappeler simplement un élément historique, que notre corps est le temple du Saint-Esprit. Donc la pensée judéo-chrétienne, à ses origines, n'est pas du tout anticorporelle. Et ça, c'est quelque chose qui est entré
0: ultérieurement.
1: Ce sont des déviations.
0: Ce sont des déviations.
1: Donc il faut. Je dis ça, c'est parce que. Souvent, je lis sous la plume d'auteurs pourtant bien informés des affirmations à l'emporte-pièce qui sont historiquement fausses. Donc, dans le judéo-christianisme, il y a une véritable connaissance du corps, un respect du corps. C'est dans la pensée judéo-chrétienne qu'on trouve le cantique des cantiques avec la dimension érotique du corps. C'est dans la pensée judéo-chrétienne qu'on trouve le fait que le corps est le temple du Saint-Esprit et que ce corps n'est pas quelque chose à fustiger et à démolir, mais au contraire à magnifier, à épanouir, pour que, corrélativement, s'épanouisse l'être.
0: Voilà, et le corps étant le véhicule de l'esprit, ils doivent fonctionner de concert pour que l'être soit complètement entier, corps, âme, esprit.
1: Quoi. Absolument.
0: Alors, nos prises de conscience peuvent aussi nous amener à avoir envie de repartir de zéro. Parce que quand on fait un travail sur soi, qu'on arrive à dépoussiérer un petit peu toute la maison que nous sommes, notre temple intérieur, des fois, on se dit, bon, ben... On a envie de mettre la clé sous la porte et puis se dire « je repars à zéro ». Alors, est-ce qu'on peut repartir à zéro, même pas forcément quittant tout, parents, enfants, et tout y quanti, mais est-ce qu'on peut, à chaque moment de prise de conscience, repartir à zéro dans sa vie ?
1: Question difficile. Moi, je ne pense pas qu'on puisse repartir à zéro parce qu'on ne peut pas faire fi de son expérience. D'ailleurs, quand on veut repartir à zéro, c'est parce qu'on a une conscience du fait qu'on s'est orienté dans une voie, que cette voie est une impasse et qu'on aurait voulu autre chose, être autre chose. Donc, c'est qu'on a conscience d'une certaine expérience qui devrait vous servir pour ne plus commettre des erreurs. Donc, repartir à zéro, c'est repartir à zéro au niveau du comportement, des investissements, mais on ne peut pas faire une table rase de sa personne.
0: C'est zéro plus, c'est-à-dire c'est
1: un nouveau départ.
0: Un nouveau départ,
1: hein. Mais c'est quand même moi qui pars dans ce nouveau départ, et moi, ce n'est pas zéro. C'est quand même une expérience même s'il y a des expériences négatives, ça veut dire, bah tiens, j'ai fait telle erreur, je ne voudrais plus la faire. Mais c'est quand même moi qui ai fait cette erreur-là. Si ce n'est pas une amnésie, repartir
0: voilà,
1: à zéro,
0: c'est
1: se donner de nouvelles chances, de nouvelles possibilités en éliminant tout ce qui était des obstacles, des murs, des impasses, des canalisations tellement rigoureuses qu'on s'étouffait, qu'on était plus libre et qu'on étouffait.
0: Vous dites des épreuves négatives. Est-ce que vous pensez que... Enfin, moi, ce qui me concerne, je pense qu'il n'y a pas d'épreuves négatives.
1: Oui, ben, le mot m'a échappé parce que je pense aussi qu'il n'y a pas d'épreuves négatives.
0: C'est-à-dire qu'il faut faire des épreuves, il faut qu'elles deviennent des expériences.
1: Oui, je le formule un petit peu différent. Moi, je pense que la vie nous envoie des quantités de difficultés. On a des difficultés, des tentations, des misères, des souffrances, etc. Et il nous appartient, mais j'emploie le même schéma que vous en employant des mots un petit peu différents, il nous appartient de ces difficultés de les transformer en épreuves. Dans épreuves, étymologiquement...
0: De ces difficultés, non.
1: Oui, je dis bien. Les difficultés, les transformer en épreuves.
0: Ah oui, moi, je dis des épreuves en expérience.
1: Bon, mais je crois que... Bon,
0: l'épreuve, il y a encore quelque chose de lourd. Hein. Il y a encore une connotation de fardeau. Expérience, c'est qu'on a déjà dépassé le truc.
1: Alors je suis d'accord avec vous. C'est tout simplement qu'on ne met pas les mêmes registres ou les mêmes mots. Mais pour moi, dans épreuve, il y a preuve de faire quelque chose. Je souffre, je peine sur un devoir de français, d'anglais, de mathématiques, de philosophie, etc. Bon, c'est une difficulté. Mais si je suis en examen de baccalauréat et que je dépasse ces difficultés, ce sera une épreuve qui amènera la preuve que je suis titulaire du baccalauréat et capable d'entrer dans l'enseignement supérieur.
0: Donc, oui, mais ça c'est gentil comme épreuve. Enfin bon, on est tous passés par là,
1: oui.
0: C'est vrai que
1: non, simplement
0: on
1: pour
0: se
1: dire,
0: rangeait les angles.
1: Oui, non, simplement pour dire que étymologiquement, dans le mot épreuve, il y a preuve.
0: Oui.
1: C'est-à-dire que ce n'est pas une difficulté qui est sans signification, sans sens, qui est absurde, mais une difficulté qui veut m'apprendre quelque chose et me faire sortir de cela avec un enrichissement. C'est ça que j'apporte, que j'appelle épreuve, on l'appelle expérience, ok, on va pas se disputer
0: non,
1: sur
0: non,
1: les
0: non,
1: mots,
0: non,
1: mais disons que dans épreuve ou dans expérience, il y a toujours une leçon qui vous apprend quelque chose et d'une certaine manière dont vous sortez peut-être meurtri, mais dont vous sortez plus riche, grandi.
0: Alors la personne qui fait un travail sur elle arrive à un certain moment, quand elle est face à une épreuve, à se dire, bon, même quelque chose de très très très dur, arrive à se dire qu'est-ce qu'elle signifie pour moi et qu'est-ce que j'en ai de positif à en tirer. En fait, c'est le but du travail sur soi, c'est d'arriver à avoir ce schéma de pensée.
1: Absolument. Je me dispute avec un ami, je me dispute avec mon épouse. Hein, je crois qu'il n'y a pas de couple dans lequel il n'y a pas, ne sont pas des petits anges, dans lesquels il n'y a pas des affrontements.
0: Ce ne serait pas normal qu'il n'y en ait pas.
1: Dans lesquels on n'est pas d'accord, dans lesquels on a des points de vue différents, le ton monte, l'émotion est là. Bon. Alors, qu'est-ce que ça veut dire? On peut évidemment en profiter comme une occasion de destruction, mais on peut se dire, bon, ben, qu'est-ce que je n'ai pas compris chez l'autre? Qu'est-ce que je n'ai pas entendu? À quoi je n'ai pas été sensible? Qu'est-ce que je ne veux pas voir? À quoi j'ai réagi peut-être comme un petit gamin capricieux qui n'arrivait pas à voir ce qu'il voulait, et puis j'ai trouvé en face de moi une autre personne qui a des besoins, qui a des désirs différents du mien, et puis que je voulais démolir en fin de compte. Hein. Quand on veut imposer son point de vue, c'est d'une certaine manière le conflit qui veut éliminer l'autre, même si ça se fait avec...
0: Pourquoi vous me regardez comme ça?
1: Je regarde
0: j'ai
1: parce que...
0: peur que ce soit
1: ah non,
0: pour
1: non, pas
0: moi.
1: Du tout, non, c'est pas du tout à vous que je pense.
0: Ah bon, vous m'avez fait peur.
1: Non, je pense au conflit de la vie et je crois que tout conflit peut nous apprendre quelque chose sur nous-mêmes, sur nos mauvais fonctionnements, sur nos incompréhensions. Et je crois qu'il y a là, pour celui qui sait marquer le pas, prendre du recul, vraiment des grandes leçons. Et c'est peut-être dans ce sens-là que la formule est vraie, que vivre, c'est apprendre à mourir, c'est apprendre à mourir à soi-même, c'est-à-dire apprendre à mourir à certains mauvais fonctionnements, mais auxquels nous tenons et qui nous sont chers. Alors, si je fonctionne et puis je fais une chose, puis je fais deux choses, puis je fais trois choses, et à chaque fois, je meurs à un obstacle, qu'est-ce que je vais faire? Est-ce que je vais, comme l'abeille contre la vitre, m'obstiner dans une voie qui est manifestement une impasse, ou est-ce que je vais accepter de changer mes comportements, ce qui est d'une certaine manière un petit peu mourir à moi-même.
0: Arriver à ne plus cristalliser sur un problème. Moi, je rajoute, par exemple, mourir à soi-même, c'est toujours se lâcher prise, mais dans le but de... Par exemple, je vais prendre un exemple. Plus je vais avoir peur de manquer d'argent. Mmh. Hein? Donc, je vais essayer d'en dépenser le moins. Je ne vais pas être généreux. Je vais tout garder. Le peu que j'ai, je vais tout garder pour moi.
1: Voilà,
0: et faire une fixation, sans être harpagon, parce que quand on n'a vraiment pas beaucoup et qu'on doit vivre, croyez-moi, ce n'est pas évident. Mais arriver à, il faut arriver à considérer que l'argent est une énergie, qu'il doit circuler. Mais plus vous voulez le garder, plus vous allez bloquer cette énergie, en fait. Hein, et en vérité, vous n'en aurez pas.
1: C'est vrai.
0: Plus vous êtes dans le lâcher-prise de dire, bon, ben, l'argent ne doit pas être un problème, même si j'en ai pas beaucoup, et bien, à ce moment-là, dès qu'on fait ce lâcher-prise intellectuel ou psychologique, eh bien, le problème, on n'en a peut-être pas beaucoup plus, mais on n'en manque pas. Il y a toujours quelque chose qui fait que... Oh, vous avez une petite rentrée d'argent, et quelque chose de l'argent que vous n'attendiez pas qui arrive. Il n'y a jamais un drame. Alors que quand on se cristallise sur un désir que l'on bloque, des fois on se bloque sur un désir, ça nous empêche de voir toutes les opportunités qui nous sont présentées, mais on ne les voit pas parce qu'on est complètement obnubilé, on est complètement cristallisé sur un problème.
1: C'est vrai, en rapport avec le thème de l'argent que vous mentionnez, il y a beaucoup d'expériences tout à fait concrètes. Par expérience concrète de moi et de beaucoup d'amis avec qui j'ai discuté de la question, lorsque, à propos d'argent, on accepte de, même et surtout quand on n'en a pas beaucoup, de faire une échelle des valeurs et de donner, par exemple, à une œuvre de générosité ou de une œuvre caritative, donc à quelque chose qui vous dépasse et qui n'est pas un but égoïste, une partie de ses revenus, mais qu'on le met en priorité. Si j'ai une certaine somme et mon moi qui rentre et puis que je satisfais tous mes besoins, tous mes désirs légitimes d'ailleurs, et puis qu'avec ce qui reste je suis généreux, eh bien l'expérience prouve qu'il ne restera pas grand chose et que je ne serai pas du tout généreux. C'est donc une certaine forme de maîtrise de son argent que de dire par principe, au moment où mon salaire rentre, je vais consacrer une partie de son salaire, par exemple 10%, pour donner un exemple, et cela, ça ne m'appartient pas, c'est une œuvre qui me dépasse. Eh bien, les personnes qui ont fait cette expérience-là, je pourrais citer des quantités d'exemples, elles avaient du mal à tourner, à joindre les deux bouts, elles tiraient le diable par la queue pour prendre des images. Et beaucoup de personnes, je pourrais porter des quantités de témoignages de personnes qui ont renversé la vapeur et qui ont commencé par être généreux a priori et au départ, eh bien, elles se sont rendues compte qu'elles géraient beaucoup mieux leur argent et elles n'avaient plus ces fins de mois difficiles, alors que extérieurement, le budget n'avait pas grandi, que les rentrées...
0: Je crois tout à que fait, là, moi j'ai expérimenté.
1: Il y a une maîtrise et placer une échelle des valeurs.
0: Et je crois qu'aussi psychologiquement, c'est qu'on a une confiance en la vie. On affiche et on vit une confiance en la vie, ou en Dieu, comme on l'appelle, comme chacun peut l'appeler. Alors que quand on se cristallise sur un problème, on ne voit que ce problème, que le manque, c'est toujours la bouteille à moitié vide, à moitié pleine, en fait.

0: Alors, nous venons un petit peu de l'évoquer, mais j'aimerais qu'on revienne un petit peu sur cette question. Vivre, c'est aussi avoir la foi en la vie, et pour certains, la foi en Dieu. Comment peut-on vivre sans cette foi? Moi, je vois le monde dans lequel nous vivons, tout craque de partout. Je me demande comment font les gens qui ne croient en rien, ou qui ne croient pas en Dieu, ou qui ne croient pas en la vie, ou qui vivent comme ça sans conscience. Je me demande comment ils peuvent s'en sortir.
1: Oui, alors moi, je ne peux pas répondre. C'est à eux qu'il faudrait poser la question.
0: Oui.
1: Mais je dois dire que ça me semble vraiment très difficile. Je crois que pour vivre véritablement, avec le sens profond du mot vivre, qui n'est pas seulement fonctionner, je crois qu'il faut vraiment avoir la foi. Quand je dis la foi, je n'entends pas forcément la foi religieuse. Je suis croyant, bon. Mais il y a des gens qui, sans être croyants, ont une certaine foi.
0: Un idéal.
1: Je crois que pour vivre véritablement, il faut un élément qui vous permette de vous dépasser et au service duquel on se met une cause noble, valable, que l'on estime telle. Et je crois qu'à ce moment-là, c'est le seul moyen de vivre, parce qu'autrement, bon, ben, on tombe dans le fonctionnement, et puis mettre le boulot de dos, et puis
0: l'auto,
1: on
0: moi, je rajoute toujours l'auto, parce que maintenant, beaucoup de gens jouent l'auto.
1: D'accord, si vous voulez. Et je crois que c'est pour ça que des crises, comme des maladies, comme des expériences de douleur, de mort, peuvent être génératrices de vie, parce qu'à ce moment-là, elles nous font prendre conscience de la vanité, hein, vanité, tout est vanité des vanités, tout est vanité, de certains de nos fonctionnements, de certains de nos mécanismes. Et face à cela, une maladie, une crise financière ou sentimentale peut, tout en étant douloureuse, être généreuse, parce qu'elle nous remet en mémoire et en personne une véritable échelle des valeurs, en se disant mais je fonctionnais, je ne me rendais pas compte, et puis là, face à la maladie, je découvre que la vie, c'est quand même, avec la santé, c'est quelque chose de fabuleux.
0: Ça remet les pendules à l'heure. Vous êtes fantastique parce que vous me conduisez sur un exemple que je voulais vous citer.
1: C'était pas prémédité.
0: Mmh. Alors, on parlait donc de la foi, et la foi marque la découverte en même temps qu'une envie de vivre lorsqu'il a appris qu'il était séropositif. Je crois, dit-il, que tout ce qui nous arrive dans la vie est utile, même quand c'est difficile. L'intuition et la non-acceptation de ma séropositivité m'ont amené à un éveil profond. J'ai étouffé ma propre nature par des années de polytoxicomanie. Je refusais simplement de vivre. 4 ans de désintoxication graduelle et de diagnostic de séropositivité m'ont permis de comprendre combien j'avais peur de vivre, peur à en mourir. Donc c'est bien avec le thème de notre émission. Il m'a fallu rééquilibrer mon mode de vie pas à pas et me sentir responsable de ma propre santé. Et Philippe a monté une association, enfin, c'est dans un article de psychologie, je redonnerai la référence, je ne les ai pas sous les yeux là, ça doit être du mois de mars ou avril. Alors, que pensez-vous de ce cas, justement? On en parlait un petit peu, vous voulez un petit peu...
1: Oui, ben, ça va dans ce sens-là. Bon, si on veut faire vraiment l'analyse de ces mots, dire tout ce qui arrive est utile, moi, je n'ai pas envie de dire oui. Je pense qu'il arrive des catastrophes et en soi, ce n'est pas utile. Ça peut être dramatique, ça peut être... Je crois que ce qui est utile, c'est lorsqu'à partir de cet événement même malheureux, l'homme prend conscience qu'il faisait fausse route, qu'il ne suivait pas son véritable chemin et qu'il a le ressort d'en changer. Alors à ce moment-là, il peut dire subjectivement tout ce que j'ai vu qui est utile parce que c'était l'occasion de ne pas mourir complètement aveugle. On dit il ne faut pas mourir idiot, mais on peut mourir aveugle. Et vous voyez ce que je veux dire? Bon, je ne pense pas qu'une maladie, qu'une séropositivité, que les camps de concentration, ou toutes les horreurs que notre monde sont en elles-mêmes utiles. Ce sont des drames qu'il ne faut souhaiter à personne. Mais ce qui est utile, et ce qui est prodigieux, c'est qu'un être face à quelque chose que l'on pourrait croire être un anéantissement. Je ne sais pas si demain, moi, je me trouvais séropositif, etc., comment je réagirais, ou une maladie très grave.
0: On ne peut pas le dire tant qu'on n'est pas dans le cas. Mais moi, je peux vous dire, pour être passé par une maladie très, très grave qui était mortelle, moi, je remercie le ciel d'avoir eu cette maladie, parce que ça a été pour moi une découverte, une révélation.
1: Oui. Moi, je crois, si vous permettez,
0: de moi-même.
1: Je crois que si vous permettez, c'est dire... Ce qu'il faut surtout remercier le ciel, c'est face à cette maladie qui est quelque chose de négatif, d'avoir eu le ressort de le prendre de manière positive. Donc je crois que ce qui est important, c'est la manière de vivre cela. Et ce qui est utile, c'est ce regard, parce qu'il y a des gens, des quantités de gens qui sont laminés, qui sont détruits par ces choses-là, et la vie n'est pas utile pour eux. Alors je crois que la grande utilité,
0: La vie n'est pas utile pour eux, je ne comprends pas là.
1: Non, les éléments négatifs de leur vie n'est pas utile pour eux.
0: Ils ne le comprennent pas maintenant, ils le comprendront peut-être plus tard.
1: Peut-être jamais.
0: Ou peut-être jamais.
1: Alors je crois que ce qui est utile, c'est un certain regard et une certaine relecture des moments les plus difficiles et de savoir qu'à partir d'un moment difficile, on peut le faire servir à la création de quelque chose de positif.
0: Je ne suis pas tout à fait de votre avis. Je vais vous donner un autre exemple que j'ai tiré toujours du même article de psychologie. Nino Assitent était séropositive. Elle dit « J'ai accepté de mourir ». À ce moment-là, elle est redevenue séronégative après avoir radicalement changé son mode de vie et de pensée. Et elle dit « Le fait d'être totalement consciente d'être mortelle a totalement modifié ma façon de vivre ».
1: Oui, donc c'est utile. Ça aborde de loin mon moulin. Ce qui, à mon avis, est utile pour elle, c'est d'avoir finalement, qui aurait pu être que totalement négatif, eh bien, cette clairvoyance, ce ressort, ce regard différent qui lui a permis d'être quelqu'un d'autre ou de se réaliser.
0: Mais moi, je crois qu'en même temps qu'une épreuve très difficile, il nous est donné comme un mode d'emploi. C'est-à-dire que quelqu'un qui n'était peut-être pas conscient, puisque pour comprendre quelque chose, il y a une épreuve lourde qui nous tombe dessus. Je crois qu'on a l'épreuve, mais en même temps qu'il nous est donné, et ça c'est quelque chose qui nous dépasse, il nous est donné les moyens d'en sortir. Mais nous avons notre libre arbitre. C'est-à-dire qu'on est confronté à la mort, on peut tout à fait aussi choisir la mort. Mm-hmm. Bon, c'est vrai que dans des cas de séropositivité des derniers stades, là il y a encore des questions et on peut répondre à toutes les questions. Mais tous les gens qui sont passés par des épreuves très difficiles, par exemple de maladie, il n'y a pas que le cancer ou de la séropositivité.
1: Oui, il y a des accidents.
0: Ils disent tous la même chose. Ils disent tous que ça leur a donné un nouveau regard, qu'ils ont été puisés des forces qu'ils ne pensaient pas avoir, qu'ils ont eu à ce moment-là des forces, une conscience, une espèce de révélation. Et ça leur a donné un goût de vivre, ça leur a donné une autre envie de vivre et ils considèrent la vie d'une autre manière.
1: En tout cas, moi, je suis admiratif et je me découvre bien bas devant des gens qui font ces expériences-là. Je trouve que c'est quelque chose d'admirable et c'est une des choses qui permettent de croire en l'homme malgré toutes les difficultés et toutes les veuleries qu'on voit dans l'humanité.
0: Ben moi, je dirais le contraire. Croire en l'homme, oui, mais je dirais plutôt croire en Dieu, là.
1: Oui, bien sûr. Pour moi, quand j'y crois en l'homme, c'est retrouver le sens du divin et le sens de la vocation de l'homme. Donc, quand je parle de l'homme avec un H majuscule, personnellement, parce que croyant, je ne le détache pas de sa vocation et de sa destinée qui est en Dieu.
0: Mais je ne crois pas qu'il faille être admiratif, parce que c'est quelque chose qui nous dépasse. Donc, ce n'est pas de la propre volonté de l'homme. C'est quelque chose qui vient à travers l'homme et qui lui donne cette
1: force. Mais faire sortir du bien de quelque chose qui au départ était du mal, c'est quand même une grâce extraordinaire et c'est vraiment l'occasion d'une expérience heureuse.
0: Je crois que tout au long de notre vie, nous devons transmuter toutes ces forces négatives en positif.
1: Oui, c'est un gageur.
0: Eh bien, relevons le gant. Merci Philippe. C'était Les uns des autres. Je recevais Philippe Augendre, psychologue et pasteur. À très bientôt. Merci de votre attention. Au revoir.

0: Bonjour à toutes et à tous, chers amis, auditrices, auditeurs de Mi bémol, enfin de Mi bémol et pas seulement. C'est avec Jean-Sébastien Bach, nous allons passer donc 7 heures, c'est 45 minutes avec la très très belle musique. J'ai donc deux albums devant les yeux, que nous allons avoir partiellement dans les oreilles dans quelques minutes. J'ai pas tous les jours cette joie de présenter des disques aussi originaux. Alors quand je dis originaux, aujourd'hui je veux pas dire interprétés sur des instruments originaux, en respectant des procédés d'interprétation, des phrasés, utilisant des instruments particuliers datant de l'époque du compositeur. Originaux dans ce sens, oui, puisque ce sera le cas, ce que je viens de dire, mais original dans un autre sens, c'est qu'il y a un projet d'écriture presque là, une architecture dans les deux disques qui constituent cet album qui s'intitule « Une passion » avec un sous-titre « Et ils me cloueront sur le bois ». Le sous-titre n'est pas innocent, il a été donc utilisé aussi par un auteur, un homme qui est professeur de lettres, agrégé de lettres modernes, Jean-Pierre Siméon, qui a enseigné à l'IUFM de Clermont-Ferrand et qui a écrit donc une œuvre très très variée, une quinzaine de recueils de poèmes, 5 romans, des livres pour la jeunesse, des pièces de théâtre et qui a collaboré à nombreuses revues de création littéraire et qui a, pour ses différentes œuvres, obtenu plein de prix. Le prix Théophile Briand, le prix Maurice Sève, le prix Artaud, le prix Guillaume Apollinaire, le Grand Prix du Mont-Saint-Michel, le prix Max Jacob. Voilà donc un homme très très doué qui écrit beaucoup et qui a travaillé en collaboration de Françoise Lasserre, donc directrice artistique d'un ensemble orchestral, vocal, qui s'appelle Academia, et qui viennent de publier un disque qui est sorti tout récemment, le 5 février dernier, chez un éditeur qu'on connaît d'habitude parce qu'il édite des livres, Bayard, mais Bayard a aussi dans sa collection un catalogue musical, beaucoup de musique liturgique, mais aussi de la musique classique. C'est le cas donc avec ses extraits, puisqu'il s'agit d'extraits d'œuvres de Jean-Sébastien Bach, de cantates, Passion selon Saint-Jean, Passion selon Saint-Matthieu, et donc un catalogue qui s'intitule Bayard Musique. Alors voilà donc ce titre, Et ils me cloueront sur le bois. Ça, c'est donc un poème dramatique de cet auteur que je vous ai présenté il y a quelques secondes, donc Jean-Pierre Siméon, aux éditions Les Solitaires Intempestifs. Voilà pour Jean-Pierre Siméon et ce projet qui donne donc cet album magnifique que je vous recommande vraiment, publié chez Bayard Musique, Une passion et ils me cloueront sur le bois. Qu'est-ce qu'il y a donc dans ces deux disques qui constituent cet album? Je vous l'ai dit, des extraits d'œuvres de Passion, donc Saint-Matthieu, Saint-Jean, mais aussi de cantates de Jean-Sébastien Bach, et donc qui présentent le déroulement de la Passion, donc en s'inspirant de ces deux textes, le texte de l'évangile de Jean, le texte de l'évangile de Matthieu. C'est vrai que Jean-Sébastien Bach est aussi un exégète, un lecteur de la Bible. Je voudrais, avant de donner un petit peu la parole à Jean-Pierre Siméon et puis à cet album Bayard, donc, et puis la musique de Jean-Sébastien Bach surtout, vous lire quand même quelques extraits de ce qu'il y a dans le livret de cet album magnifique, donc, que nous devons à la plume de Françoise Lasserre, donc, chef d'orchestre, chef de chœur de cet ensemble Academia. Le seul ouvrage de la bibliothèque de Bach qui nous soit parvenu est sa Bible, la Bible commentée d'Abraham Kalov. Les nota bene, les passages soulignés, les commentaires révèlent le travail d'exégète auquel se livre fréquemment Jean-Sébastien Bach, le cantor de Leipzig. On rêve de découvrir des annotations figurant en marge des chapitres 26-27 de l'Évangile selon saint Matthieu qui constituent la trame de la Matthäus Passion dont la musique jalonne cet enregistrement. Le librettiste, donc Picander, que Bach choisit pour cette Passion, s'appuie sur un livre figurant également dans la bibliothèque du compositeur. Passionspredigten über die ganzen Leiden Christi, des sermons, donc des prédications pour la Passion sur la souffrance, sur toute la souffrance, l'ensemble de la souffrance du Christ. du pasteur Heinrich Müller, donc un contemporain de Jean-Sébastien Bach. Donc ils travaillent côte à côte, Bach et Picander, pour établir la structure de cette passion, les arioseaux, les airs qui, par la voix d'une âme fidèle, suspendent l'action, donc l'action est arrêtée, et il y a un aria, comme il y a aussi des chorales qui sont plutôt des prières dans les passions de Jean-Sébastien Bach et qui soulignent les événements clés du récit évangélique. Voilà donc quelques extraits de ce témoignage que je vous encourage à lire aussi à l'intérieur de cet album en deux disques de Bayard Musique, Une passion et ils me cloueront sur le bois. Il faut dire aussi que c'est extrêmement bien interprété, magnifiquement enregistré, c'est vraiment superbement interprété par de grands artistes, je pense en particulier à Benoît Arnoux qui est donc la basse, le baryton basse de cet enregistrement, mais il y en a d'autres aussi, Johan Christensen, ténor, Pauline Bündgen, contre-ténor, Emeuke Barat, soprane, Clotilde Mollet, qui est, elle, non pas chanteuse, mais la comédienne, puisqu'il y a aussi des lectures dans cet album. Un très très beau disque dont je voudrais illustrer la sortie le 5 février dernier en vous faisant écouter quelques extraits du CD numéro 2, donc le deuxième CD de cet album qui est, je vous le rappelle, édité par Bayard Musique. Donc extrait de cette passion et ils me cloueront sur le bois, des œuvres qui sont autour de la passion selon Saint Matthieu. Beaucoup d'extraits de la passion selon Saint Matthieu. Deuxième disque dont nous allons entendre de larges extraits aujourd'hui, c'est le Rudwohl, Ihr Heiligen Gebeiden, donc le cœur final de la passion selon Saint Jean. Sinon, à l'exclusivité, il s'agit de la passion selon Saint Matthieu.
1: Au palais de Caïphe, ces grands concours de foule, ils sont tous là, les scribes, les prêtres, les anciens. Ils sont ceux qui commandent et possèdent. Ils ont le pouvoir, le savoir et l'avoir. Qu'est-ce que leur haine de Jésus? La haine de la loi faite pour ceux qui la défaient. La haine des chaudement assis pour l'étranger aux pieds nus. Le Nazaréen, ils l'ont déjà condamné. Mais Caïphe aime que tout soit en ordre. De la justice, il aime le semblant. Cela suffit. Il fait venir deux faux témoins qui disent: qu'importe ce qu'ils disent, répéter leurs mensonges serait mentir deux fois. Jésus regarde Caïphe et se tait. Allons, dit Caïphe, on t'accuse, réponds.

Jésus regarde Caïphe et se tait. La foule gronde, ce silence l'insulte. Un garde frappe Jésus au visage.

0: Jésus tombe et se relève, et relève la tête. Il songe à tous les innocents que la haine gifla, il ferme les yeux, il se tait et pardonne. Mais il faut à Caïphe l'aveu qui condamne, ainsi font les tyrans, ils tuent, mais répandent sur le meurtre l'encens des convenances. « Voyons !» dit le grand prêtre enflant sa voix. « Et réponds haut pour que Jérusalem entende. Es-tu, toi, le Messie, le Fils de Dieu ?»« Oui, je le suis, je suis ce que tu dis. » « Blasphème ! Blasphème !» hurle Caïphe. Et tous autour comme lui éructent leur colère et trépignent et crachent et brandissent le poing. « Que faut-il ? » crie Caïphe. « Que faut-il pour le blasphémateur ?»
1: La mort !
0: La mort ! Crie la fureur. À demi nu, humilié, frappé, le corps en sang, Jésus se tient debout, muet dans sa douleur. Non, se dit-il, cela n'est pas en vain. Que mon sang soit rédemption à tous les humiliés.

0: Pendant ce temps, dans le crépuscule du matin, les milices de Caïphe courent les rues de la ville et ramènent dans la cour du palais la foule des égarés de la nuit. Crapules, ivrognes, idiots, mendiants, tout un peuple d'effarés prêts à baiser les pieds du puissant, pourvu qu'il livre à leur rancœur un plus faible, un plus maudit qu'eux-mêmes. Ce sont les figurants de la farce funèbre. Parmi eux s'est glissé Pierre, le premier des 12. Il se cache dans l'ombre, il entend les clameurs. Il ne peut rien qu'être celui qui pleure. Une vieille le voit et le désigne aux autres. « Celui-là, crie-t-elle, il était avec le Galiléen !» On l'entoure, il prend peur. « Non, souffle-t-il, je le jure, je ne connais pas cet homme. » Il s'enfuit tête basse vers le portail. « Lui !» crie un autre qui barre le chemin. « Il en était, il était avec le faux roi !»« Non, non, redit Pierre, je le jure, je ne connais pas cet homme. » Mais on le presse, on le menace. « Tu mens ! Tu n'es pas d'ici ! Tu as l'accent de ceux de Galilée !»« Non, non, non, trois fois non !» redit Pierre. « Je le jure, je ne connais pas celui dont vous parlez !» Alors, dans cette aube du dernier jour, Pierre entend au loin le chant du coq. Le désespoir crie dans sa bouche « Arrache-moi, Seigneur, arrache l'herbe débile qui se couche au premier vent. » Soudain, la foule explose et bouscule. Jésus est là dans les chaînes qu'on emmène, son pas faillit sous les crachats et l'injure. Jésus regarde Pierre. Quand Pierre le regarde, et lui dont tout le corps saigne, ses yeux disent « Pierre, mon ami, je te plains. La plaie que l'on se donne est la pire des plaies. Va, Pierre, courage, je t'aime et je comprends. » Et ce grand gaillard de Pierre, fort comme un pilier du temple, il pleure maintenant comme un enfant. Jésus lui fait ainsi le don ultime, le don le plus précieux, qui est le don des larmes. Aux plaies de l'âme, oui, il faut des pleurs. Voilà le bon vulnéraire.
1: Voilà, chers amis, pour illustrer la publication et la sortie donc chez Bayard Musique le 5 février dernier de ce double album « Une passion » et « Ils me cloueront sur le bois ». L'ensemble Academia, les solistes, étaient placés sous la direction de Françoise Lasserre. Et pour terminer cette émission mi bémol consacrée à l'actualité du disque classique avec encore du Jean-Sébastien Bach, je vous propose d'écouter son concerto pour violon, cordes et basse continue en mi majeur, BWV 1042. Il y a trois mouvements, Allegro, Adagio, Allegro, Assai. Tout cela pour saluer, alors c'était pas le 5 février, c'était le 8 décembre dernier, la publication chez Archive Productions, donc qui appartient au label Deutsche Grammophon, la version baroque du Deutsche Grammophon, publication donc de ces concertos pour violon de Jean-Sébastien Bach, interprétés par le Concerto Köln pour l'ensemble, mais au violon et à la direction Giuliano Carmignola.

Nous venons d'entendre intégralement les trois mouvements du concerto pour violon, cordes et basses continues en mi majeur BWV 1042 de Jean-Sébastien Bach, interprété par Giuliano Carmignola au violon, mais aussi à la direction de l'ensemble Concerto Köln. Tout cela pour donc conclure une émission fortement imprégnée de Jean-Sébastien Bach. Merci d'avoir été à l'écoute de ces extraits de cette passion enregistrée pour Bayard Musique et puis aussi extraits de cet album Archive Production, ce concerto pour une émission fortement consacrée à Jean-Sébastien Bach. Au revoir et à très très bientôt, chers amis.

Bienvenue dans cette nouvelle session de 15 minutes de grâce et de vérité. Allons ouvrir notre cœur et adorer le Seigneur avant d'écouter sa parole.

0: Allons maintenant ouvrir notre cœur à sa parole.
1: Bienvenue à tous dans cette saison de 15 minutes de grâce et de vérité. Et le Seigneur nous fait la grâce de pouvoir nous retrouver autour de sa parole. Nous continuons, bien entendu, avec le thème que je vous rappelle, « Comment vivre dans la victoire ?» Et le sujet d'aujourd'hui, c'est toujours « Vivre au-delà du voile », la deuxième partie, et nous parlerons concernant la vie de l'esprit. C'est ça la perspective que le chrétien devrait avoir, le but, c'est d'arriver à vivre une vie de l'esprit pour vivre dans la victoire. Concernant ce que nous avons parlé dans la session précédente, quand le chrétien est né de nouveau, la Bible nous dit que le voile fut enlevé et il a pénétré au travers de ce voile qui est le voile de la chair, de la mort de Jésus-Christ à la croix. Et le but, c'est afin qu'il vive une vie de l'esprit. Alors, nous voyons qu'il y a deux choses qui peuvent être obstacles dans la vie du croyant. C'est une vie de routine, une vie religieuse, une vie d'habitude, comme vivait le peuple d'Israël devant le voile à l'époque. Et c'est ça le danger qui peut nous guetter le chrétien. Et la deuxième, c'est de vivre une vie selon la chair au lieu celle de l'esprit. Les deux sont des obstacles qui peuvent voiler, qui peuvent handicaper le croyant. La routine, la vie religieuse et une vie selon la chair. Et c'est une nouvelle vie de l'esprit que nous pouvons nous attendre au-delà du voile. Comme nous lisons dans Romains chapitre 7, verset 6, il nous dit maintenant, concernant la loi, nous sommes dégagés de la loi, car nous sommes morts à ce qui nous tenait captifs, en sorte que nous servons sous le régime nouveau de l'esprit. C'est ça que Dieu s'attend, hein, le régime nouveau en nous de l'esprit. Et non plus sous le régime de la lettre, plus de loi en nous, plus cet état d'esprit pour nous conditionner, mais vivre libre de cela, vivre selon notre cœur, vivre selon l'esprit de Dieu. C'est ça la vie de victoire, mes frères et sœurs, que nous voulons avoir en perspective et comme but. Et concernant la vie selon la chair, également, qui peut faire obstacle à une vie de l'esprit, nous lisons dans le chapitre 8, toujours en Romains, le verset 5. En effet, ceux qui vivent selon la chair ont les tendances de la chair. C'est ça qu'ils désirent. Et là, il parle aux chrétiens, à l'Église. Tandis que ceux qui vivent selon l'esprit ont celles de l'esprit. C'est un choix. Avoir les tendances de la chair, c'est la mort. Voilà où ça aboutit. Avoir celles de l'esprit, c'est la vie et la paix pour le chrétien. C'est une autre vie. Et mon but, c'est de nous encourager à avoir clairement ce but de notre cœur, dans notre vie chrétienne, pour atteindre cette victoire. La maturité automatiquement va s'en suivre de plus en plus, afin de porter les fruits de l'esprit, librement. Et nous vivrons de plus en plus une vie victorieuse dans l'esprit, sur la chair, sur le péché, sur le monde, et tous ces sujets, nous aurons l'occasion de développer dans les prochaines sessions. Et car celui qui vit selon ce qu'il veut, selon ses désirs, ce sera la défaite. Car si la chair ou un esprit de l'homme nous domine, ben nous serons malheureux en tant que chrétiens. Mais nous voulons la victoire. Nous voulons être au-dessus de toutes ces choses parce que Jésus-Christ nous a donné la victoire par sa mort et sa résurrection. Dans Galates chapitre 5, il nous dit, dans le verset 16, « Je dis donc, marchez par l'esprit et vous n'accomplirez pas les désirs de la chair. » C'est un choix. À nous de décider quelle marche, de quelle manière nous voulons faire. Et le verset 17, « Car la chair a des désirs contraires à celle de l'esprit, et l'esprit en a contraire à la chair. Ils sont opposés l'un à l'autre, afin que vous ne fassiez pas ce que vous voudriez. » Voyez ? Alors, c'est notre âme qui est confrontée, nos pensées, notre volonté à ne pas vivre et faire ce qu'on veut, selon nos pensées, nos désirs, comme c'était autrefois. Dans Éphésiens chapitre 2, Paul nous parle. Vous viviez autrefois de cette manière. Et cela a porté à la rébellion dans nos vies. Mais aujourd'hui, c'est une vie de soumission à l'Esprit de Dieu pour que lui fasse son œuvre entièrement en nous. Alors, nous voyons qu'au travers de sa mort, dans Hébreux chapitre 10, que nous avons déjà lu au tout début, nous avons eu accès au travers du voile, et de l'autre côté du voile, nous devons demeurer maintenant. Nous avons pénétré dans l'esprit. Maintenant, nous devons demeurer dans un état spirituel et non charnel, et non sous le poids de la loi. Bien entendu, si nous nous identifions continuellement à sa mort, en crucifiant ce vieil homme qui veut se lever. Et nous vivrons alors de plus en plus une nouveauté de vie victorieuse, libre de nous-mêmes, mes frères et sœurs, libre de cette vie charnelle, libre de cette vie religieuse avec ses principes, car cela nous pèse. C'est fatigant de vivre comme cela. Paul nous dit dans Galates chapitre 5, verset 1er, c'est pour la liberté que Christ nous a libérés. Il nous a libérés, mais c'est pour pénétrer au travers du voile, afin de vivre libre au-delà du voile. Alors, allons viser comme but cela, et prêt à offrir notre vie au Seigneur et à l'Esprit de Dieu qui habite en nous, pour accomplir ce qu'il désire. Parce que c'est Dieu qui met en nous le vouloir et le faire. Il met son désir maintenant. Non pas vivre selon nos désirs charnels et de nos pensées. Voilà où va se pointer la victoire de nos vies, mes frères et mes sœurs. Et juste pour vous rappeler qu'à la mort de Jésus, le voile dans le temple naturel fut brisé du haut en bas. Pas du bas, parce que ça aurait été de l'homme. Nous voyons que cette séparation a été emmenée par Dieu. Bien entendu que c'était dans le naturel, c'était une représentation dans le tabernacle ici-bas, mais pas moins vrai. Par la mort de Jésus, au travers du voile de sa chair, le voile fut brisé d'en haut. Dieu a mis une fin à cet état de vie sous la loi, pour pouvoir pénétrer sa présence maintenant dans la liberté. Et cette porte s'est ouverte. Il y a un chemin qui s'est ouvert maintenant. Nous parlerons de ça dans la prochaine session. Mais c'est pour dire que cela arrive à travers un déchirement, un brisement. C'est pour ça que Dieu veut nous emmener dans le brisement, que nos cœurs se déchirent devant lui. En acceptant cette œuvre de mort, c'est un déchirement dans nos vies, frères et sœurs. Beaucoup de fois, ce n'est pas facile, que ce soit dans nos relations et dans les circonstances que nous faisons face dans les épreuves. Nous ressentons que nous avons besoin d'accepter cette condition de mort en nous identifiant à Jésus. Et cela nous coûte. C'est un déchirement. Il veut briser ce cœur, le déchirer. Et en même temps, nous donner la victoire sur notre chair. Et nous pouvons dire aussi que notre chair connaître un déchirement, afin qu'elle ne prenne plus le dessus, qu'elle n'ait plus la force de nous contrôler. Okay? C'est un déchirement à tous les niveaux, représenté par cela. Et sans oublier, si nous pouvons nous rappeler de cette femme qui avait brisé ce vase à le battre sur Jésus avant qu'il aille à la croix, nous comprenons à travers ce geste le brisement que Jésus allait faire face pour nous, qui était représenté, mais ce brisement avait un parfum. Et ce parfum se répandait. Car ce parfum d'Albat se répandait dans toute cette chambre. Mais là, c'est dans nos vies que cette nouvelle vie en Christ va se ressentir. Et ce parfum va se faire, va paraître au travers de nos vies, le parfum de Christ, d'une nouvelle vie en lui. C'est ça la vie de l'Esprit que nous désirons et que nous visons et que nous, devant le Seigneur, nous demandons, Seigneur, Seigneur, emmène-moi sur cette route. Brise-moi et que ce soit ton parfum qui apparaisse et non le parfum de ma chair. Et nous bénissons le Seigneur pour cette grâce, car c'est lui qui est capable de le faire. Nous ne sommes pas capables. Nous avons un parfum qui gêne nous-mêmes et ça gêne les autres. Mais le parfum de Christ va attirer les autres et va nous emmener dans une relation de vie dans l'esprit avec nos frères, nos sœurs, pour servir Jésus ensemble dans une nouveauté de vie. Je suis content de avoir passé ce petit moment avec vous et je vous donne rendez-vous à la prochaine session. Le Seigneur vous bénisse.
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0: Bienvenue à l'émission Elle est écrite. Aujourd'hui, nous allons parler d'argent. En fait, on dit que l'argent mène le monde et c'est intéressant de s'arrêter et de voir qu'est-ce que la Bible en dit. Et pour en parler, j'ai avec moi le pasteur Lucian Stefanescu, qui est responsable du département des finances des Églises adventistes du 7e jour du Québec et aussi détenteur d'une maîtrise en administration des affaires. Bonjour Lucian.
1: Bonjour Patrick.
0: C'est un plaisir de t'avoir avec nous sur le plateau d'Il est écrit. Puis, l'argent, ça demeure un sujet qui est quand même assez particulier. Je suis content qu'on va s'arrêter le temps de deux émissions pour parler de ce sujet parce qu'évidemment, la Bible en dit beaucoup. Premièrement, j'aimerais lancer cette question à discuter, à savoir pourquoi est-ce que l'argent est un élément qui peut nous enlever notre paix et devenir un stresseur dans notre vie?
1: Bon, d'abord, merci pour l'invitation. C'est un plaisir d'être ici. Moi, je dirais, c'est pas l'argent même qui vole, mais c'est notre attitude envers l'argent qui peut troubler, qui peut créer des problèmes. Et c'est pas à cause de l'argent même, mais c'est l'attitude, comme j'ai dit. C'est le fait que l'argent devient le maître au lieu d'être un serviteur de notre vie.
0: Je comprends bien. C'est plus une question de priorisation, c'est-à-dire que si on met toute notre affection envers l'argent et ça prend la première place dans notre vie, ben notre attitude va être modulée en fonction que l'argent ne devrait pas prendre le dessus ou la première place dans notre vie. Mais là, ce que j'en déduis, puis évidemment, on est à l'émission, elle est écrite, on a Bible en main, c'est que l'argent, finalement, c'est pas juste une question de mathématiques, c'est aussi une question spirituelle.
1: Oui, en fait, j'ai un texte que j'aimerais lire. On est dans le contexte biblique ici. Celui qui aime l'argent ne sera jamais rassasié.
0: Peut-être juste nous donner
1: C'est Ecclésiaste chapitre 5, verset 9, dans Ecclésiaste, la nuit seconde.
0: Chapitre 5, verset 9. Si tu pourrais le relire pour le bien de nos auditeurs, auditrices.
1: Celui qui aime l'argent ne sera jamais rassasié. Donc, c'est-à-dire que c'est pas l'argent qui va rassasier. Notre vie n'est pas l'argent. L'argent, c'est un moyen. Le but de la vie, c'est notre développement, notre croissance, notre épanouissement. Et l'argent, c'est un moyen qui devrait nous servir. Donc, ça nous sert pour nous aider à accomplir nos besoins, pour l'éducation, pour faire du bien, pour être généreux, pour se sentir bien de pouvoir offrir à nos familles, à nos proches, ce qu'ils ont besoin. Mais l'argent ne devrait pas être un objectif en soi. Et c'est pour cela que le texte dit, si on aime l'argent, on ne sera jamais rassasié.
0: Donc, il y a vraiment une posture où finalement, ce que je comprends, puis en fait, c'est quelque chose que j'ai choisi aussi dans ma vie personnelle de pratiquer, c'est ce danger que l'argent devienne un peu notre maître et que nous, on en devienne l'esclave.
1: Exactement.
0: Au point tel où est-ce que cet esclavage est vraiment enraciné dans une forme d'attachement et le mot ici qui est utilisé quand même fort, on parle d'amour. Or, dans un contexte spirituel, l'amour, c'est au cœur même de notre relation avec Dieu.
1: Et en fait, il y a aussi un autre texte. Il y a un texte qui est mal cité des fois par des gens qui disent que c'est l'argent qui est la racine de tous les maux. Mais c'est pas l'argent. La Bible dit c'est l'amour de l'argent qui est la racine de tous les maux.
0: Mais je suis content qu'on en parle parce que il y a peut-être ce danger aussi de présenter l'argent comme étant quelque chose d'ultimement mal, mauvais, négatif. Alors que la façon dont tu en parles, c'est plus une question de... C'est un outil, faut apprendre à s'en servir à bon escient, puis il faut s'assurer que ça prenne la bonne place dans notre vie.
1: Exactement. En fait, je vais un peu, blanchir l'argent dans le sens que c'est pas l'argent, c'est pas sa faute. S'il y a un problème, c'est dans nos cœurs. Et la Bible dit aussi, garde ton cœur parce que c'est là où sont les sources de vie. Dans ton cœur. Donc, l'argent est tout. En fait, l'argent s'inscrit dans, c'est un aspect de la vie. Et c'est un aspect important. Et c'est pour ça qu'on en parle aujourd'hui, je pense, parce que l'argent, dans le monde aujourd'hui, on peut pas vivre sans l'argent.
0: Mais non, on est dans un système nécessairement capitaliste. On s'est donné les moyens d'acheter et de vendre à travers, les différentes devises qui ont été mises en place. C'est très particulier quand on étudie effectivement l'histoire de l'argent. Puis même, tout ce qui est le troc, les systèmes économiques, on trouve ça dans la Bible. Mais en même temps, j'ai quand même certaines questions et peut-être certaines réserves parce que ça semble être très facile pour une personne de tomber dans des pratiques malsaines par rapport à l'argent?
1: Oui, c'est facile parce que l'argent est tellement présent dans notre vie qu'il peut être une source de bonheur, de bien. Ça nous aide à accomplir nos objectifs, à réaliser nos rêves, mais ça peut aussi être un piège quand ça devient un objectif, quand ça devient un but en soi. Et c'est important c'est pour cela que c'est important de toujours passer par la spiritualité et savoir exactement où on s'en va et qu'est-ce qui représente l'argent pour nous. Est-ce qu'il faudrait peut-être juste prendre du recul et dire, mais l'argent, c'est quoi pour moi?
0: Je ne sais pas si tu as fait cette expérience dans ton entourage. Du moins, moi, ce que je me suis rendu compte avec certaines personnes, puis ce n'est pas nécessairement généralisé, mais j'ai des gens dans mon entourage où clairement, l'amour de l'argent, c'est problématique, au point où est-ce que ça prend la place de Dieu, où Dieu est tout simplement pas dans leur vie nécessairement. Mais pour certains d'entre eux, il y a eu des épreuves au niveau des finances, puis à un tel point que ça a suscité chez eux la recherche de autre chose. Entre autres, cette autre chose-là, Dieu, parce que finalement, l'expérience avec l'argent a été négative. Je sais pas qu'est-ce que tu en penses en ce qui concerne peut-être l'épreuve financière comme un catalyseur vers la découverte de Dieu.
1: Oui, en fait, Dieu est un sauveur, on le sait. Et il nous sauve de toutes circonstances. Il peut nous sauver même des choses financières. Et en parenthèse, la Bible est un livre qui donne beaucoup de sagesse dans tous les domaines de la vie, incluant les finances, incluant la gestion. Donc, en lisant la Bible, je conseille, lisez-le juste pour devenir des meilleurs gestionnaires, parce que ça va vous aider beaucoup. Il y a beaucoup de choses dans les Proverbes, dans l'Ecclésiaste, dans les Évangiles. Jésus parle beaucoup d'argent. Donc, en revenant, Jésus nous sauve quand on est dans une situation problématique. Et si c'est de l'argent qui l'a causé, tant mieux. Et j'aimerais aussi dire, des fois, c'est les crises de nos vies qui sont les meilleures opportunités pour Dieu d'intervenir. Et c'est aussi notre opportunité de connaître les limites de notre capacité, de les limites de notre capacité de résoudre les problèmes. Et là, on peut aller vers quelqu'un qui est plus grand que nous. Là, on sent qu'on perd le contrôle. On aime beaucoup le contrôle. Et on se sent en contrôle tant que les choses vont bien. Et quand les choses vont plus bien, là, on dit, mais il y a beaucoup de choses qui nous échappent.
0: Je trouve ça intéressant ce que tu dis parce que en fait, il y a cette idée de reconnaître en quelque sorte qu'on n'est pas capable d'être expert dans tous les domaines de notre vie et donc on peut avoir besoin de soutien, avoir besoin d'aide. Dans un premier temps, ce soutien peut être spirituel et venir de Dieu. Et on peut aussi se tourner vers des ressources qui peuvent nous aider. Ça m'a surpris quand tu as dit qu'en fait, et c'est vrai, mais j'y avais jamais pensé de cette façon-là, que la Bible contient des recommandations, des conseils par rapport à la saine gestion des finances. Et même quelqu'un qui croit pas nécessairement en Dieu pourrait bénéficier d'appliquer les principes financiers de la Bible et avoir le bénéfice d'une saine gestion de leurs finances juste à partir de...
1: C'est en plein ça.
0: De l'enseignement biblique. Alors ça, je trouve ça très intéressant. J'aimerais ça qu'on aille vers les enjeux négatifs. Le but, c'est pas d'être pessimiste, mais ou de sombrer dans le négativisme par rapport à la gestion des finances. Mais on sait qu'il y a des enjeux au sein des familles, séparation, divorce, et par moment, un des problèmes, c'est justement la question de l'argent. Et là, on pourrait parler de l'économie inflationniste dans laquelle on se trouve, mais c'est pas ça le but. Le but, c'est de faire appel aussi à ton côté pastoral, parce que t'as soutenu, t'as accompagné des familles. Parle-moi un peu de ton expérience. Quels sont les enjeux que les familles expérimentent ou auxquels ils sont confrontés par rapport aux crises financières?
1: Mon opinion, c'est que on n'est pas assez pratique dans notre éducation. Dans notre système d'éducation, on apprend les maths, mais les maths n'équivaut pas les finances. Parce que c'est une chose de savoir additionner l'argent ou les déduire ou faire des calculs, et c'est une autre chose de savoir comment les gérer. Parce que la gestion n'est pas une question de mathématiques, c'est une question spirituelle, on en a déjà parlé. C'est une question aussi d'habitude, de conséquences, de décisions, de planification.
0: De principes.
1: De principes, exactement. Alors, c'est important d'être de s'éduquer soi-même, parce que l'école ne nous donne pas beaucoup. Il faut qu'on prenne l'habitude de le faire. Et j'ai donné, la Bible, c'est un outil. Sinon, il y a beaucoup de vidéos, il y a beaucoup de podcasts qui nous aident à savoir comment gérer, comment sortir des dettes. Donc, il faut s'éduquer, il faut décider d'être meilleur dans notre gestion.
0: Mais as-tu la conviction que si un couple choisit de justement faire appel à ses ressources, écouter des balados, participer activement à des séminaires de formation sur la gestion des finances, faire de la comptabilité, que ça va aider ces couples-là, ces familles-là à avoir peut-être moins de difficultés, oui. Moins de chicanes ou de problèmes relationnels?
1: Tout à fait. Si on le fait dans la bonne perspective. Comme j'ai dit, il ne faut pas que l'argent soit l'objectif, le maître. Il faut que ça soit un serviteur. Donc, si on le met à sa place, c'est sûr que tout effort qu'on va faire pour bien gérer, pour bien contrôler, moi, peut-être les revenus, c'est un peu moins contrôlable en général que les dépenses, mais ces efforts vont nous aider à se sentir bien parce qu'on est en contrôle de la situation et on va dans la bonne direction.
0: Et d'un point de vue pastoral, qu'est-ce que les couples, les familles ou les enfants vivent ou subissent par rapport à quand ça va pas bien financièrement dans la famille?
1: On est dans une société qui encourage beaucoup la consommation. Et ce consumérisme, ça peut aussi nous affecter. Il y a aussi des mauvaises habitudes qui peuvent prendre place dans notre vie. Par exemple, tout ce qui consomme notre argent et qui n'est pas nécessaire. J'ai connu dans ma carrière pastorale, j'ai connu une dame qui avait un poste était directrice d'office postal dans sa ville. Mais son fils avait commencé des habitudes de jeu de fortune. Et il avait perdu beaucoup d'argent au moment où il a dû hypothéquer sa maison et même emprunter de l'argent à des très mauvais prêteurs pour leur sortir de ces situations. Et j'étais témoin d'une situation familiale très difficile à cause de mauvaises habitudes. Et il y a d'autres exemples que je peux donner des fois. C'est les mauvaises habitudes, la mauvaise gestion, le fait que on n'est pas en contrôle et on a juste envie de dépenser sans passer par le filtre, est-ce que c'est vraiment nécessaire? Est-ce que j'ai les moyens pour me payer ça? Donc, il y a aussi cette piège des cartes de crédit le crédit est tellement facile, surtout en Amérique du Nord, au Canada, aux États-Unis. C'est facile pour les gens d'obtenir un crédit. Même, on pousse le crédit vers les jeunes. Et puis, comme les jeunes disent, mais bon, j'ai un quart de $1,000, je vais la dépenser, mais tu dois payer par après 20% d'intérêt, 20-25% d'intérêt. Alors, toutes ces choses, si on n'est pas prêt, on peut tomber dans beaucoup de pièges.
0: Et donc, ce que j'entends, et tu as dit certaines choses qui, pour moi, sont très pertinentes, l'éducation financière est fondamentale au bon fonctionnement d'un couple et d'une famille. Puis, évidemment, une mauvaise relation avec l'argent peut engendrer toutes sortes de problèmes. C'est vrai que tout ce qui est appât du gain, aussi les problèmes addictogènes en lien avec, tu as parlé de jeux de fortune, ce qu'on peut appeler la loterie, le gambling, le désir de s'enrichir vite. Mais aussi, tu as mentionné quelque chose qui m'a fait réfléchir, on est aussi dans un système où on est bombardé de publicité, puis les dépenses compulsives, ça devient un peu comme une façon on essaie de s'apaiser. Certaines personnes vont dépenser justement dans des choses qui n'ont pas de besoin. Et je pense que le conseil que je retiens et que nos auditeurs, auditrices peuvent retenir de notre échange aujourd'hui, c'est entre autres le fait que les ressources existent, il y a des experts qui sont disponibles, tout n'est pas perdu et on peut vraiment prendre en main nos finances et obtenir de l'aide. 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Lucian, c'est un sujet qui n'est pas facile adresser parce que ça a des impacts dévastateurs chez certaines personnes. Mais en même temps, j'aimerais qu'on aille vers davantage le côté pratique, si tu me permets. Quel autre conseil est-ce que tu pourrais partager avec nous, entre autres d'un point de vue pastoral, mais aussi de par ton expérience en tant que gestionnaire, de par tes études aussi en administration des affaires, pour aider une personne qui nous écoute qui, en fait, est en train de vivre une crise financière?
1: Bon, je ne sais pas où se trouvent nos auditeurs parce que chacun a son propre trajet, son propre itinéraire. Et il y a ceux qui peut-être se trouvent dans une situation qui est meilleure que d'autres. Mais il y a quelques principes que je pourrais partager. Par exemple, pour ceux qui vont déjà bien, je dirais, faites ce que vous faites bien et continuez. Peut-être il y a aussi moyen de s'améliorer. Toujours il y a moyen de s'améliorer. Cherchez de voir comment on peut s'améliorer. Deuxièmement, pour ceux qui sont en trouble, en difficulté, ne désespérez pas. Peu importe la situation où vous vous trouvez, il y a toujours une solution, il y a toujours une porte de sortie. Et il y a jamais situation pour perdre l'espoir. Donc, mais il faut commencer à changer quelque chose. Si ça va mal, on peut pas continuer à faire les mêmes choses et espérer que ça va changer de soi. Il faut qu'on change quelque chose aujourd'hui. Donc peut-être cette émission, on n'a pas tous les conseils, mais cette émission peut être le moment où vous dites, il faut que je change quelque chose dans ma vie. Et qu'est-ce que je change? Mais d'abord, moi je dirais, arrêtez-vous et regardez votre budget. Regardez ce qui entre, ce qui sort, par où ça sort. Et à partir de ça, il y a des décisions qu'on peut prendre. On peut couper certaines choses. On peut décider de restreindre certaines dépenses. On peut décider de payer nos dettes. Il y a des dettes qui sont immédiates, qui chargent beaucoup d'intérêts, les cartes de crédit, des dettes de consommation. Je ne parle pas des hypothèques. Mais il y a des choses pratiques qu'on peut faire, mais il faut d'abord évaluer notre situation.
0: J'aime ce que tu partages avec nous parce que, en fait, on va faire une autre émission ensemble dans laquelle on va partager des principes un peu plus détaillés. Mais des fois, quelqu'un qui vit une crise financière par rapport à sa situation au niveau de l'argent, ça semble être une montagne infranchissable. Et ce que j'aime dans ce que tu dis, c'est premièrement, choisir de s'arrêter. Et avec l'aide de Dieu, c'est possible de vivre une prise de conscience. Je pense qu'on doit vivre une prise de conscience et de faire un bilan, donc un état des lieux de la situation pour vraiment avoir un portrait de ce qui se passe. Et des fois, c'est confrontant parce qu'on ne veut pas le savoir. On a peur de ce qu'on va découvrir parce que à travers le bilan, cette idée de s'arrêter et de faire les constats, c'est là qu'on réalise que finalement, ben il y a des dépenses inutiles qu'on peut choisir aussi de réduire. Et au-delà de s'arrêter, de faire un bilan et de regarder bon les entrées, les sorties, d'un point de vue spirituel, comment est-ce que tu penses que Dieu peut nous aider dans ce cheminement vers une saine gestion de l'argent?
1: Je pense qu'on l'a indiqué un peu au début, c'est mettre les choses dans la bonne ordre, mettre Dieu à sa place. Et pour moi, je pense c'est le conseil que je donnerais. Si Dieu est à sa place dans notre vie, tout va tomber à sa place. L'argent, les relations, la gestion. Parce qu'il nous aide à gérer ces choses. Il nous donne la sagesse, il nous donne son esprit qui peut vraiment nous aider à dépasser nos désirs et à savoir à être juste dans notre gestion. Donc mettez Dieu à sa place dans votre vie. Ça c'est le meilleur conseil que je peux donner.
0: Je t'invite à prendre ta Bible alors qu'on discutait un peu avant d'embarquer sur le plateau. Tu me parlais de Hébreux chapitre 13, le verset 5. J'aimerais te demander de le lire pour nous, puis on va le commenter ensemble. Je pense que dans le verset que tu avais choisi dans le livre d'Hébreux au 13e chapitre, le 5e verset, il y avait quelque chose d'intéressant à commenter alors qu'on arrive à la fin de notre échange.
1: Oui, j'aime beaucoup ce verset qui dit que votre conduite ne soit pas guidée par l'amour de l'argent. Contentez-vous de ce que vous avez. En effet, Dieu lui-même a dit, je ne te délaisserai pas et je ne t'abandonnerai pas. Et mon point de focus, c'est la promesse de Dieu. Vous savez, la vie est un don. on l'a reçu sans la demander. Et jusqu'à maintenant, Dieu a pris soin de nous. Je ne sais pas où vous vous trouvez. Moi, j'ai dépassé mes 40. Le Seigneur a pris soin de moi. C'est sûr que je n'ai pas resté bras croisés, mais Dieu a pris soin de moi. Et sa promesse, c'est « Je ne t'abandonnerai pas, je ne te délaisserai pas. » Donc, c'est-à-dire, on a un Dieu qui nous aime, on a un Père qui nous aime, qui va nous accompagner. Mais il faut le mettre à sa place. Le verset dit « Que votre conduite ne soit pas guidée par l'amour de l'argent. » Je pense que ce qu'il voulait dire, c'est « Aimer Dieu en premier, il prendra soin de vous. »
0: Oui, on pourrait écrire le verset de la façon suivante, « Que votre conduite soit réglée par votre amour pour Dieu. »
1: C'est ça.
0: Et je pense que c'est important de terminer notre échange sur ce point où est-ce que quelqu'un qui nous écoute, qui vit une difficulté financière, qui est dans une crise au niveau de la gestion de ses finances personnelles, on peut se tourner vers Dieu. Comme tu dis, Dieu nous aime. Tu en as vécu l'expérience personnelle où tu dis que Dieu a pris soin de toi, mais tu n'as pas resté les bras croisés. Donc, tu as choisi de t'éduquer, d'aller chercher de l'information pour t'aider à gérer tes finances. Et je pense que c'est intéressant de partager sur ce texte parce que les gens ont besoin de savoir qu'il y a de l'espoir, qu'une situation se corrige en lien avec les finances, Et aussi d'être encouragé du fait que c'est pour notre bien que Dieu veut nous aider à avoir des prises de conscience sur la saine gestion de nos finances. C'est pas parce que Dieu veut nous empêcher d'être heureux. D'entrée de jeu, lorsqu'on a commencé à discuter, tu as justement mentionné le fait que l'argent doit être notre serviteur parce que ça peut nous aider à l'épanouissement. Le mot de la fin, Lucian.
1: Le mot de la fin... Mettez Dieu à sa place dans votre vie et reconnaissez que c'est lui qui est le propriétaire, c'est lui qui vous a donné la vie et tout ce qu'on a ici, c'est par création, c'est pas nous qui l'avons fait. Nous sommes juste des gestionnaires des ressources que Dieu nous a confiées et ces ressources sont données aussi pour faire du bien à l'autrui, pour essayer de voir est-ce qu'on peut aider d'autres. Et en fait, je vous mets un défi. En fait, l'objectif pour notre vie, Dieu veut qu'on soit comme lui. Dieu donne, Dieu pourvoit à nos besoins. Il veut qu'on soit comme lui, qu'on arrive aussi à pouvoir donner, à pouvoir aussi partager, à pouvoir aider d'autres qui ont besoin d'aide. Et j'aime le texte, je vais finir avec ça, qui dit « Il y a plus de bonheur à donner qu'à recevoir. » C'est-à-dire, en général, on découvre la vie en recevant et on aime recevoir. Mais quand on commence à croître, à se développer, à un moment donné, je pense que ça transforme quand on découvre le bonheur de donner. Parce que quand on est riche, quand on reçoit ou quand on donne?
0: On est riche quand on donne.
1: Quand on donne. Donc, quand on peut donner, c'est-à-dire que là, on est devenu riche. Et Dieu veut qu'on soit tous riches, pas nécessairement... dans combien des zéros après dans notre compte bancaire, mais riche dans le sens d'être capable de donner, d'être capable de se donner, d'être capable de faire du bien.
0: D'être dans la générosité.
1: Exactement.
0: J'aimerais te remercier, Lucian, d'avoir pris ce moment avec nous. J'ai hâte de faire cette deuxième émission avec toi. Et ce que je retiens, c'est quand tu parles de mettre Dieu à sa place, c'est-à-dire de mettre Dieu à la première place dans notre vie, de se tourner vers lui, de lui faire confiance, de nous aider à gérer nos finances au point tel où est-ce que nous allons pouvoir faire l'expérience de cette générosité qui nous fait du bien et la paix de Dieu qui nous conduit à travers la gestion de notre argent. Je t'invite à prendre un moment avec moi alors que nous allons prier ensemble. Père éternel, nous voulons te remercier parce que tu nous rappelles dans ta parole que tu veux prendre soin de nous et que tu ne veux surtout pas nous délaisser. Et on a besoin de ton aide, Seigneur, pour mieux gérer nos finances, afin que l'argent soit un outil dans notre vie pour être bien, s'épanouir, mais aussi pouvoir aider ceux qui en auraient besoin. Aide-nous, Seigneur, dans la gestion de nos finances, c'est notre prière, au nom du Christ. Amen.
1: Amen.

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Bienvenue à tous nos auditeurs pour notre émission Praise Selection, où l'on parcourra le monde à la recherche de louanges chrétiennes pour faire honneur à notre Dieu. Alors aujourd'hui, qu'est-ce que je vais bien pouvoir vous concocter ? Eh bien, beaucoup de sons américains, mais j'ai envie de commencer l'heure par une diva qui a fait des chansons inspirées, qui nous vient des Philippines. Ce n'est autre que Jamie Rivera, c'est une chanteuse plutôt pop. Il faut savoir qu'elle a même chanté pour le pape Jean-Paul II. Et elle a également joué le rôle de Kim dans la comédie musicale Miss Saigon. Au Théâtre Royal. Alors voilà, je vous propose de commencer cette heure en musique avec Jamie Rivera, cette chanteuse des Philippines, qui va nous chanter « Lord, I offer my life to you »,« Seigneur, je t'offre ma vie ». Alors on écoute ça et on se retrouve juste après.

C'est donc Jamie Rivera qui nous venait des Philippines et qui nous chantait ce titre « Lord, I offer my life to you ». Et oui, Seigneur, nous voulons t'offrir notre vie. Il est dit dans Jean 15, verset 13, « Il n'y a pas de plus grand amour que de donner sa vie pour ceux qu'on aime. » Et si vous aimez Jésus-Christ, vous n'hésiterez pas à donner de vous-même. Alors, peu importe la façon, hein, ça peut être très bien si vous avez beaucoup de moyens de donner un petit peu pour des personnes qui sont dans le besoin. Si vous avez des connaissances particulières sur la parole de Dieu, eh bien, de donner des éclaircissements à ceux qui vous entourent. Et ainsi pouvoir propager également l'amour de Dieu pour ceux que vous aimez. C'est ça, donner tout ce que l'on a pour celui qu'on aime, Jésus-Christ. Je vous propose de continuer maintenant l'heure en musique avec un groupe qui se nomme Point of Grace. C'est un groupe chrétien composé uniquement de femmes et elles vont nous interpréter le titre « The Candle Burning ».

Ah, c'est donc un très bon groupe, ce groupe de femmes, la Point of Grace, qui nous chantait « Keep the candle burning », garde ta lumière, ta bougie allumée. Combien de temps subsiste la lumière d'une bougie? Il est évident que la lumière s'éteindra quand la bougie sera consumée. Mais si on allume une autre bougie à l'aide de la première, et que l'on allume après avec la deuxième une troisième bougie, que se passera-t-il? La lumière de chaque bougie durera jusqu'à ce que celle-ci s'éteigne. Pourtant, lorsque la première bougie s'éteindra, la deuxième sera toujours allumée. Quand la deuxième bougie s'éteindra, la troisième scintillera encore. C'est un peu une image du témoignage de l'Église quand le Fils de Dieu était sur la terre. Il a allumé la première bougie. Après cela, d'autres bougies ont été allumées les unes après les autres. L'Église a été comme une bougie. Lorsque une bougie s'éteignait, bien une autre restait allumée pour conserver le témoignage. Cela se répète encore aujourd'hui. L'Église n'a jamais cessé de briller sur cette terre. Et de même, le salut ne s'est jamais arrêté. Quelques-uns ont allumé 10 bougies, d'autres en ont allumé 100. Mais ce qui est sûr, c'est que la lumière perdure, et j'espère que vous ferez également profiter de votre lumière autour de vous. On va continuer en musique avec Rich Mullins, avec un titre que vous connaissez à mon avis tous, c'est Awesome Gold.

Ah, c'était un très bon titre de Rich Mullin, Awesome God, d'ailleurs un titre qui était plus des sonorités gospel, c'était pour changer un petit peu. Et je vous propose un chanteur que je n'avais pas encore passé pour l'instant, avec un titre très sympa, c'est Michael John Clement, qui nous chante Lay It Down. C'est un titre beaucoup plus calme que les précédents, c'est un titre cette fois-ci pas gospel, mais qui va plutôt se tourner autour de la country folk. Et c'est un moment agréable à passer ensemble avec ce titre de Michael John Clement. On se retrouve juste après.

C'est donc un titre de Michael John Clemon qui se nommait Lay It Down. Pour continuer, eh bien, je vous propose d'écouter une artiste féminine que je vous ai déjà passée 2-3 fois, mais ce titre-là est vraiment magnifique. C'est Rachel Lampa. Cette artiste a coécrit 5 chansons en incorporant un éventail toujours plus large au niveau des influences, allant de Stevie Wonder ou même à Lauryn Hill de U2. Et il faut dire qu'en 2002, en mars 2002, eh bien, le Kaleidoscope a bénéficié d'un très grand succès avec ce titre que nous allons écouter qui se nomme No Greater Love. Il a atteint à la fois le top 5 sur le tableau de Airplay Christian AC Radio and Records. Lorsque l'idée d'un album de remix est venue, il ne lui a pas fallu longtemps pour faire profiter eh bien, de ses nombreux titres remixés. Mais là, on va s'écouter la version donc originale de ce titre No Greater Love.

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1: Le mariage est-il un monument en péril ? S'il s'agit du mariage traditionnel, cela ne fait aucun doute. L'institution a fréquemment servi à courir de son honorabilité le voyage parallèle de deux proches voisins, se terminant bien trop souvent par un naufrage.
0: Les constats d'échec dans le mariage sont devenus d'autant plus évidents que la liberté des mœurs permet de les étaler au grand jour. On pouvait donc s'attendre à une tentative de se défaire de l'institution du mariage en reconnaissant à l'union libre une qualité que l'on avait toutefois, et jadis, refusée au concubinage, définitivement affublée d'un sens péjoratif. Nous assistons cependant depuis ces toutes dernières années à un phénomène qui donne à réfléchir. La multiplicité des unions libres et la multiplication des problèmes réels qui en découlent dans une société en mutation ont fait apparaître la nécessité d'établir des règles et des lois pour défendre les intérêts non seulement des partenaires les plus faibles, mais aussi de la société elle-même. Il ne pouvait en être autrement dès le moment où le couple, tout en refusant la reconnaissance de la société, voulait cependant jouir des avantages qu'il accorde aux époux. Dès que les lois ont été établies, le couple, quel que soit le nom qu'il se donne, s'est institutionnalisé. Les juristes ne parlent d'ailleurs plus de couple concubin, mais bien de mariage de fait. C'est un vrai paradoxe. L'union libre choisie pour échapper aux aspects juridiques et aux obligations du mariage est à son tour soumise aux mêmes contraintes. En fait, qu'est-ce qu'une institution ? Le dictionnaire Larousse la définit ainsi : ensemble de règles établies en vue de la satisfaction d'intérêts collectifs, l'État, le Parlement, une fondation, la tutelle, la prescription, la faillite, sont des institutions. On aurait pu ajouter le mariage et la famille, mais également, aussi étrange que cela paraisse, l'union libre ou le mariage de fait. Le mariage de fait, institutionnalisé, ressemble comme un frère au mariage institution traditionnel. Il connaît les mêmes joies, les mêmes problèmes. Les séparations des concubins ne sont pas plus simples à régler que les divorces. Les procès en augmentation constante, que les ruptures entraînent, prouvent à suffisance que la facilité qui devait les caractériser n'était qu'une vue d'esprit. On peut même prévoir un retour en force du mariage lorsqu'une nouvelle génération pensera y trouver le remède aux problèmes posés par l'union libre. Le mariage traditionnel sera-t-il devenu meilleur pour autant ? D'où lui serait venue cette subite amélioration ?

puisque des règles naissent obligatoirement lorsqu'il y a une association quelconque, les candidats au mariage ne seraient-ils pas sages de suivre les dispositions prises par l'inventeur du mariage, c'est-à-dire Dieu? Ce serait une innovation. Le problème du divorce était déjà à l'ordre du jour au temps de Jésus, au point que Jésus a été appelé à se prononcer à ce sujet. Pour commencer, il a voulu rappeler ce qu'était l'union conjugale, nous le citons. N'avez-vous pas lu que le Créateur au commencement les fit mâle et femelle, et qu'il a dit « C'est pourquoi l'homme quittera son père et sa mère et s'attachera à sa femme, et les deux n'en feront qu'une seule chair. Ainsi, ils ne seront plus deux, mais une seule chair. » Et Jésus ajoute immédiatement que l'homme donc ne sépare pas ce que Dieu a uni. Les disciples de Jésus avaient tout quitté pour le suivre. Mais ce qu'ils venaient d'entendre n'était pas vraiment au goût du jour. S'il fallait considérer ainsi le mariage, si celui-ci avait un caractère aussi contraignant, ne fallait-il pas adopter une attitude plus distante à son égard? C'est du moins ce que nous pouvons conclure de leur réaction. Si telle est la condition de l'homme envers sa femme, il n'y a pas intérêt à se marier. N'est-ce pas le langage que nous entendons partout aujourd'hui? Il n'y a pas intérêt à se marier. Ne sommes-nous pas en droit de dire que les disciples pensaient eux aussi à une solution de rechange?

Il rêve que l'idéal proposé par Jésus est tellement élevé qu'il paraît hors d'atteinte, irréalisable. Le mariage implique, d'après lui, un amour désintéressé. Un amour qui se donne, prêt à aller jusqu'à la mort, il sous-entend l'exclusivité et la durée. C'est que le mariage, dans le dessein de Dieu, n'a pas seulement pour objectif d'établir une communauté entre un homme et une femme qui s'aiment. Il ne les appelle pas seulement à communier spirituellement et physiquement, leur donnant la possibilité de poursuivre son œuvre créatrice. Il est aussi destiné à illustrer ce que doit être la communion du croyant avec Dieu. Le vocabulaire ayant trait au mariage est continuellement employé dans les Écritures pour illustrer l'union entre le Créateur et les êtres humains. Dieu parle à Jérusalem comme un homme amoureux par une femme. Tu t'es mis à croître et à grandir, et tu parvins jusqu'à la beauté des beautés. Tes seins se formèrent, du poil te poussa, mais tu étais nu, sans vêtements, nu. En passant près de toi, je t'ai vu, or tu étais à l'âge des amours. J'ai étendu sur toi le pan de mon habit et couvert ta nudité. Je t'ai fait un serment et suis entré en alliance avec toi. Alors, tu fus à moi. Rien d'étonnant, après ce texte tiré d'Ézéchiel, que le Dieu d'Israël se présente comme son époux et lui déclare un amour éternel. Le Nouveau Testament souligne cette même idée en présentant, sous le même jour, les relations devant exister entre Christ et son Église. Réjouissons-nous, soyons dans l'allégresse et rendons-lui gloire, car voici les noces de l'agneau. Son épouse est séparée. Il lui a été donné de se vêtir d'un lin resplendissant et pur. L'apôtre Paul met plus particulièrement en lumière les dimensions insoupçonnées du mariage. Rappelant l'institution du lien conjugal dans le jardin d'Éden, il écrit « L'homme quittera son père et sa mère, il s'attachera à sa femme, les deux deviendront une seule chair. Ce mystère est grand. Je dis cela par rapport à Christ et à l'Église. Quel est ce mystère ?

intérêt ce mystère? L'union conjugale doit servir en quelque sorte de figure, d'image de l'union spirituelle avec Dieu. Et toutes les caractéristiques de cette dernière permettront de définir ce que doit être un vrai mariage. Au monothéisme correspond la monogamie. L'idolâtrie est appelée adultère au même titre que l'infidélité conjugale, et la rupture des liens du mariage sont qualifiés d'apostasie comme l'abandon de la foi. Le verbe s'attacher, employé dans la formule du mariage, signifie tant en hébreu qu'en grec coller, unir, unir fortement, cimenter, souder. C'est le même mot qui est d'usage pour décrire la qualité de l'union entre le fidèle et le Christ. Cette union est appelée à durer perpétuellement. Que ce soit dans l'Ancien Testament ou dans le Nouveau Testament, Dieu établit une alliance avec son peuple. L'alliance implique obligatoirement un contrat, une promesse, un serment auquel les deux parties s'engagent à être fidèles. Ici aussi, le même mot est appliqué au mariage. Il devient difficile dès lors de faire entrer dans la conception de l'union conjugale l'une ou l'autre des idées reçues hier ou aujourd'hui concernant la vie en commun d'un homme et d'une femme. Le mariage de raison, par exemple, faisant fi de l'amour, ou l'association temporaire justifiée uniquement par l'intensité du sentiment, ou bien encore l'union libre qui, dès le départ, prévoit la possibilité de la séparation. Jusque dans la plus grande intimité, d'autant plus que le parallélisme va plus loin encore. Le verbe connaître sert dans la Bible à exprimer à la fois le rapport de l'être humain avec Dieu et l'union sexuelle entre les époux. Nous ne sommes pas surpris de trouver ce verbe dans une phrase comme celle-ci. La vie éternelle, c'est qu'ils te connaissent, toi le seul vrai Dieu et celui que tu as envoyé, Jésus-Christ. Par contre, son emploi dans le verset suivant nous désarçonne un peu. L'homme connut Ève, sa femme. Elle le devint enceinte, enfanta Caïn et dit « J'ai procréé un homme avec le Seigneur ». L'expression sexuelle fait partie des dispositions prises par Dieu pour sceller l'union d'un homme et d'une femme. Elle a été voulue par Dieu, elle fait partie de ce que le Créateur considère comme très bon. Une présentation négative de la sexualité dans certains milieux chrétiens a empêché des générations entières de s'épanouir sur ce plan. La Bible, au contraire, parle du plaisir que Dieu a réservé tant à la femme qu'à l'homme dans l'échange sexuel. Mais toujours dans le cadre du mariage. En dehors de celui-ci, elle est du règne de la pornéa, c'est-à-dire un mot dont la racine a donné pornographie.

Mais attention, le mariage est davantage qu'une suite d'échanges sur le plan sexuel. C'est ce que découvrent rapidement ceux qui bâtissent leur union. Ceux qui le font essentiellement sur le plaisir qu'ils trouvent à coucher ensemble. Le mariage implique une vie à deux, des intérêts communs et une certaine communauté de vues sur les grands objectifs de la vie. Une affection profonde qui dépasse les organes génitaux, une estime et un respect mutuel conduisant à la décision de se donner l'un à l'autre. Or, les relations sexuelles, même incomplètes, même débutantes, même inexpérimentées, même si l'orgasme n'y est pas atteint, conduisent à un tel plaisir que les partenaires peuvent y trouver suffisamment de satisfaction pour croire qu'elles pourront assurer la durée, ou une durée, à leur expérience commune. Elles en arrivent à rendre difficile l'exercice d'un jugement objectif de ce que sera la relation quotidienne avec l'autre. Relation qui sera la terre, aride ou généreuse, où le couple plantera les racines d'un organisme vivant dont la relation sexuelle sera l'ornement. Les candidats au mariage devraient consacrer tous leurs soins à créer les conditions d'une communication réelle conduisant à l'amitié, à l'affection et enfin à l'amour. Ils feront ainsi davantage pour assurer leur plein épanouissement sexuel qu'en se laissant aveugler par des relations capables de cacher des divergences profondes rendant impossible la réussite d'un couple. L'amour est un tendre sentiment qui va plus loin que l'attrait d'un corps. Il pousse à souhaiter la présence de l'aimé ou de l'aimée. Il conduit à se confier à l'autre sans restriction, à vivre pour l'autre, à lui faire confiance, à vouloir se fondre en l'autre. La rencontre de deux corps a, dans ce cadre-là, un tout autre sens que la satisfaction d'un besoin physiologique.

Le fait que le mot Eros ne soit jamais employé dans le Nouveau Testament ne mérite-t-il pas de retenir notre attention? Ce mot Eros exprime l'amour passionnel et sous-entend la convoitise et la recherche exclusive du plaisir. Par contre, deux autres mots y sont employés. Il s'agit de philia, l'amour-sentiment, l'inclination qui se développe pour quelqu'un sans raison apparente, sans autre justification que l'existence de l'autre. Cependant, le sentiment peut évoluer avec le temps. Il lui faut un soutien pour durer. Aussi trouvons-nous un autre mot, agapé, qui traduit les notions de fidélité, d'attachement, d'exclusivité. C'est ce mot-là que nous trouvons dans l'hymne à l'amour de l'Épître aux Corinthiens et que l'on a malheureusement trop souvent traduit par expression charité. C'est ce mot-là que l'on trouve dans des expressions qui montrent bien la qualité de cet amour. Je cite, « Dieu, en effet, a tant aimé le monde qu'il a donné son Fils unique pour que tout homme qui croit en lui ne périsse pas, mais ait la vie éternelle. » L'amour de Dieu, l'amour agapé, est un amour qui se donne. Aimer comme Dieu, c'est donner comme il a donné. C'est cet amour-là qui est proposé en exemple à l'époque chrétienne. Marie, aimez vos femmes, comme le Christ a aimé l'Église et s'est livré pour elle. C'est ici que nous trouvons la solution de rechange au mariage traditionnel. Le jour où le plus grand nombre de mariages sera fondé sur la volonté de penser d'abord au bonheur de l'autre, de se donner à lui tout entier comme Jésus s'est donné à son Église, ce jour-là, on découvrira enfin qu'en donnant au mariage un cadre précis, Dieu a prévu pour ceux qui joueraient le jeu des plus grandes chances de réussite, tant sur le plan de la communion physique que sur celui de la communion spirituelle. Un grand nombre de chrétiens ont fait une telle expérience, mais leur histoire ne figure jamais à la une des journaux.

ce que la Bible enseigne du mariage nous permet de le définir ainsi, tout en sachant que la formule pourrait être revue et améliorée. Nous pourrions dire que le mariage, c'est l'union civile et légale d'un homme et d'une femme qui, d'un commun accord, décident d'entrer dans un état institué par Dieu et marquent leur volonté de communier ensemble, spirituellement, mentalement, physiquement. Et ceci aussi longtemps qu'ils seront tous deux en vie. Ils s'engagent, solennellement, publiquement, à se prêter mutuellement secours, à se rester fidèles dans le meilleur et dans le pire, à tout mettre en œuvre pour préserver leur couple et à préparer leur foyer pour y recevoir les enfants qu'ils pourront élever dignement. Ce mariage-là n'est pas le mariage traditionnel, il est nouveau. Même s'il date de la création du monde, il est nouveau parce qu'il naît à chaque fois de la libre volonté des conjoints. Son aspect légal et civil n'est en rien une entrave. Il ne dépend pas de la loi, il crée la loi. Il ne dépend pas des autorités civiles, il leur sert d'assises. Ce mariage-là est digne du christianisme et de ceux qui veulent suivre le Christ, car il implique toutes les qualités et les vertus révélées au monde dans la personne de Jésus, c'est-à-dire l'amour, la fidélité, la joie, le support, l'abnégation, la sérénité, l'esprit de service et la paix. Si le mariage est un monument en péril, c'est que depuis des siècles, les conjoints, dans leur grande majorité, n'ont pas voulu suivre les règles du jeu et n'ont pas de se fait trouver dans leur union ce qu'ils cherchaient avant tout, leur propre bonheur. Or, la règle est simple, il n'y a plus de bonheur à donner qu'à recevoir. Plus on donne, même dans les petits faits de la vie quotidienne, plus on découvre, chaque jour, de petits bonheurs qui finissent par s'écrire avec une majuscule. Puisque la source du bonheur se trouve dans un amour qui se donne, on peut dire que le mariage a encore de beaux jours devant lui, pour ceux qui choisiront ce fondement-là à leur union.

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1: 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Bienvenue à tous, nous sommes ensemble sur le festival Normandie Bulle et aujourd'hui je suis avec Simoa. Bonjour.
2: Bonjour.
1: Alors tout d'abord, on est là pour parler d'un type d'illustration particulière, même si ça fait un petit peu un lien avec le monde de la BD.
2: Ouais.
1: C'est le domaine du manga qui marche énormément, surtout chez les jeunes.
2: Surtout en France.
1: Surtout en France aussi. Alors dites-moi. Donc vous êtes autrice, vous avez fait votre premier manga là qui est sur le salon. Alors comment se nomme ce manga? Combien de temps ça vous a pris pour le faire? Et en gros, quelle est l'histoire, le concept qui est derrière ce premier ouvrage?
2: Waouh. Alors c'est mon premier manga, il s'appelle Time. Je l'ai réellement fait en 10 ans, on va dire.
1: Ah ouais.
2: Donc il y a eu l'écriture qui s'est passée au début il y a 10 ans. Ensuite j'ai pris 5 ans pour faire. Le storyboard et 5 ans pour ancrer les pages sur papier à l'encre de Chine, à la plume. Et de quoi ça parle? Ça parle d'une naine blanche qui est une étoile qui n'est pas partie en supernova, qui atterrit sur Terre, qui est touchée par le héros Simo. Et Simo, il va obtenir le pouvoir de voyager dans le souvenir de ce qu'il touche.
1: D'accord.
2: À partir de là, on voit les ramifications, les conséquences, pourquoi il a eu ce pouvoir et
1: qu'est-ce qui fait que voilà, vous avez décidé de partir là-dessus.
2: À la base, j'ai commencé avec un challenge d'écriture sur WordPress.
1: Ok.
2: Et l'histoire est partie toute seule vers une direction qui m'a plu et c'est quelque chose que j'ai pas encore lu. Je me suis dit. Je veux faire quelque chose que j'aurais aimé lire moi-même, qui m'aurait intéressé, et c'est sorti comme ça.
1: Et vous êtes auto-éditrice, donc vous, voilà, c'est vous qui éditez votre manga, donc comment ça se passe ce travail-là?
2: Déjà, quand on commence tout juste, et plus quand on est introverti, c'est juste pas possible. Bah, il y a des compétences qu'on nous apprend pas en tant qu'auteur ou en tant qu'illustratrice, pardon. Et du coup, ça prend du temps à apprendre. Il y a des erreurs qui ont été faites chères en termes d'argent, d'énergie et de temps.
1: Vous êtes directement autodidacte? Vous avez pris des cours? Comment ça s'est passé, ce développement?
2: Alors, je suis entièrement autodidacte, que ce soit en termes de dessin, d'écriture. J'ai appris en observant, en copiant et en moi-même.
3: Et si des personnes veulent se procurer cet ouvrage, comment ça se passe?
2: Si vous habitez sur Rouen, vous pouvez me le commander sur Instagram et on peut se trouver quelque part pour que je vous le donne. Sinon, il y a mon site internet simoa.com.
1: Ok. Alors Simoa, c'est SYMOHA quand même. C'est bien de le préciser. Et si vous aviez voilà quelques mots pour essayer de vendre ce premier manga, ce premier ouvrage, qu'est-ce que vous diriez à ceux qui nous écoutent?
2: Alors là, c'est trop demandé. Vendre. Alors, c'est une histoire peu commune. À mon sens, c'est intéressant. On verra pas ça tous les jours. Et les dessins sont bien.
1: Je pense que c'est aussi un ouvrage qui est peut-être poussé un peu à réfléchir et à se poser des questions.
2: Tout à fait, c'est ça.
1: On le qualifierait donc peut-être plus de seinen, je pense, dans la catégorie, ou comment vous le qualifierez?
2: Définitivement pas shonen.
1: Ouais.
2: Pas shoujo du tout.
1: D'accord.
2: C'est pas fait pour les enfants proprement parlés. Plutôt seinen, du coup.
1: Bah, n'hésitez pas. Donc, je rappelle Simoa, S-Y-M-O-H-A. Et vous pourrez la retrouver sur Instagram ou depuis le site directement. Bah, si vous voulez vous procurer l'ouvrage. Bah, en tout cas, merci.
2: Merci à vous.
1: Au revoir.
2: Au revoir.
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Lionel Hampton a été le premier grand maître du vibraphone et aussi le plus grand. Sur sa carte de visite, on peut ajouter pianiste, batteur, compositeur, chanteur et chef d'orchestre. Il reste l'un des rares survivants de la génération des jazzmen nés avant la Première Guerre mondiale. Né dans le Kentucky et élevé à Chicago, il débuta dans cette ville par la grosse caisse dans l'orchestre du journal Chicago Defender New Boys Band à 7 ans. Après avoir joué dans différents groupes de la région, il se rend en Californie et s'inscrit au cours de musique de l'Université de Californie du Sud. Il travaille la nuit comme barman pour payer ses études. Il entre dans l'orchestre de Les Heat, bientôt chargé d'accompagner Louis Armstrong, et c'est ce dernier qui décida de sa vocation de vibraphoniste en lui suggérant, le 16 octobre 1930, d'utiliser l'instrument encore insolite qui traînait dans un coin du studio d'enregistrement. Le résultat eut pour titre « Memories of You ».

En ce jour mémorable, il enregistra l'autre face du disque avec You're Lucky to Me. Précisons que l'orchestre d'Armstrong se nommait Sebastian New Cotton Club Orchestra et que nous étions à Los Angeles.

Il forme son propre groupe, révélation de l'année pour la revue Downbeat. Il est découvert et engagé par Benny Goodman en 1936. Celui-ci forme un quartet avec Hoot Hampton, Teddy Wilson piano, Gene Krupa batterie. Nous sommes à Hollywood le 5 août 1936. Le morceau s'appelle Diana.

toujours avec cette même formation, mais le 2 décembre de cette même année 1936, à New York, dans une composition de Goodman, Stomping at the Savoy.

La renommée qui s'ensuit pour le vibraphoniste lui permettra de diriger des séries d'enregistrements qui, de 1937 à 1940, seront comme autant de salons où viendront causer brillamment la plupart des grands solistes de l'époque. Ceux-ci viendront des orchestres de Goodman, Bessey, Lunsford, Ellington, Calloway. Nous sommes le 14 avril 1937 à New York. Cootie Williams est à la trompette, Lawrence Brown au trombone, Mes Mesereau à la clarinette, Johnny Hodges au saxo alto, Jeff Stracy au piano, Alan Russ à la guitare, John Kirby à la basse et Cozy Cole à la batterie dans Buzzing Around with a Bee.

Hampton tient une place éminente dans l'histoire du jazz. Premier jazzman à avoir fait du vibraphone un instrument soliste, il atteint le sommet de sa carrière dans les années 1938-1940. Il est ici en petite formation le 5 avril 1939 à New York dans Shuffling at the Hollywood.

dans une composition de Jimmy McHugh et Dorothy Fields, On the Sunny Side of the Street, Lionel, surnommé Hump, nous montre aussi son talent de chanteur. Mentionnant entre autres la présence de Buster Bailey, clarinette, Johnny Hodges, saxophone alto, Jeff Stracy, piano et Cozy Cole, batterie.

Au début de l'émission, il a été question de Lionel Hampton, pianiste. Retrouvons-le à cet instrument dans Piano Storm Shine. Le trompettiste Jonah Jones, qui l'accompagne, est né dans la même ville que lui.

Nous sommes le 11 septembre 1939. Le morceau est le fabuleux Hot Mallets, composition de Hampton. C'est vraiment un grand orchestre avec Dizzy Gillespie, trompette, Benny Carter, saxo alto, Coleman Hawkins, Chou Berry et Ben Webster, saxo ténor, Charlie Christian, guitare, Milt Hinton, basse, Clyde Hart, piano et Cozy Cole, batterie.

En septembre 1940, il forme un grand orchestre qui se maintiendra près de 25 ans. Nous terminerons le 18 janvier 1944 au Metropolitan Opera de New York, dans ce qui fut le plus grand concert de toute l'histoire du jazz. D'abord, Hampton est en duo avec l'autre grand du vibraphone et du xylophone Red Norvo, dans une composition commune Jammin' the Vibes, et enfin, dans sa célèbre composition Flying Home.

Bienvenue dans cet épisode de 15 minutes de grâce et de vérité. Quelle joie d'être encore ensemble pour célébrer le nom de notre Dieu.

0: Allons acclamer le nom de Jésus ce matin. Allons maintenant écouter sa parole.
1: Bienvenue mes frères et sœurs à cette session de 15 minutes de grâce et de vérité, en espérant que vous avez été bénis durant les dernières sessions que nous avons passées, que nous avons eues ensemble. Nous continuons sur le thème « Comment vivre dans la victoire ?» Et notre sujet aujourd'hui, c'est « Tout est meilleur au-delà du voile ». Pourquoi nous parlons du meilleur ? Parce que au-delà du voile, c'est une meilleure vie qui nous est réservée. Comme dans Romains, chapitre 6, verset 4, il nous parle d'une nouveauté de vie. Tout devient nouveau et meilleur. Et l'auteur de l'Épître aux Hébreux, qui parlait aux chrétiens hébreux, il mettait l'emphase sur ce mot meilleur, parce que nous voyons ce mot revenir au travers de toute cette épître. Et il parlait de Jésus comme étant meilleur que les anges, qu'Abraham, que Moïse, juste pour montrer que tous ces hommes qui ont vécu avant la venue du Seigneur, avant le temps où ils vivaient dans le tabernacle, au devant du voile, maintenant, au-delà du voile, est une meilleure vie. Et pour les encourager, parce qu'eux, ils voulaient revenir vers cette ancienne alliance, ces chrétiens voulaient mélanger ces alliances, et l'auteur aux Hébreux les encourage à ce qui est meilleur, et ne pas revenir devant le voile, pour vivre ce qui était auparavant, sous l'ancienne alliance, sous la loi, mais de vivre au-delà maintenant, dans cette nouvelle alliance qui est la meilleure. Alors, nous voyons, c'était acceptable, bien entendu, ce qu'ils ont vécu sous l'ancienne alliance, mais c'était simplement une ombre des réalités célestes, des choses qui allaient venir. Mais quand Christ est arrivé, le meilleur est arrivé. La réalité est arrivée de tout ce qui avait été prévu comme une ombre. Alors, de ce fait, aujourd'hui en Christ, nous vivons la réalité. Nous vivons les choses meilleures dans l'esprit, en Jésus-Christ. C'est pour cela que dans Hébreux chapitre 8, verset 6, il nous dit, souvent dans la parole, il parle d'autrefois et maintenant. Autrefois faisant référence à cette époque sous l'ancienne alliance. Maintenant, sous la nouvelle alliance, Christ a obtenu un ministère d'autant supérieur qu'il est médiateur d'une alliance meilleure, fondée sur des meilleures promesses. Et nous voyons comment ces promesses envers nous aujourd'hui sont véritables. En Jésus-Christ, nous avons un meilleur sacrificateur qui a pu nous conduire à ses meilleures promesses. Les meilleures promesses forment partie de la sainte doctrine. Quand nous réalisons comment le Seigneur nous a donné le salut, pardonné de nos péchés, nous avons la vie éternelle. C'est une promesse éternelle que nous avons de vivre avec lui. Nous avons une promesse d'avoir un corps nouveau, spirituel. Tout cela est compris dans la sainte doctrine que nous vivons aujourd'hui sous la nouvelle alliance. Alors, nous avons aussi un meilleur sacrificateur. Quand nous lisons dans Hébreux chapitre 7, le verset 27, qui n'a pas besoin, parlant de Jésus, qui n'a pas besoin, comme les souverains sacrificateurs, d'offrir chaque jour des sacrifices d'abord pour ses propres péchés et ensuite pour ceux du peuple. Cela, il l'a fait une fois pour toutes en s'offrant lui-même. Alors, il va faire la différence entre ceux des sacrificateurs de cette alliance précédente et du souverain sacrificateur Jésus-Christ aujourd'hui sous la nouvelle alliance qui a été inaugurée au travers de sa vie offerte. Alors, c'était un meilleur sacrificateur. Vers chapitre 9, verset 25, nous pouvons lire, il n'y est pas entré afin d'offrir plusieurs fois, comme le souverain sacrificateur entrait chaque année dans le sanctuaire avec du sang étranger. Car alors, le Christ aurait dû souffrir plusieurs fois, mais a souffert juste une fois. S'il fallait que ça se refasse, ça aurait ressemblé à cette ancienne alliance qui se répétait chaque année. Mais il l'a fait une seule fois, depuis la fondation du monde. Mais maintenant, à la fin des siècles, il a paru une seule fois pour abolir le péché par son sacrifice. Précise bien, une seule fois. Il n'y a pas de répétition de cela. En d'autres mots, ça a été un meilleur sacrifice. D'un meilleur sacrificateur. Nous voyons aussi dans Hébreux 10, verset 11, « Tout sacrificateur se tient à son poste chaque jour pour faire son service et offrir souvent les mêmes sacrifices qui ne peuvent jamais ôter les péchés. Mais lui, après avoir présenté un seul sacrifice, ça a suffi, c'est le meilleur pour les péchés, et s'est assis à perpétuité à la droite de Dieu. » C'est-à-dire, en étant assis, il n'y a plus d'œuvre à faire, en fait, de sacrifice. Ça a été le sacrifice parfait pour le salut des hommes et le pardon des péchés. Et nous voyons maintenant qu'il y a un meilleur sacerdoce. Voyons avant tout une meilleure alliance, Hébreux 8, verset 13. En appelant la nouvelle cette alliance, il a rendu ancienne la première. Or, ce qui est ancien a vieilli et est sur le point de disparaître. Ok ? Nous voyons aussi ce sacerdoce nouveau. Nous sommes aujourd'hui des sacrificateurs. Parce que Jésus est le souverain sacrificateur, Hébreux 7, verset 11, un meilleur sacerdoce. Si donc la perfection avait pu être atteinte par le sacerdoce lévitique, car c'est sur lui que repose la loi donnée au peuple, quel besoin y avait-il encore qu'un autre sacrificateur paraisse selon l'ordre de Melchizedek, mais et non selon l'ordre d'Aaron ? En nous voyant que cette alliance, ce sacerdoce, est le meilleur. Parce qu'il a été changé, la loi a changé, maintenant ça a été accompli en Jésus-Christ. Mais nous, les sacrificateurs aujourd'hui, nous avons aujourd'hui un service continuel. Comme le souverain sacrificateur Christ, assis à la droite du Père, a un sacerdoce éternel. De même, nous également, comme sacrificateurs, nous avons un sacerdoce continuel, non seulement sur cette terre que nous vivons et que nous sommes assis dans les lieux célestes, nous sommes sacrificateurs dans l'esprit, ici-bas, même dans ce corps. Mais un jour, nous allons prendre un corps spirituel et notre service comme sacrificateur va continuer. C'est pour ça que l'Apocalypse, chapitre 22, verset 3, qui est le dernier livre de l'Apocalypse, la parole nous dit que ses serviteurs le serviront, c'est-à-dire futur. Okay? Nous voyons que notre service ne va point arrêter comme le service de Christ ne va point arrêter aujourd'hui en tant que souverain sacrificateur auprès du Père. Alors, nous vivons dans une meilleure position aujourd'hui. Notre vie est assise dans un lieu céleste et nous sommes capables d'être au service du Maître continuellement et pour l'éternité. D'accord ? Alors, nous sommes sur un régime nouveau de l'esprit et c'est un meilleur régime. Comme nous avons parlé dans Romains 7, 6. Il y a un meilleur culte également, Hébreux 10, quand Jésus a dit que le Père n'agréait plus des sacrifices parce qu'elle ne pouvait effacer les péchés des hommes. Il a dit, ben voici, je viens pour faire au Père ta volonté. Et de part, en offrant sa vie, il a inauguré un nouveau culte. De la même manière que nous avons lu au début du chapitre 10, dans les versets 20, il a inauguré un accès nouveau dans le sanctuaire. Là, quand nous passons au-delà du voile dans le sanctuaire, nous avons un nouveau culte. C'est ce que nous dit dans Hébreux chapitre 10, le verset 4, 7 et 9. Alors, nous voyons que Jésus a inauguré pour nous un meilleur culte. Et personne ne l'a fait avant lui. C'est pour ça qu'il a inauguré. C'est pour la première fois que ça se passe. Avant, il offrait des sacrifices extérieurs. Là, il a offert sa propre vie. C'est pour ça que c'est un nouveau culte. L'ancien a passé. C'est ce culte qui compte aujourd'hui, qui est valable devant Dieu. Et dans le cœur, nous vivons un nouveau culte. Et on ne peut pas suivre le Seigneur différemment. Si lui, il a offert sa vie, nous voulons nous offrir notre vie aujourd'hui à Christ, entièrement. Offrir notre temps, offrir tous les sacrifices, nos finances, nos libéralités. Tout cela se fait de notre cœur. C'est un nouveau culte. On n'est pas obligé de le faire, comme sous l'ancienne alliance. Au-delà du voile, ça se fait dans la liberté. Et nous offrons notre vie dans la liberté, comme Christ lui-même a fait. C'est un meilleur culte. Et je termine avec le meilleur tabernacle qui se trouve dans les cieux, le véritable. Celui sur terre étant une représentation du véritable. Vous pouvez lire cela dans Hébreux chapitre 8, le verset 1er et 2, et le chapitre 9, le verset 11, 12 et 24. Vous pourrez lire concernant ce véritable tabernacle, dans les cieux. Alors, nous sommes assis dans les lieux célestes, même nous sommes sur terre, nous sommes assis dans le vrai tabernacle, le véritable. Mais un jour, nous allons prendre ce corps glorieux où nous serons dans ce véritable tabernacle avec Jésus-Christ. Mais aujourd'hui, nous le vivons dans ce corps sur terre comme sacrificateur. Alors, nous voyons en conclusion comment l'auteur aux Hébreux voulait vraiment ramener le cœur de ces chrétiens juifs, et aujourd'hui, ça nous interpelle, nous, les gentils chrétiens, de passer à une meilleure vie et ne pas essayer de revenir à une loi, à un service qui pèse, qui est lourd, selon nos forces, mais de retourner et vivre cette nouvelle alliance qui est la meilleure au-delà du voile et ne pas demeurer au-devant du voile comme cette ancienne alliance. Que le Seigneur vous bénisse et nous rencontrons de nouveau la prochaine session. Merci beaucoup.
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j'aimerais vous parler aujourd'hui du 10e commandement, qui dit en gros de ne pas convoiter. Et rien n'est plus pénible qu'un désir qui ne peut pas être satisfait. Et le simple fait de vouloir, eh bien, assombrit notre bonheur, enfin tout au moins le mien. Quand j'étais petit et que je n'avais pas le jouet que j'aurais voulu à Noël, j'étais l'homme le plus triste, enfin l'enfant le plus triste. Même si le jouet que l'on m'avait offert surpassait, aux yeux de mes parents, celui que j'aurais voulu. Et ce qui se passe dans le cœur, c'est que bien souvent, on a de cesse, on n'arrête pas d'y penser tant qu'on ne l'a pas. Et puis une fois qu'on l'a, on s'aperçoit qu'en fin de compte, on pouvait très bien s'en passer. Si vous ne connaissez pas Dieu, son amour, sa grâce, c'est sûr, vous ne pouvez pas lui faire confiance pour votre bonheur. Et vous serez sans cesse, tout au moins votre âme sera sans cesse, consumée par le désir d'avoir ce que d'autres possèdent. Ou simplement le mécontentement de ne pas obtenir ce que vous voyez en vitrine.

La parole de Dieu nous dit que nous devons fonder notre fierté non pas sur les hommes, mais sur ce que Dieu nous donne. Vous appartenez à Christ. Un véritable croyant prend plaisir à la loi de Dieu et aspire à avoir cet esprit, l'esprit de Christ. Il agit suivant un principe d'amour et de liberté. L'homme ne vivant pas selon cet esprit a une tendance naturelle à faire ce qui est défendu. Et là, l'interdiction ne fait qu'accroître son désir et les penchants de son cœur. Heureusement, Dieu, dans son amour, a placé en nous la crainte. Et j'espère que dans votre âme, dans votre cœur, vous avez encore la crainte de Dieu. Afin que vous ne péchiez pas. Certains diront, si j'ai pas péché, je vais avoir le paradis. Oui, mais rappelez-vous, et je ne vais pas lire le passage, mais dans Exode, on voit très bien que ce qui se passe, c'est qu'à un moment donné précis, le peuple d'Israël est dans le désert, c'est vrai, et il y a une présence de Dieu avec Moïse extraordinaire, c'est là où il va recevoir les tables de la loi. Mais cette présence qui est sur terre et qui se manifeste, le peuple d'Israël peut voir cela, même si c'est à distance, eh bien, il pêche. Il fabrique un veau d'or. Vous pourrez voir ça dans Exode 24, à partir du verset 17. Je vous encourage à lire tout Exode. Moi, personnellement, ce sont des livres que j'aime bien lire. Mais vous, qu'est-ce que vous adorez? Je ne sais pas si je ne suis pas là pour faire le distinguo entre aimer et adorer. Certains chrétiens disent « on adore que Dieu ». Et je suis assez d'accord avec eux. Parce que le verbe « adorer » à notre époque est complètement galvaudé, usurpé, mal employé. Replacez votre priorité. J'aime ma femme, mais j'adore Dieu, et non l'inverse. J'aime avoir des choses chez moi. C'est vrai que j'aime bien avoir une bonne chaîne. Stéréo, appelez-la, je ne suis peut-être pas moderne avec des termes modernes, mais une chaîne où je peux entendre de la bonne musique. Je ne suis pas un grand mélomane. Et moi, simplement, le fait d'entendre quelques bruits assez en accord, eh bien, réjouissent mon âme. Certains autres qui sont plus affûtés sur la musique, eh bien, disent « moi, je n'ai pas assez que ton arrache-betterave, je vais dire ». C'est sûr que j'ai un arrache-betterave, mais je m'en contente. Si je veux quelque chose d'autre, soit j'ai la patience de l'obtenir par mon labeur, ou parce que c'est bientôt mon anniversaire et on va me l'offrir, alors je dis amen, alléluia, merci Seigneur. Merci aussi à la personne qui me l'offre. Mais en aucun cas, je ne veux pas que dans ma vie, le désir de ce que je n'ai pas soit le chef de ma vie. Le chef de ma vie doit être celui qui l'a créé, c'est-à-dire Dieu, mon Père éternel. Je vous invite à ouvrir la parole de Dieu et à relire tous ces passages. Tous les passages qu'on a vus parlant des commandements, vous trouvez ça dans Exode 20, au fil des émissions. Ne soyez pas conformistes, madame, monsieur. Lisez la Bible. Et cette radio que vous entendez se fera un plaisir, si vous le demandez, si vous leur téléphonez, de vous envoyer une partie ou même la Bible entière. Madame, monsieur, passez une bonne journée et que votre âme soit bénie. Amen.

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5: La terre enceinte de Paul Balière. Tout cela ne sera que le commencement des douleurs, avait prophétisé notre Seigneur dans Matthieu 24, 8, répondant à une triple question de ses disciples. « Dis-nous, quand cela arrivera-t-il? Et quel sera le signe de ton avènement et de la fin du monde ?» Ainsi, la séduction religieuse aux multiples visages sectaires, les innombrables conflits armés ensanglantant la planète, les affrontements de blocs géopolitiques ambitieux, les famines, les séismes terrifiants, les tsunamis dévastateurs, tout cela ne serait qu'un prélude à des signes plus effrayants encore.
6: Le texte grec Arche Odinon se traduit littéralement « commencement des douleurs dans l'enfantement ». Jésus fait allusion aux souffrances d'une femme qui attend son enfant. Or, nous le savons, plus l'accouchement est proche, plus les contractions sont rapprochées, fortes et douloureuses. Il en sera de même pour la terre. Mais de qui ou de quoi va-t-elle accoucher? D'un nouvel ordre mondial. Nous n'avons pas terminé avec la pandémie actuelle. Deux autres vagues épouvantables vont déferler sur le monde. Plus rien ne sera pareil ensuite. Après le Covid-19, surgiront progressivement une Europe nouvelle et un monde réinventé. Les grands y travaillent déjà. Une autre église s'organisera, toujours plus loin, des bases de la parole de Dieu. Les chefs religieux s'y emploient. Le diable prépare ses hommes et ses systèmes pour le chaos final, le futur dictateur mondial et le faux prophète. Une activité intense est déployée dans les sphères spirituelles. Satan met tout en œuvre pour propulser l'antéchrist et Dieu prépare l'avènement de son Christ pour l'Église.
5: Bien-aimés, avons-nous entendu Dieu ces derniers mois? L'Éternel est en contestation avec l'humanité et avec une fraction de son Église. Que devons-nous faire? Va, mon peuple, entre dans ta chambre et ferme la porte derrière toi. Cache-toi pour quelques instants, car voici, l'Éternel sort de sa demeure pour punir les crimes des habitants de la terre. Voir Ésaïe 26, 20, 21. Il nous faut donc
6: veiller et nous tenir prêts. Jésus dit, sachez-le bien, si le maître de la maison savait à quelle veille de la nuit le voleur doit venir, il veillerait et ne laisserait pas percer sa maison. C'est pourquoi vous aussi tenez-vous prêts, car le Fils de l'homme viendra à l'heure où vous n'y penserez pas, selon Matthieu 24, 43, 44.
5: Prendre garde à nous-mêmes et prier. La fin de toute chose est proche. Soyez donc sages et sobres pour vaquer à la prière, nous dit 1 Pierre 4, 7. Voyez aussi Luc 21, 34, 36.
6: Demeurez dans le Christ, selon 1 Jean 2, 28. Et maintenant, petits enfants, demeurez en lui afin que, lorsqu'il paraîtra, nous ayons de l'assurance et qu'à son avènement, nous ne soyons pas confus et éloignés de lui. Et nous devons aussi nous sanctifier. N'est-il pas dit dans 2 Pierre 3, 11 ? Puis donc, que toutes ces choses doivent se dissoudre, qu'elles ne devez-vous pas être par la sainteté de la conduite et par la piété, attendant et hâtant l'avènement du jour de Dieu.
5: Jésus dit, cette bonne nouvelle du royaume sera prêchée dans le monde entier, pour servir de témoignage à toutes les nations, alors viendra la fin. Dans Matthieu 24, 14.

0: Entendre d'abord la grâce. Quels sont les trois mots les plus galvaudés dans le vocabulaire de la foi? De nombreux mots pourraient figurer sur cette liste, mais il faut, on doit et on devrait en sont incontestablement les champions. Et c'est bien là le drame, car avant même d'apprendre à lire ou à compter, nous avons entendu des voix, même des voix vertueuses, nous dire que la foi en Dieu était avant tout une question de « il faut, on doit et on devrait ». Avant d'apprendre à quel point Dieu nous aimait, nous avons entendu ce trio d'obligations. Avant de ressentir la chaleur de l'étreinte bienveillante de notre Père, nous avons appris ce qu'était notre devoir. Avant de voir l'amour de Dieu dans la manière dont Jésus a vécu parmi nous, a connu notre souffrance et nous a sauvés, nous avons pris conscience de tout ce que nous lui devions. La Bible ne pourrait être plus claire, mais d'une certaine manière, nous ne l'avons pas entendue.
1: Puisque notre amitié avec Dieu a été rétablie par la mort de son Fils, alors que nous étions encore ses ennemis, à combien plus forte raison serons-nous sauvés par la vie de son Fils?
0: La grâce est ce que Dieu a fait et continue de faire pour nous. La gratitude, spontanée et non imposée, est la manière dont nous y répondons avec amour. Restez donc dans la grâce et dans la gratitude.
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1: Amis auditeurs, internautes de la radio La Sentinelle, vous qui nous écoutez à travers les www.radio-rls.fr ou sur le 97.9 FM, nous sommes très heureux de rentrer chez vous pour votre émission tant attendue, 180 secondes de foi. Demeurez en moi. Et le texte qui nous servira comme toile de fond, c'est bien Jean chapitre 15, le verset 4. Demeurez en moi et je demeurerai en vous. Comme le sarment ne peut de lui-même porter du fruit s'il ne demeure attaché au cep, ainsi vous ne le pouvez non plus si vous ne demeurez pas en moi. Le mot grec traduit par « demeurer » est « meno ». Il signifie « rester, continuer, habiter, ne pas partir ». Donc, Jésus nous révèle ainsi le secret de la vie chrétienne. Rester connecté à lui. Il utilise l'image de la vigne et des sarments parce que un sarment peut sembler beau pendant quelque temps après avoir été coupé, mais progressivement il sèche. Pourquoi? Parce qu'il a perdu sa connexion avec la vraie source. Il en est de même pour nous spirituellement. On peut avoir une activité religieuse, aller à l'église, connaître la Bible, servir les autres et pourtant négliger sa communion personnelle avec Jésus. Or, Jésus ne dit pas seulement « travailler pour moi », il dit d'abord « demeurer en moi ».

0: moi. Avant le service vient la communion. Avant le fruit vient la connexion. Avant l'action vient la relation. La véritable question spirituelle n'est donc pas seulement qu'est-ce que je fais pour Dieu, mais est-ce que je demeure avec Dieu? Aujourd'hui, au milieu de tes responsabilités, garde une place pour Jésus. Parle-lui, écoute sa parole, confie-lui tes pensées, invite-le dans tes décisions. Car la puissance de la vie chrétienne ne vient pas de notre agitation, elle vient de notre communion avec Christ. Reste attaché à Jésus et sa vie produira du fruit dans la tienne. Mon bien-aimé, ayons toujours les yeux fixés sur Jésus et sur Jésus seul. Restons attachés à la source de la vie. Sur ce, bonne journée. Que le Seigneur vous bénisse.
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0: Chers amis, au cours de ce nouvel entretien, nous allons aborder un point particulièrement important. La vie d'un homme se fait par étapes, petite enfance, enfance, adolescence, jeunesse, âge mûr, vieillesse. Chacune de ces étapes est unique, et aucune ne doit interférer sur l'autre. À chacune de ces étapes correspond une expérience de vie qui doit être proprement et convenablement menée. Chacune de ces étapes possède son propre développement du sentiment social, pour parler comme Adler. Autrement dit, à chaque étape de sa vie, l'homme devrait développer un comportement social correspondant. C'est le problème de la maturité. Être mûr, c'est présenter un développement physique, mental, social ou affectif correct, correspondant à chaque âge de la vie. Examinons quelques causes du manque de maturité. Il est clair que nous ne pouvons envisager ici que la maturité affective, Adler dirait la maturité sociale, qui est l'épanouissement de la personnalité dans son ensemble et particulièrement dans ses relations avec autrui. À ce sujet, saint Paul a une phrase très belle et très juste, qui se trouve dans sa première lettre aux Corinthiens au chapitre 13. « Lorsque je suis devenu homme, j'ai fait disparaître ce qui était de l'enfant. » Trop souvent, nous vivons une tranche de vie sans avoir liquidé le problème de la tranche précédente. C'est le cas de beaucoup de jeunes gens qui traînent après eux les séquelles de l'adolescence, qui n'en ont pas résolu les problèmes et qui, de ce fait, manquent de maturité. Prenons des exemples. Adler propose le cas de l'enfant gâté. Il dit « La structure du criminel montre nettement le style de vie d'un homme pourvu d'activité mais peu utile à la société et qui, depuis son enfance, a adopté une conception de la vie par laquelle il s'arroge le droit d'exploiter pour lui-même la contribution des autres. Il n'est pas difficile de deviner que ce type se trouve surtout parmi les enfants gâtés. » À l'origine du développement social du petit enfant, nous trouvons naturellement la mère. Et si la mère, faisant preuve d'une tendresse exagérée envers l'enfant, lui évite les tâches capables de développer en lui le sens de la collaboration, l'enfant sera enclin à se développer d'une manière parasitaire et de tout attendre des autres. Il développera ses tendances égoïstes, le sentiment que les autres sont ses sujets, qu'il a droit à l'affection des autres sans la donner lui-même en retour. Socialement, affectivement, cet enfant est déséquilibré. Au cours de sa petite enfance, on notera chez lui de l'égoïsme, du despotisme. Si cette situation n'est pas liquidée au bon moment, l'enfant se heurtera à l'opposition des autres, aura de la peine à collaborer en classe, se croira éternellement frustré, cherchera des solutions de facilité, mensonges, fraudes, vols. Parvenu à l'adolescence, au moment où il se pose des questions, celles-ci s'orienteront rapidement vers le pessimisme. « On ne m'aime pas. Qui est mon prochain ?» Cet individu, lorsque son sentiment social ou affectif est mis à l'épreuve, adopte une attitude hésitante, fuyant la responsabilité de résoudre ses problèmes et préférant en laisser le soin aux autres. Il changera alors souvent d'amis, de cadre social, de profession, de partenaire en amour, sans trouver jamais ce qu'il cherche. Ses enfants devenus hommes vivent dans un monde irréel qu'ils façonnent pour fuir leurs responsabilités. Ils manquent de maturité. On voit aisément que dans le mariage, ils ne puissent se comporter autrement et risquent par conséquent de refuser d'assumer leurs responsabilités, cause naturelle d'infidélité. S'il faut en croire Alfred Adler, il n'y a pas de plus grand mal que celui de gâter les enfants. Or, si nous retenons l'idée que l'homme immature est un infidèle en puissance, trois idées doivent retenir notre attention. Premièrement, comment faire pour qu'un enfant devienne un adulte mûr? Deuxièmement, comment remédier, après coup, à un manque de maturité chez un être adulte? Et troisièmement, comment déceler le manque de maturité chez un adulte afin de ne pas l'épouser, justement? Il est important de consacrer à chacune de ces trois idées assez de temps pour y voir clair, de manière à vous permettre de limiter les dégâts. Nous nous contenterons pour aujourd'hui d'examiner le premier de ces problèmes, comment faire pour qu'un enfant devienne un adulte mûr. Ici, Ce sont les parents qui sont en cause, l'enfant, évidemment, n'y étant pour rien. L'adulte qui manque de maturité a généralement été un enfant gâté. Expliquons-nous. Un enfant gâté, c'est un enfant que l'on empêche d'atteindre sa destinée. Gâter un enfant, c'est le priver des expériences qui affermiraient ses muscles, équilibreraient ses nerfs, cultiveraient son intelligence. En somme, si vous voulez gâter un enfant, vous n'avez qu'à vous arranger pour lui éviter le travail physique, les inquiétudes morales, l'effort intellectuel, les soucis, les contrariétés. Il est de fait que l'éducation d'un enfant qu'on voudra ne pas gâter demande de la part des parents une forte dose de courage. Il est tellement plus facile de faire bien soi-même un travail que de le confier à l'enfant qu'il faudra surveiller. Un exemple. Il serait certainement bien plus rapide et bien plus aisé pour le père ou la mère de faire le devoir de classe à la place de l'enfant que de lui expliquer ce qu'il n'a pas compris et qui l'empêche de faire lui-même l'exercice demandé. S'il est vrai que la force s'acquiert par l'effort, que l'aisance provient de la répétition de l'exercice, ne privons pas nos enfants de cet effort salutaire. Voici quelques règles pratiques à suivre. Premièrement, ne donnez pas à l'enfant n'importe quoi à manger sous prétexte qu'il l'aime. Il a besoin d'une nourriture équilibrée et non de manger seulement ce qu'il préfère. Deuxièmement, ne le protégez pas trop du froid, de la chaleur, du vent, de la pluie. Vous n'en feriez pas l'être résistant qu'il doit devenir en s'endurcissant graduellement. Avec intelligence, il convient que les parents ne protègent l'enfant contre les risques extérieurs que dans une mesure raisonnable. Mais il faut laisser l'enfant prendre sa part de lutte et même de souffrance. Troisième règle, naturellement fiers de leurs enfants, les parents ne devront pas se laisser aller à vanter devant eux leurs mérites ou leurs prouesses. Satisfaits, les enfants ne comprendraient pas pourquoi ils devraient progresser et deviendraient vite des sots vaniteux. La règle suivante, la cinquième, la voici. Dans un moment de fatigue, de dépression ou de colère, il arrive aussi que les parents, à l'opposé du cas précédent, fassent étalage de la mauvaise conduite de l'enfant, de ses fautes, de ses erreurs, ce qui ne fera que le pousser à admettre qu'il est comme ça et qu'on n'y peut rien changer. Il se découragera, cessera de lutter, cherchera inconsciemment à s'identifier au personnage que vous décrivez et, se sentant inférieur, aura tendance à se réfugier dans la médiocrité. Cinquièmement, les parents ne doivent jamais céder à un caprice ou aux larmes de l'enfant. Ce serait l'encourager et l'habituer à croire que tout s'obtient facilement par la flatterie, le théâtre ou la colère. Sixièmement, une mauvaise action doit être punie, et cela chaque fois qu'elle se produit. Sinon, l'enfant en arrivera à croire que les mêmes causes ne produisent pas toujours les mêmes effets et apprendra à tenter sa chance. La septième règle, la voici. Les punitions ne doivent jamais être administrées dans un état de colère. Elles seraient alors exagérées, disproportionnées avec la faute et conduiraient l'enfant à la révolte, à la tyrannie ou au contraire à la démission, à l'apathie et à la crainte. Huitième règle, combler l'enfant de jouets, c'est le conduire vers l'ennui. Avez-vous déjà vu de tels enfants dire « je ne sais pas à quoi m'amuser » Mais oui, c'est fréquent. Avez-vous déjà vu un petit campagnard ou un enfant de la rue dire la même chose? Jamais. L'enfant n'a pas besoin de beaucoup de jouets pour être heureux. Il a besoin de créer. C'est pourquoi ces jouets qui marchent tout seuls ne l'intéressent pas. Ne le comblez pas, il perdrait le sens de l'initiative et de l'action. Neuvièmement, surveillez votre exemple. Ne demandez pas à l'enfant d'être plus raisonnable que vous. Souvenez-vous qu'il aurait le droit de s'autoriser vos faiblesses, vos lacunes et vos écarts personnels. Et enfin, dixièmement, veillez à ne pas étouffer les initiatives de l'enfant. Laissez-le manger lui-même, se laver, s'habiller, se coiffer le plus tôt possible, sans forcer son talent, mais en veillant à son éclosion et à son développement. Confiez-lui tôt des responsabilités, faire son lit, aider au ménage, faire des courses avec de l'argent, mais oui, rendre service à la famille et à autrui. Le scoutisme était autrefois une excellente école de virilité et d'initiative. J'ai peur qu'il ne le soit malheureusement plus autant. En somme, loin de limiter l'enfant dans l'apprentissage de l'effort, favorise-le au contraire, mais dans de sages limites, bien sûr. Il développera ses muscles et ses nerfs, sa volonté. Il deviendra un être équilibré et mûr. Et après tout, est-ce que ce n'est pas ce que nous voulions ?
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2: Nous sommes tous pleins d'habitudes. Et vous avez remarqué, nous avons beaucoup de mal à changer nos habitudes. C'est difficile d'en sortir, c'est un peu comme un chemin avec une ornière. On n'aime pas la nouveauté. Je suis plein d'habitudes. Vous avez remarqué, il n'y a pas longtemps, j'ai changé de voiture. Mais j'ai pris la même voiture, c'est juste la couleur qui a changé, parce que je n'avais pas le choix. Et le sabbat matin, on est toujours assis à la même place. Nous sommes pleins d'habitudes, nous n'aimons pas le changement. Les jeunes aiment le changement. Mais écoutez, donnez-leur quelques années et on en reparlera. Je pense par exemple, en mai 68, c'était la révolution, les jeunes renversaient tout, les gauchistes voulaient renverser les gouvernements, il fallait renverser les institutions, il fallait tout faire autrement, on était prêts à tout changer. Ceux qui étaient à l'époque les ténors de ce mouvement révolutionnaire, aujourd'hui sont des bourgeois bien installés dans les affaires et bien installés dans la politique, cette même politique-là qu'ils voulaient détruire et renverser il y a 40 ans. Nous avons du mal à changer, à remplacer, à progresser. Et pourtant le christianisme, à son départ, était une dynamique de changement. Lorsqu'on regarde le christianisme aujourd'hui, on a l'impression qu'à bien des égards, le christianisme est devenu sclérosé, institutionnalisé. Et nous avons de la difficulté, vous avez remarqué, à dépasser ça. Dès le début de l'Évangile, il s'instaure dans le christianisme, dans la vie avec le Christ, une dynamique de changement et de remplacement. Jean, dans son Évangile, essaye de nous faire comprendre que Jésus est venu pour remplacer une foule de choses. En fait, remplacer tout ce qu'il y avait dans son temps. Alors j'aimerais regarder ce matin avec vous un certain nombre de choses que Jésus a remplacées. J'en ai pris 7 parmi les nombreuses choses que Jésus a remplacées. J'en ai relevé 7 importantes qui ont attiré mon attention et que j'aimerais partager avec vous aujourd'hui. Dans l'évangile de Jean au chapitre 2, on apprend que Jésus est invité à une noce et qu'il va changer, remplacer l'eau en jus de raisin. C'est un miracle extraordinaire quand on y pense. C'est un miracle qui a impressionné parce que c'était le premier que l'on voyait Jésus accomplir en public. Ce premier miracle de Jésus est présenté dans l'Évangile d'une façon spéciale. Dans l'Évangile selon Jean, au chapitre 2, il nous est dit au verset 11, tel fut à Cana, en Galilée, le premier des miracles que fit Jésus. Il manifesta sa gloire et ses disciples crurent en lui. Le mot miracle est employé ici, mais ce n'est pas le mot qui est employé couramment pour désigner un miracle dans les évangiles. Généralement, les évangélistes emploient dans leur texte un mot que l'on peut traduire par l'expression « œuvre puissante » et que nous avons dans notre texte comme « miracle ». Mais ici, derrière le mot « miracle » en français se trouve un autre mot. C'est un signe que Jésus fait. Et ce signe nous indique que ce que fait Jésus, ce n'est pas seulement une œuvre puissante, ce n'est pas simplement une guérison par laquelle il a rendu la santé à quelqu'un qui était malade. Jésus ici opère un signe, c'est-à-dire une action significative, quelque chose qui a un sens plus profond que simplement changer de l'eau en jus de raisin parce qu'on n'en avait plus. Jésus ici accomplit un signe. Par ce signe, il va remplacer l'eau de la purification rituelle des Juifs par son sang. Ces vases étaient utilisés, nous dit le texte, pour la purification des Juifs. Et Jésus essaye de faire comprendre ici que ce n'est plus par les rituels de purification que l'on va pouvoir être pur. Si l'on veut être pur, maintenant, ce sera en acceptant ce que Jésus a fait pour chacun de ceux qui souhaitent être purifiés. Jésus va remplacer, pas simplement l'eau en vin, Il va remplacer tout un système, toute une tradition de purification rituelle en invitant à s'approcher de lui, à accepter son sacrifice, parce que c'est par son sacrifice que l'on peut obtenir le pardon de nos péchés. C'est un remplacement important. Jésus ici attire l'attention de ses contemporains sur son sacrifice, dès le départ de son ministère. Dans le même évangile, au chapitre 19, on apprend que quand Jésus est sur la croix, on veut hâter la mort des condamnés, on veut casser leurs jambes pour qu'ils meurent plus vite. Ce n'est pas nécessaire pour Jésus parce qu'il est déjà mort. Et le soldat qui va percer son côté avec sa lance va noter qu'il sort du corps de Jésus de l'eau et du sang. En remplaçant ici cette tradition, Jésus essaye d'attirer l'attention sur ce que lui va faire. Il remplace en réalité tout un système ancien. Ce n'est pas la seule chose que Jésus va remplacer. La deuxième chose que j'ai notée n'est pas loin dans le texte, c'est dans le même chapitre. Un peu plus loin, il nous est dit, à partir du verset 13, que la Pâque des Juifs était proche. Il y avait donc toute cette préparation au temple. Et Jésus va entrer en discussion avec les gens de son temps et il va purifier le temple. Il va chasser les marchands du temple, les changeurs, les éleveurs qui avaient là envahi le parvis avec leurs animaux pour les vendre. Et les Juifs se tournent vers Jésus et lui disent, verset 18, « Quel miracle nous montres-tu pour agir de la sorte ?» Et encore une fois, derrière le mot « miracle » se trouve en fait le mot « signe ». Les Juifs demandent « Qu'est-ce que c'est que ce signe que tu es en train de faire devant nous ? Tu veux nous dire quoi ?» Et il va continuer à leur parler, il va leur dire, verset 19, « Détruisez ce temple, et en 3 jours, je le relèverai. » Et la discussion s'engage. Il a fallu 46 ans pour le construire, et toi tu fais le malin, tu t'imagines que tu vas le mettre par terre, le reconstruire en 3 jours. Et tout le monde rigole. Mais Jean, au verset 21, toujours au chapitre 2 de son évangile, explique ce que Jésus voulait dire. Mais il parlait du temple de son corps. Dans le miracle précédent, Jésus a présenté son sang. Ici, il parle de son corps. Jésus est en train de dire « Je remplace le temple ». Non seulement il remplace les rituels du temple, mais il remplace le temple. Il est le nouveau temple. Le temple était l'objet d'une vénération extraordinaire. C'était presque un objet d'adoration, le temple. Et depuis longtemps, les prophètes avaient invité le peuple à ne pas tomber dans l'idolâtrie du temple. Tournez quelques pages en arrière dans le livre du prophète Jérémie, au chapitre 7. Jérémie, chapitre 7, à partir du verset 4, se trouve cette mise en garde du prophète contre le peuple de son temps déjà. Jérémie, chapitre 7, verset 4, il est écrit ceci. « Ne vous livrez pas à des espérances trompeuses en disant « C'est ici le temple de l'Éternel, le temple de l'Éternel, le temple de l'Éternel. » Ne vous livrez pas à des espérances trompeuses en pensant que c'est le temple qui va vous sauver, vous délivrer. Ce n'est pas nouveau. Déjà avant que le temple existe, ils avaient pris l'arche de l'Alliance comme une espèce de talisman pour se protéger et s'assurer la victoire. Ça n'avait pas marché. Ils pensaient avoir dans le temple la garantie d'avoir Dieu à leur disposition, là, avec eux. Mais Jésus vient et dit, « Le temple, je le remplace moi-même. » Remplacer le temple, c'est énorme. Ça dépasse ce que ses contemporains pouvaient imaginer et comprendre. Quand Jésus fait comprendre qu'il remplace le temple, il met là un remplacement qui va se perpétuer, qui va continuer. Il est dit, il parlait de son corps. Mais le corps de Jésus dans le Nouveau Testament prend une nouvelle dimension. Parce qu'on apprend que le corps de Jésus, c'est l'Église. Donc Jésus va remplacer un bâtiment par un groupe de gens qu'il appelle l'Église, son peuple. Non seulement il va remplacer le temple, mais il va inviter ceux qui l'acceptent comme leur sauveur à faire partie de cette nouvelle construction de pierre vivante qu'est l'Église. C'est un changement spectaculaire, c'est un remplacement colossal que Jésus fait dans son temps. Il y a une autre chose, une troisième chose que Jésus remplace, et qui n'est pas loin encore dans le texte, c'est au chapitre suivant, au chapitre 3. Vous vous souvenez, Nicodème vient voir Jésus de nuit, parce que il veut consulter Jésus sans être vu de ses pères, qui risqueraient de le critiquer ou de le rejeter pour avoir fait cela. Et Jésus va parler curieusement à Nicodème. Pour ne prendre qu'un exemple, regardez dans l'Évangile de Jean, au chapitre 3, le verset 5. Jésus répondit, « en vérité, je te le dis, si un homme ne naît d'eau et d'esprit, il ne peut entrer dans le royaume de Dieu. » Jésus va remplacer la naissance naturelle par une nouvelle naissance spirituelle. Jésus va parler là du baptême et de tout ce qui va avec. Seulement, si on parle d'une nouvelle naissance, cette nouvelle naissance doit être précédée par la mort à soi-même. Et c'est probablement là la partie la plus difficile. Mourir à soi-même pour naître de nouveau. Une nouvelle naissance qui demande la repentance, qui demande la confession, qui demande la conversion, qui demande un engagement de notre part, qui s'exprime par le baptême. Jésus remplace cette ancienne naissance par la nouvelle naissance. C'est un processus important et difficile. C'est aussi un remplacement colossal. Regardez quelques pages avant dans l'Évangile selon Luc, au chapitre 9, comment Jésus en parle. Évangile selon Luc, chapitre 9, verset 23. Jésus dit à tous, « Si quelqu'un veut venir après moi, qu'il renonce à lui-même, qu'il se charge chaque jour de sa croix et qu'il me suive. Car celui qui voudra sauver sa vie la perdra, mais celui qui la perdra à cause de moi la sauvera. » Suivre Jésus demande de renoncer à soi-même, naître de nouveau demande de mourir à soi-même. Jésus remplace la naissance naturelle et invite à une nouvelle naissance. Cette nouvelle naissance dont la clé est l'acceptation de Jésus comme le sauveur personnel. Il y a une quatrième chose que Jésus remplace et qui a attiré mon attention dans l'Évangile de Jean un peu plus loin au chapitre 6. L'année suivante, c'était de nouveau l'époque de Pâques et une grande foule s'est rassemblée. Jésus va prêcher. Et finalement, à la fin de la journée, Jésus va inviter les disciples à nourrir cette foule. Mais les disciples ne voient pas comment ils vont faire ça. La seule chose qu'ils ont, c'est le casse-croûte de ce petit garçon qui a prévu son coup et qui a amené quelque chose depuis chez lui. Mais Jésus va multiplier ce pain et ses poissons pour nourrir une foule que l'on ne peut pas dénombrer parce qu'il y avait 5000 hommes, nous dit le texte. Mais on ne sait pas combien il y avait de femmes et d'enfants. Des milliers de gens. Jésus va nourrir des milliers de gens. Et le lendemain, cette foule, impressionnée par ce que Jésus a fait, se rassemble autour de lui et voudrait aller plus loin avec lui, parce qu'ils ont aussi leur agenda. Et Jésus leur parle un langage qu'ils ne comprennent pas. Prenez un exemple dans l'Évangile de Jean, au chapitre 6, au verset 32. Jésus leur parle et dit ceci. Évangile selon Jean, chapitre 6, verset 32. En vérité, je vous le dis, Moïse ne vous a pas donné le pain du ciel, mais mon Père vous donne le vrai pain du ciel, car le pain de Dieu, c'est celui qui descend du ciel et qui donne la vie au monde. Jésus ici se présente comme celui qui remplace Moïse. Mais remplacer Moïse, pour un juif de ce temps-là, c'est impossible. Ce sont des immenses sandales à remplir. Remplacer Moïse. Et Jésus dit, mais il vous a donné la manne, mais le vrai pain du ciel, c'est pas ça. n'est pas ça le vrai pain du ciel. Le vrai pain du ciel, c'est le pain que Dieu donne et qu'il envoie du ciel. Et Jésus se présente comme le pain venu du ciel. Jésus est en train de dire, je remplace Moïse en vous apportant beaucoup plus que la manne. Or, il y avait une tradition selon laquelle, lorsque le Messie viendrait, il ferait tomber à nouveau la manne du ciel. Jésus ici vient de nourrir une foule avec rien. Alors ils ont pensé que c'était lui en fait le Messie, mais selon leur manière de voir, selon leur conception du Messie à eux. Et Jésus leur dit, je remplace Moïse, je suis plus que Moïse. Et en effet, il y a dans le ministère de Jésus beaucoup de choses qui sont à mettre en parallèle avec Moïse. Jésus, on l'a vu tout à l'heure, a changé l'eau en vin. Moïse avait lui aussi changé l'eau en sang. Moïse, parmi les fameuses 10 plaies d'Égypte, avait provoqué une tempête et une grêle. Jésus, lui, va apaiser la tempête. Dans les 10 plaies encore, Moïse va provoquer des ulcères chez les gens et chez les animaux en Égypte. Jésus lui guérit toutes les maladies. Moïse avait provoqué les ténèbres sur tout l'Égypte, des ténèbres épaisses comme il n'y avait jamais eu encore. Et Jésus lui guérit les aveugles et il dit, « Je suis la lumière du monde. » Moïse avait fait tomber la manne, Jésus nourrit une foule. Moïse avait fait sortir l'eau du rocher. Et Jésus, parlant à la Samaritaine, lui dit, « Je peux te donner cette eau de la vie qui va jaillir en toi jusque dans la vie éternelle. » Moïse a fait mourir les premiers-nés et Jésus lui a ressuscité un fils unique. Moïse est mort, il est ressuscité, il est monté au ciel et Jésus a fait exactement la même chose. Il y a donc entre Moïse et Jésus de nombreux parallèles qui n'ont pas échappé aux gens de son époque, qui n'ont pas échappé à Jean qui a écrit l'Évangile, ni à ses contemporains. Et Jésus leur dit, en particulier dans ce moment-là de cette multiplication des pains, « Je remplace Moïse. » Mais pour remplacer Moïse, il faudra que tu montres que tu es à la hauteur, parce que remplacer Moïse, c'est quasiment impossible dans la compréhension de ce temps-là. En 5e point, Jésus va remplacer aussi la Pâque. C'est un remplacement colossal. Juste avant de mourir, Jésus va célébrer la Pâque avec ses disciples. Ils vont la préparer comme d'habitude, ils ne s'attendent d'ailleurs pas à ce qui va se passer. Matthieu, Marc et Luc vont tous les trois dans leur évangile présenter ce repas spécial, ce repas devenu spécial parce que Jésus va s'associer au pain et à la coupe qui est déjà traditionnellement utilisée dans la fête de Pâques. L'évangéliste Jean, lui, va rajouter cette dimension que les autres évangélistes n'ont pas inclus dans leur évangile. Il va y apporter ce lavement des pieds que Jésus va utiliser, qui était aussi traditionnel, et auquel il va donner une dimension tout à fait particulière. Lavement des pieds dans lequel il va dire « Celui qui est lavé n'a besoin que de laver ses pieds pour être entièrement pur. » Mais Jésus va transformer ce repas. Les disciples ne s'y attendent pas. Il va lui donner une nouvelle dimension. Regardez dans la première épître aux Corinthiens, au chapitre 11, ce que l'apôtre rapporte comme instruction de la part du Seigneur à ce sujet-là. Première épître de Paul aux Corinthiens, chapitre 11, au verset 25. Jésus dit ceci, « De même, après avoir soupé, il prit la coupe et dit, « Cette coupe est la nouvelle alliance en mon sang. » « Faites ceci en mémoire de moi toutes les fois que vous en boirez. » Jésus va transformer cette Pâque en un mémorial de sa mort et une annonce de son prochain retour. C'est un changement colossal. Jésus, qui s'est présenté comme le nouveau Moïse, leur propose maintenant un nouvel exode qui commence là, maintenant, avec cette nouvelle fête de Pâques transformée dans la Sainte Cène, comme nous l'appelons aujourd'hui. Jésus leur propose un nouvel exode, l'exode non pas de l'Égypte, mais un exode du péché, un exode du mal, un exode du mal qui est en eux, de leurs mauvaises habitudes, de tout ce qui est à changer, de tout ce qui finalement est à remplacer en eux. Jésus remplace la Pâque parce qu'il est devenu, lui, la Pâque. Et l'apôtre Paul rappelle encore que Christ est notre Pâque. Jésus finalement dit, non seulement je suis le temple, mais je suis aussi les rituels du temple, je suis aussi toutes les fêtes du temple. Jésus remplace la Pâque et invite à un nouvel exode. Et puis sixièmement, j'ai été impressionné de voir que Jésus se remplace lui-même. Vous vous souvenez, avant de remonter au ciel, Jésus a fait une promesse à ses disciples. On va la relire ensemble dans l'évangile de Jean au chapitre 14. Évangile de Jean, chapitre 14, au verset 16, il est écrit ceci. « Et moi, je prierai le Père, et il vous donnera un autre Consolateur, afin qu'il demeure éternellement avec vous, l'Esprit de vérité que le monde ne peut recevoir, parce qu'il ne le voit point et ne le connaît point. Mais vous, vous le connaissez, car il demeure avec vous, il sera en vous. Je ne vous laisserai pas orphelins. Je viendrai à vous. » Jésus se remplace lui-même. Prêt à remonter au ciel, il dit aux disciples, « Je ne vais pas vous laisser orphelins. Je vais venir à vous. Je vais même demeurer en vous par l'action du Saint-Esprit. » Jésus, qui a remplacé toutes sortes de choses déjà bien établies, bien instituées dans son temps, va se remplacer lui-même par le Saint-Esprit. Mais remplacer Jésus, ce n'est pas simple non plus, c'est pire que remplacer Moïse. Il faut donc que celui qui remplace Jésus soit encore plus puissant que le Jésus sur terre. Et c'est ce que Jésus leur promet. Vous vous souvenez, Jésus avait promis que ses disciples seraient capables de faire des actions encore plus puissantes que celles qu'ils avaient vues Jésus faire. Mais comment est-ce possible? Jésus lui-même ne serait plus là? Par l'action puissante de son esprit, ses disciples continueront sa tâche. Au-delà de Jésus, au-delà même de ce Jésus remplacé par l'action du Saint-Esprit, les mains de Jésus vont se prolonger dans les disciples qui vont agir, poussés par le Saint-Esprit. C'est un remplacement énorme, c'est une substitution colossale que Jésus annonce à ses disciples. Et puis, il y a une septième chose qui m'a frappé parmi toutes celles que Jésus a remplacées. J'aurais peut-être dû commencer par celle-là. C'est en réalité celle que l'évangéliste Jean annonce dans le premier chapitre de son évangile. Lorsque Jésus vient pour être baptisé, Jean-Baptiste va le présenter à toute la foule. C'est dans Jean chapitre 1, verset 29, et il dit « Voici, voici l'agneau de Dieu qui ôte le péché du monde. » Jésus remplace l'agneau, ces agneaux qu'on a sacrifiés depuis la sortie du jardin d'Éden jusqu'à ce moment-là. Tous ces sacrifices-là représentaient le véritable sacrifice pour tous ceux qui l'acceptent comme leur sauveur. Jésus remplace l'agneau. Ce remplacement, d'ailleurs, a provoqué dans l'univers une surprise énorme. Il y a encore beaucoup d'autres choses que Jésus a remplacées et que vous pourriez trouver vous-même dans le texte de l'Évangile. J'aimerais simplement en souligner trois autres qui m'ont frappé en regardant tout ce que Jésus a remplacé dans son ministère. Jésus, sur la croix, on disait il y a un instant, a remplacé l'agneau. Mais en fait, c'est moi qui l'a remplacé sur la croix. Parce que le salaire du péché, c'est la mort. Et c'est ce qui m'attend. Parce que moi, pécheur, je n'ai pas d'autre issue. C'est vrai qu'il a remplacé l'agneau. Parce que l'agneau était cet animal innocent par définition que Jésus est, sans péché. Mais en fait, c'est moi qui l'a remplacé sur la croix. Parce que c'est là que je devais aller. Regardez avec moi ce texte dans la première épître de Pierre au chapitre 2. Première épître de Pierre au chapitre 2. Au verset 23, il est écrit ceci. Jésus, qui injurié ne rendait point d'injure, maltraité ne faisait point de menace, mais s'en remettait à celui qui juge justement, lui qui a porté lui-même nos péchés en son corps sur le bois, afin que mort au péché,

mienne et la vôtre. Jésus, en fait, m'a remplacé sur la croix. Lorsque Jésus remplace quelque chose, c'est toujours pour apporter quelque chose de meilleur. Regardez dans l'Épître aux Hébreux, au chapitre 8. Épître aux Hébreux, chapitre 8. Parmi les nombreux passages où l'auteur ici se réfère à ce que Jésus apporte de meilleur, il est écrit ceci au verset 6. Épître aux Hébreux, chapitre 8, verset 6. Mais maintenant, il a obtenu un ministère d'autant supérieur, en parlant de Jésus, qu'il est le médiateur d'une alliance plus excellente, qui a été établie sur de meilleures promesses. L'auteur de l'Épître aux Hébreux essaye de faire comprendre que le sacrifice de Jésus est un meilleur sacrifice, que le Sauveur est un meilleur Sauveur que les agneaux qui ont été apportés, que l'alliance est une meilleure alliance, que tout ce que Jésus remplace, il le remplace par quelque chose d'excellent, quelque chose de meilleur, quelque chose de mieux pour chacun d'entre nous. Alors nous n'avons pas à craindre les remplacements de Jésus. Nous n'avons pas à craindre ce que Jésus veut changer, parce que lorsqu'il change quelque chose, c'est toujours pour le mieux. Il y a une deuxième chose sur laquelle j'aimerais attirer votre attention, un autre remplacement que Jésus fait. Jésus me remplace dans le jugement. Nous apprenons par la prophétie de Daniel que le jugement a commencé dans le ciel depuis un siècle et demi environ, dernière étape avant le retour de Jésus. Et nous pourrions nous dire, mais c'est injuste, pourquoi est-ce que moi je dois être jugé sans pouvoir me défendre, sans être présent même dans ce jugement? Comment Dieu peut-il me juger sans que je sois là pour me défendre? Nous pensons parfois comme Job qui veut se présenter à Dieu et qui dit « Je veux me présenter devant lui, je défendrai ma cause, je montrerai que j'ai raison. » Mais le Seigneur, dans sa sagesse, nous remplace dans notre jugement. Parce que la Bible nous dit, et vous connaissez ce texte, que nous avons un avocat auprès du Père, Jésus-Christ le juste. Que fait-il? L'Épître aux Romains nous le dit. Dans l'Épître aux Romains, au chapitre 8, au verset 34, Épître de Paul aux Romains, chapitre 8, verset 34, il est dit « Qui condamnera les élus ? Christ est mort, bien plus, il est ressuscité, il est à la droite de Dieu et il intercède pour nous. Heureusement que je ne suis pas là dans le jugement pour me défendre, parce que je n'ai rien pour me défendre. Que voulez-vous que nous apportions pour prendre notre défense devant Dieu ? Nous n'avons rien, mais nous avons un avocat qui prend notre place et qui intercède pour nous dans les cieux pour que nous puissions être sauvés en son nom. Et puis, il y a encore quelque chose que Jésus veut remplacer. Comme il l'a fait pour bien des gens de son temps, il y a bien des choses que Jésus veut remplacer chez chacun d'entre nous. Il a remplacé beaucoup de choses dans son temps, des remplacements énormes qui ont bousculé les mentalités, les habitudes, les conceptions de ses contemporains. Mais je reconnais qu'il y a aussi chez moi beaucoup de choses que le Seigneur a besoin de remplacer. Des remplacements importants aussi, dont nous seuls connaissons la liste. Jésus, qui s'est présenté comme le nouveau Moïse, propose aussi à chacun d'entre nous un nouvel exode. Un exode qui nous sort du péché, qui nous conduit vers la terre promise. Jésus nous propose de remplacer effectivement ce qui, dans notre vie, a besoin d'être remplacé pour y apporter quelque chose de meilleur. Et je pense à tout ce que le Seigneur a besoin de remplacer dans mon existence. J'aimerais vous inviter à faire la même chose. Le Seigneur a pour chacun d'entre nous de grandes ambitions. Mais ces grandes ambitions ne peuvent se réaliser que lorsqu'il aura réussi à changer et à remplacer en nous tout ce qui a besoin d'être remplacé. Regardez par exemple dans la deuxième épître aux Corinthiens, pour mesurer l'ampleur de l'ambition que le Seigneur a pour chacun d'entre nous. Deuxième épître de Paul aux Corinthiens, au chapitre 5, au verset 17, il est écrit ceci.
Si quelqu'un est

0: En Christ, il est une nouvelle création. Les choses anciennes sont passées, voici, toutes choses sont devenues nouvelles. Ce que le Seigneur veut faire, c'est un renouvellement complet. C'est une recréation. Ce n'est pas simplement un rafistolage, c'est un remplacement complet. Et ma question est de savoir si je suis prêt à lui laisser transformer, remplacer ce qui doit être remplacé chez moi. Il a déjà commencé son travail et il m'a promis qu'il achèverait ce remplacement et cette œuvre avant son retour. L'Épître aux Philippiens, dans le chapitre 1, nous fait cette promesse. Mais je reconnais qu'il y a encore beaucoup de remplacements à faire, beaucoup de substitutions à accomplir. Et j'aimerais que le Seigneur trouve en moi et en chacun d'entre nous l'ouverture pour qu'il puisse accomplir ce changement, qui ne va peut-être pas venir du jour au lendemain, mais qui va se faire par sa grâce, jusqu'à ce qu'il puisse remplacer cette dernière chose qu'il veut remplacer pour chacun d'entre nous, c'est nous donner un nom nouveau. L'Apocalypse nous promet qu'il nous donnera un nom nouveau, c'est-à-dire véritablement un caractère nouveau. Et c'est pour cela qu'il va nous donner un nom nouveau, qui correspond à cette nouvelle expérience que nous aurons vécue en le laissant transformer, remplacer en nous tout ce qui a besoin d'être remplacé, pour qu'il nous donne par sa grâce quelque chose de meilleur.
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0: c'est pour le mariage de Germaine et du bailli.
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Maintenant, je ne suis point fou. Je l'ai été, oui, mais je ne le suis plus. Quand les cloches m'ont surpris dans le château, ah oui, j'ai cru que ma pauvre tête... Oh, mais ça n'a pas duré. Et quand j'ai su que vous étiez de retour, monseigneur, j'ai cru revoir mon vieux maître, votre grand-père, qui en me quittant m'avait laissé ses pleins pouvoirs. Alors, en ce temps-là, j'étais un honnête homme. Oh, il le savait bien, lui allait le grand-père. Et pendant 10 ans, je n'ai entassé tout cet or que pour vous le rendre, monseigneur. Mais que voulez-vous, le temps marchait, vous ne reveniez point. L'or s'amoncelait. Si bien qu'un jour, oui, j'ai eu comme un vertige. Et j'ai osé me dire, mais cet or-là, il est à moi, puisqu'il n'est plus à personne. Et pendant 10 ans, je n'ai point eu d'autre amour, d'autre maître, d'autre dieu que cet or-là. Ah, mais c'est bien fini, allez, aujourd'hui. Et voilà pourquoi je vous ai tout avoué, monseigneur. Et en vous rendant la fortune, c'est le bonheur que je vous donne. Oui, le bonheur. Germaine est digne de vous, monseigneur. Pardonnez-moi tous les deux. Pour

Bonjour. Eh bien, ce premier morceau, Sleep on Mother, de Robin Willingham, un des solistes du Swanee Quintet, pardon, introduisait, ça va vraiment mal aujourd'hui, introduisait donc notre émission de ce jour sur les grands quartets. Alors je viens de dire quintet, et en fait je parle de quartet. Et bien sûr que le Swanee Quintet était composé de 5 membres, et que l'on parle de quartet et de tous les quartets de l'après-guerre, parce que les quartets s'entendent et comprennent, c'est très technique et c'est en fait très simple. On entend à propos du gospel un groupe de chanteurs masculins par quartet, sans pour autant donc indiquer un nombre précis d'exécutants, hein, plus ou moins de 4, 2, 3. C'est un type de chant et c'est un groupe, un petit groupe masculin, ils peuvent être 6, parfois 7. Nous l'entendrons. Alors, nous venons d'entendre Sleep on Mother, et tout de suite, on voit bien que l'on fait un pas en avant dans les harmonisations. C'est l'un des plus représentatifs et l'un des plus importants quartets de l'après-guerre, ce Swanee Quintet. Il fut formé en 1945, donc par Charles Barnwell, Rufus Washington, William Crawford, James Anderson et Reuben Willingham. Et les premiers enregistrements étaient constitués de titres un peu primitifs, donc battus autour des voix rudes de Willingham, avec une guitare lourde, la guitare lourde de Crawford. Et puis ensuite, on a eu l'arrivée de Little Johnny Jones au milieu des années 50, qui, lui, suivant la mode de l'époque, a complètement changé le style du groupe, et ça, cela se modifie. Les créations s'affinent et le falsetto de Jones prédomine, c'est ce qu'on entend tout de suite au départ, et c'est ce qui fera un petit peu la réussite des groupes comme le Golden Gate Quartet, etc., parce qu'ils reprendront un petit peu cette façon de chanter qui a été créée donc par une façon toute particulière d'interpréter, d'utiliser des voix typiquement noires. Et maintenant, les micros permettent particulièrement de faire de bons enregistrements et permettent à ces voix qui étaient un petit peu dominées par des voix plus puissantes d'être entendues beaucoup plus convenablement. Alors ça, c'était une forme de groupe. On avait quelque chose de beaucoup plus évangélique et de beaucoup plus blanc. Je vous propose The Mariners, qui est un groupe formé de deux noirs et de deux blancs, qui faisait aussi partie de l'entente entre blancs et noirs et de cette idéologie fraternelle qui a existé après la guerre et après le désastre de la deuxième guerre mondiale. Et les orchestrations sont beaucoup plus blanches que noires. Le rythme et le tempo est peut-être donné par les noirs, et les blancs, vous le reconnaîtrez, se et dépersonnalise un petit peu peut-être ce groupe. Il est un petit peu aussi abîmé, et je m'en excuse, c'est un disque qui a bercé toute mon enfance et qui m'a fait peut-être découvrir les Negro Spirituals. Il n'a pas été toujours écouté sur de bons appareils, mais c'est un document quand même intéressant que je voulais vous faire connaître dans le cadre donc justement de ces quartets de l'après-guerre.

0: C'était cette vieille arche de Noé, et qui était un petit peu sauvée justement par ce morceau parlé en disant, ben voilà, elle... on raconte un petit peu l'histoire comme ça en dramatisant. Et à cette époque-là, il faut bien reconnaître aussi que certains groupes cédaient un peu à la facilité en faisant des effets et en se servant de cette rythmique noire qui venait d'être fraîchement acceptée dans les églises pour se dire, on va en faire quelque chose. Et cela ne nuit en rien au dynamisme des groupes, je pense, ne change la foi de ceux qui les expriment, mais cela, effectivement, est peut-être un petit peu moins traditionnel. Et je crois que c'est un document intéressant, mais qui ne fait pas partie peut-être des grands spirituels. Et je crois que c'est ce qui fait la différence entre certains documents et d'autres. Dans les grands documents, je vous propose un quartet bien particulier qui a été créé par un grand personnage du spiritual et de l'évangélisation aux États-Unis, c'est le révérend Louis Overstreet. Et lui, il a créé, comme ça se faisait beaucoup à l'époque et comme ça se fait toujours, les Staple Singers et ces gens-là en sont issus, un quartet avec ses quatre fils. Et il officiait à the Congregation of St. Luke Powerhouse Church of God in Christ, dans le sud donc des États-Unis, à cette église de Saint-Luc. Alors, c'est un enregistrement un petit peu différent des autres. Le révérend Louis Overstreet sera accompagné avec ses quatre fils. Il joue de la guitare et de la guitare électrique. Il nous dit d'abord une prière.
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1: Quelle différence entre le révérend Louis Overstreet et bien sûr les Mariners. On peut difficilement considérer Louis Overstreet comme étant un quartet, quoiqu'il soit cinq bien sûr avec ses quatre fils. C'est un prédicateur de l'église baptiste qui n'est pas si âgé, il est né en 1921, mais nous aurons certainement l'occasion de l'entendre à nouveau et de voir un petit peu quel a été son itinéraire. Parce que c'est un, en même temps, si vous voulez, après la guerre également, dans les années 50-55, un retour aux sources, c'est une forme d'évangélisation qui n'a pas quitté les églises peut-être plus traditionnelles et qui ont moins en fait sacrifié à la mode. Alors dans cet esprit-là, puisque nous en sommes au quartet, je vous propose maintenant un groupe qui s'appelle The Pilgrim Jubilee Singers, et qui existe, lui, depuis 25-30 ans. C'est un groupe du Sud, ce groupe du Mississippi, et donc est dirigé par Clay et Clive Graham. C'est un groupe qui a eu une carrière comme ça très difficile et qu'on retrouve sur plusieurs labels. On le retrouve sur Chance, sur Nashboro, Peacock, enfin tous ces grands noms qui ont enregistré donc de la musique spirituelle et religieuse. Et là, c'est un enregistrement qui nous vient des années 50 et qui nous donne parfaitement l'exemple d'un acquis dans la musique noire et d'une modernisation en fait de ce type de musique tel qu'il est proposé actuellement dans les églises aux États-Unis.

My Soul. My Soul, The Pilgrim Jubilee Singers, c'est une composition du Major Robertson. Alors je ne sais pas s'il y a jeu de mots sur My Soul et la musique soul, qui commence bien sûr dans les années 50 et qui a remplacé un petit peu la musique de blues, la musique de jazz un petit peu traditionnelle pour aller vers quelque chose un petit peu d'un peu plus populaire. Et c'est les instruments électriques qui permettent ce type de musique et ce type d'accompagnement. Je ne le crois pas, je crois que My Soul, c'est mon âme. Les paroles le révèlent, semble-t-il, de façon précise. Et c'est un exemple donc de direction qui est prise dans les années 50. Quelque chose d'autre maintenant, c'est The Harmonizing Four, les quatre harmoniques ou les quatre qui harmonisent. On écoute.

God will take care of you. Dieu prendra soin de toi. C'était ce très beau chant de The Harmonizing Four. C'est un nom pas facile à dire, Harmonizing. Bon, eh bien, c'est ce groupe donc qui vraiment est très typique de ces années-là et qui nous conduit tout à fait à la grande, grande période des quartets dont je vous ai un petit peu parlé. Alors, je ne voudrais pas qu'on se quitte aujourd'hui sans entendre quand même un autre grand quartet, c'est les Swan Silvertones. Alors, c'est un groupe qui a été créé en 1938, qui est parti de Virginie Occidentale, de West Virginia, et qui s'appelait tout d'abord The Four Harmony Kings. On a eu beaucoup de harmony, harmonizing, for the four kings, etc., les quatre rois de l'harmonie. Et puis ensuite, ils sont arrivés dans une ville qui était beaucoup plus grande, dans le Tennessee, à Knoxville, en 1943. Puis là, ils se sont dit, peut-être, les quatre rois de l'harmonie, on va changer, on va s'appeler les voix d'argent, The Silver Tones. Puis The Silver Tones, c'est beaucoup de peine à vivre, comme beaucoup de groupes, à cette époque-là, et les deux frères Swan, qui étaient propriétaires d'une grande affaire de boulangerie, se sont intéressés au groupe, ils étaient certainement croyants eux-mêmes, et les ont pris donc pour faire des émissions de radio, et les ont sponsorisés, et c'est pour ça que le nom de Swan est toujours resté attaché donc au nom du groupe, qui lui-même est Silvertones, et on dit maintenant les Swan Silvertones. Et je pense personnellement, et c'est pour ça qu'on pouvait difficilement donc se quitter sans entendre un morceau des Swan Silvertones. C'est un morceau de 1951, Jesus Remembers, Jésus se souvient. C'est un grand morceau donc de ce groupe, et c'est certainement le quartet qui a été le plus connu. Évidemment, nous connaissons beaucoup plus chez nous le Golden Gate Quartet ou d'autres groupes dont nous parlerons lors de notre prochaine émission, je vous le promets. En attendant, The Swan Silvertones.

0: 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Yeah.
1: Les baleines.
2: Quand il pleut sur l'océan, que fait la baleine? Pas d'abri dans cette plaine, sous les nuages béants.
1: De sa barissante haleine, elle appelle entre ses dents ses baleineaux imprudents qui sont sortis sans leur laine.
2: Les cumulus cachalots passent en troupes grondantes et crachent dessus les flots.
1: Sur l'océan, c'est la pluie. Mais elles vont tranquilles et lentes, les baleines, sous leur parapluie.

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1: Voici maintenant le deuxième mouvement de la Symphonie du Nouveau Monde d'Anton Dvorak, la Symphonie numéro 9 en mi mineur.

0: Jérémie, chapitre 34. La parole qui fut adressée à Jérémie de la part de l'Éternel en ces mots, lorsque Nebuchadnezzar, roi de Babylone, avec toute son armée et tous les royaumes des pays sous sa domination et tous les peuples, faisait la guerre à Jérusalem et à toutes les villes qui en dépendaient. Ainsi parle l'Éternel, le Dieu d'Israël. Va, et dis à Sédécias, roi de Juda, dis-lui, ainsi parle l'Éternel. Voici, je livre cette ville entre les mains du roi de Babylone, et il la brûlera par le feu. Et toi, tu n'échapperas pas à ses mains, mais tu seras pris et livré entre ses mains. Tes yeux verront les yeux du roi de Babylone, et il te parlera bouche à bouche, et tu iras à Babylone. Seulement écoute la parole de l'Éternel, Sédécias, roi de Juda. Ainsi parle l'Éternel sur toi. Tu ne mourras point par l'épée. Tu mourras en paix, et comme on a brûlé des parfums pour tes pères, les anciens rois qui t'ont précédé, ainsi on en brûlera pour toi, et l'on te pleurera, en disant « Hélas, Seigneur, car j'ai prononcé cette parole, dit l'Éternel. » Jérémie, le prophète, dit toutes ces paroles à Sédécias, roi de Juda, à Jérusalem. Et l'armée du roi de Babylone combattait contre Jérusalem et contre toutes les autres villes de Juda, contre Lachis et Azéca, car c'étaient des villes fortes qui restaient parmi les villes de Juda. La parole fut adressée à Jérémie de la part de l'Éternel, après que le roi Sédécias eut fait un pacte avec tout le peuple de Jérusalem pour publier la liberté, afin que chacun renvoyât libre son esclave et sa servante, l'hébreu et la femme de l'hébreu, et que personne ne tînt plus dans la servitude le juif, son frère. Tous les chefs et tout le peuple, qui étaient entrés dans le pacte, s'engagèrent à renvoyer libre chacun son esclave et sa servante, afin de ne plus les tenir dans la servitude. Ils obéirent et les renvoyèrent. Mais ensuite ils changèrent d'avis. Ils reprirent les esclaves et les servantes qu'ils avaient affranchis et les forcèrent à redevenir esclaves et servantes. Alors la parole de l'Éternel fut adressée à Jérémie de la part de l'Éternel en ces mots. Ainsi parle l'Éternel, le Dieu d'Israël. J'ai fait une alliance avec vos pères. Le jour où je les ai fait sortir du pays d'Égypte, de la maison de servitude, et je leur ai dit « Au bout de 7 ans, chacun de vous renverra libre son frère hébreu qui se vend à lui. Il te servira 6 années, puis tu le renverras libre de chez toi. Mais vos pères ne m'ont point écouté, ils n'ont point prêté l'oreille. Vous, vous aviez fait aujourd'hui un retour sur vous-même, vous aviez fait ce qui est droit à mes yeux, en publiant la liberté chacun pour son prochain. Vous aviez fait un pacte devant moi, dans la maison sur laquelle mon nom est invoqué. Mais vous êtes revenus en arrière, et vous avez profané mon nom. Vous avez repris chacun les esclaves et les servantes que vous aviez affranchis, rendus à eux-mêmes, et vous les avez forcés à redevenir vos esclaves et vos servantes. C'est pourquoi ainsi parle l'Éternel, vous ne m'avez point obéi, en publiant la liberté chacun pour son frère, chacun pour son prochain. Voici, je publie contre vous, dit l'Éternel, la liberté de l'épée, de la peste et de la famine, et je vous rendrai un objet d'effroi pour tous les royaumes de la terre. Je livrerai les hommes qui ont violé mon alliance, qui n'ont pas observé les conditions du pacte qu'ils avaient fait devant moi, en coupant un veau en deux et en passant entre ses morceaux. Je livrerai les chefs de Juda et les chefs de Jérusalem, les eunuques, les sacrificateurs, et tout le peuple du pays, qui ont passé entre les morceaux du veau. Je les livrerai entre les mains de leurs ennemis, entre les mains de ceux qui en veulent à leur vie, et leurs cadavres serviront de pâture aux oiseaux du ciel et aux bêtes de la terre. Je livrerai Sédécias, roi de Juda, et ses chefs, entre les mains de leurs ennemis, entre les mains de ceux qui en veulent à leur vie, entre les mains de l'armée du roi de Babylone, qui s'est éloignée de vous. Voici, je donnerai mes ordres, dit l'Éternel, et je les ramènerai contre cette ville. Ils l'attaqueront, ils la prendront et la brûleront par le feu. Et je ferai des villes de Juda un désert sans habitants.
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1: Méditation de Thomas Bress. Dans Romains 13, 11, nous lisons « Cela importe d'autant plus que vous savez en quel temps nous sommes. C'est l'heure de vous réveiller, enfin du sommeil, car maintenant le salut est plus près de nous que lorsque nous avons cru. » L'expression « le salut est plus près de nous que lorsque nous avons cru » n'est pas toujours bien compris et a donné lieu à de multiples erreurs d'interprétation. Tout s'éclaire quand on comprend que Paul emploie ici le mot « salut » dans son sens général, on pourrait dire « total ». On restreint très souvent le salut en considérant qu'une seule partie, un de ses aspects, le pardon de nos péchés, avec ses conséquences dans notre destinée personnelle. Avec cette manière d'envisager le salut, ce verset apparaît très troublant. Comment est-il possible d'être plus ou moins près du salut ? Cela ne contredit pas l'affirmation sur laquelle repose notre assurance. On est sauvé ou on ne l'est pas. Et encore, on n'est pas sauvé à moitié ou aux trois quarts.
2: Mais la pensée de Paul devient claire, en nous rappelant que le salut est quelque chose d'infiniment plus vaste que beaucoup le pensent. Nous sommes actuellement délivrés de la condamnation et de la puissance du péché, mais il est toujours présent, nous enveloppant, nous assiégeant, cherchant le point faible pour pénétrer. C'est pourquoi nous avons à veiller constamment et à lutter sans relâche. Mais un jour viendra où nous serons totalement délivrés de sa présence même. Nous n'aurons plus rien à redouter de lui. De plus, nous revêtirons un nouveau corps, un corps spirituel. Nous serons alors rendus semblables à Christ et entrerons en possession de tout notre héritage céleste. Ainsi, le salut dont nous n'avons encore que les arts sera pleinement manifesté avec tous ses effets. Alors aussi, la création cessera de soupirer et de gémir. Entièrement affranchie, elle redeviendra ce qu'elle était avant que la chute de l'homme l'entraîne dans la servitude de la corruption. Rendons-nous compte que le salut doit avoir des résultats beaucoup plus nombreux et étendus que nous ne pouvons l'imaginer. Maintenant donc, nous jouissons de ces premiers effets, mais nous attendons avec une pleine confiance tout le développement de ses conséquences pour la terre et le ciel. C'est dans ce sens que l'apôtre peut écrire que le salut est plus près de nous que lorsque nous avons cru. L'heure du retour en gloire de Jésus approche, qui réalisera la plénitude de la rédemption.

ô Dieu de mon salut. Crée en moi un cœur pur, renouvelle en moi un esprit bien disposé. Ne me rejette pas loin de ta face. Lave-moi de mes iniquités

Nous sommes l'armée.

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1: Amis auditeurs, internautes de la radio La Sentinelle, vous qui nous écoutez à travers les www.radio-rls.fr ou sur le 97.9 FM, nous sommes très heureux de rentrer chez vous pour votre émission tant attendue, 180 secondes de foi. Sans moi, vous ne pouvez rien faire. Jean chapitre 15, le verset 5. Je suis le cep, vous êtes les sarments. Celui qui demeure en moi et en qui je demeure porte beaucoup de fruits. Car sans moi, vous ne pouvez rien faire. C'est une déclaration radicale prononcée par Jésus. Sans moi, vous ne pouvez rien faire. Pourtant, nous pouvons faire beaucoup de choses sans prier. Nous pouvons travailler sans prier, organiser, planifier, construire et même accomplir certaines activités religieuses. Alors que Jésus dit, sans moi, vous ne pouvez rien faire. Il parle de ce qui possède une véritable valeur spirituelle et éternelle. Un sarment séparé du cep peut encore conserver sa forme pendant quelque temps, mais il ne peut plus produire de fruits. De même, nous pouvons conserver l'apparence de la vie spirituelle tout en perdant progressivement notre communion avec Christ. Et c'est là le grand danger. Faire beaucoup pour Jésus tout en passant de moins en moins

0: de temps avec Jésus. La dépendance n'est pas une faiblesse de la vie chrétienne. Elle est une force. Reconnaître, Seigneur, j'ai besoin de toi, peut-être le commencement d'une vie féconde. Avant une décision, Seigneur, j'ai besoin de toi. Avant de travailler, avant de prêcher ou de servir, avant d'affronter une tentation, Seigneur, j'ai besoin de toi. Aujourd'hui, ne demande pas seulement à Dieu de bénir ce que tu as décidé de faire. Commence par lui demander ce qu'il peut faire et ce qu'il veut faire en toi et à travers toi. Car avec Christ, nos limites rencontrent sa puissance. Mais sans lui, même nos plus grandes réussites restent spirituellement vides. Reste connecté à la source. Sans lui, nous ne pouvons rien faire. Déjà, bonne et heureuse journée. Que le Seigneur vous bénisse.
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Nous voudrions aborder aujourd'hui un problème dont nous avons déjà parlé il y a quelque temps. Comment est-il possible d'amener à maturité un adulte qui ne l'est pas? Et d'abord, est-ce possible? Refuser de le croire serait refuser de croire en la vie. Songez à ce qu'il y avait à l'origine de votre vie, une cellule microscopique. Dans cette cellule, il y avait tous les éléments constitutifs de votre être tout entier. Les milliards de cellules de votre cerveau, le pouvoir réparateur des tissus, la faculté qu'ont vos yeux de voir les couleurs, le pouvoir de penser, de décider, de choisir. Il y avait le principe de la coagulation du sang en cas de blessure, celui de l'équilibre de vos tissus. Dans vos tissus, de l'eau, du sucre, du calcium, des albumines, et bien d'autres choses encore. Quel développement fantastique à partir de cette minuscule cellule. Et il ne serait pas possible de développer en soi un caractère? C'est possible, mais ce n'est pas facile. C'est difficile justement parce que il n'est pas facile de se connaître soi-même. Or, si nous voulons modifier le comportement d'un être adulte, nous avons besoin de sa collaboration et il ne nous l'accordera que s'il est conscient de l'avantage qu'il trouvera lui-même à cette transformation. Pourtant, n'est-ce pas la constatation de nos infériorités qui devrait nous pousser vers de nouveaux sommets? Les causes de l'immaturité d'un être humain sont à rechercher dans son enfance et plus particulièrement dans l'éducation de son enfance, dans ses rapports avec son entourage à ce moment particulier de sa vie. Il nous faut donc redire combien il importe que les parents adoptent vis-à-vis de l'enfant une attitude vraiment éducative. Dans le cas où il vous paraîtrait utile d'acquérir une plus grande maturité, nous souhaitons vous y aider tant il est vrai que rien n'est impossible pour celui qui est animé de bonne volonté. D'abord, apprendre à penser. Sitôt que l'homme ne dort plus, il pense. Nous pensons continuellement, sans arrêt, des idées, des images viennent à l'esprit. Trop souvent, ces idées, ces pensées sont sans valeur, dépourvues de signification, parfaitement vaines. Mais il nous arrive aussi, heureusement, de penser utilement. Nous avons soudain la pensée d'une lettre à écrire, d'un rendez-vous que nous étions en train d'oublier, la méthode qui nous paraît la meilleure pour clarifier une situation. Il n'est pas rare que l'étudiant trouve brusquement l'idée qui lui manquait pour résoudre un problème, ou la réminiscence d'une citation qui lui rendra service dans l'exposé d'une thèse. Le musicien trouvera brusquement dans sa tête une phrase musicale qui lui fournira un thème pour une composition à laquelle il va pouvoir travailler. La ménagère trouve d'un coup la composition du menu du dîner qu'elle devait préparer et l'homme d'affaires pense brusquement au nom d'une personne qui pourrait lui apporter le concours dont il aurait besoin. Donc nous pensons, parfois inutilement, futilement, d'autres fois de manière constructive. De même que l'exercice physique développe le muscle au point de lui donner une force étonnante, l'esprit se fortifie et se développe par l'expérience et par l'exercice. Autrement dit, le fait de penser développe l'aptitude à penser. Souvenez-vous de cette phrase, elle est importante. Voyez les chansonniers. Voilà des gens qui arrivent à débiter à jet continu des traits satiriques, des bons mots, des jeux d'esprit, des calembours, sur des thèmes qui changent presque chaque jour et qui réussissent à adapter leur verve aux événements de l'actualité. Cette aisance verbale, cette aptitude à trouver le trait qui fait rire, cet esprit d'à propos chez les chansonniers, est-il l'indication d'un esprit particulièrement développé? Sans vouloir leur enlever quoi que ce soit, je répondrai que non, ils n'ont pas plus de matière grise que les autres. Seulement, ils sont entraînés à penser rapidement, entraînés à discerner ce que la vie peut avoir de cocasse, démontrant ainsi que la pensée, que l'aptitude à penser se développe comme le muscle par l'exercice. Or, à quoi pensez-vous le plus souvent? Quels sont les objets de vos pensées? Cela, vous pouvez le savoir, il suffit d'y faire attention. On a dit qu'il y a trois catégories d'individus, ceux qui s'intéressent aux personnes, c'est-à-dire que la vie privée des uns et des autres alimente leur conversation, ce sont des êtres immatures. Il y a ceux qui s'intéressent aux événements. Ils suivent l'actualité, ils sont renseignés, ce sont des êtres moyens, ils occupent le milieu de la scène. Enfin, il y a ceux qui s'intéressent aux idées. Ceux-là seuls sont des êtres supérieurs. Analysez-vous et trouvez ce qui fait le plus souvent l'objet de vos pensées. J'ai connu un jeune homme dont la préoccupation presque exclusive était les loisirs. Tout ce qui occupait son esprit était sans utilité et sans efficience. De toute évidence, il manquait de maturité.
Êtes-vous peut-être dans ce cas? Si oui, il y a une chose à faire si vous voulez mûrir. Prenez l'habitude, entraînez-vous à penser utilement, à des idées constructives, à réfléchir sur des problèmes utiles à vous ou aux autres. Chassez de votre esprit les pensées vaines, terre-à-terre, inutiles, celles qui ne débouchent sur rien de concret, de valable, de constructif. Saint Paul l'avait dit avant moi, tout ce qui est vrai, tout ce qui est honorable, tout ce qui est juste, tout ce qui est pur, tout ce qui est aimable, tout ce qui mérite l'approbation, tout ce qui est vertueux et digne de louange, soit l'objet de vos pensées. C'est une loi de l'esprit, dit Ellen White, qu'il se rétrécira ou se développera à la mesure des objets avec lesquels il se familiarisera. Ensuite, prenez l'habitude de décider. La plupart du temps, nous prenons des décisions sans y penser. Sortir du lit le matin, choisir les vêtements que l'on mettra, le menu du petit déjeuner, choisir d'être aimable ou bougon avec les camarades de travail, d'études ou de bureau. Vous êtes libre de décider si vous prendrez des notes de lecture ou si vous vous fierez à votre mémoire ou si encore vous ne ferez ni l'un ni l'autre, ce qui est encore une manière de décider. Tout au long de la journée, vous êtes placé devant des choix, des décisions à prendre. L'être mûr décide ce qui doit être fait. L'être immature décide en fonction de ce qui l'intéresse, de ce qui est le plus facile, qui n'engage à rien, ou alors il décide de ne pas décider. Lors donc qu'un choix se présente, qu'une décision est à prendre, il faut le faire selon certaines normes, selon certains critères. Un critère est une norme qui permet de juger. Sans critère, la décision risque de n'être pas judicieuse. Or, il est toujours plus simple de prendre une décision en fonction de son état d'esprit du moment, selon ses besoins immédiats, en somme, de laisser les choses aller dans le sens de la plus grande pente, que de s'imposer de respecter des critères. L'homme immature n'aime pas les critères parce qu'ils sont restrictifs. Cet enfant gâté devenu homme n'aime pas se faire violence. Il aime réussir tout de suite et sans peine. Il choisit donc la solution de facilité, tandis que l'homme mûr s'impose des délais, prend des décisions qui ne lui apportent pas de satisfactions immédiates, il ira même jusqu'à prendre des décisions contre ses intérêts parce qu'elles seront pour l'intérêt d'autrui. Si donc vous sentez que vous manquez de maturité, habituez-vous à prendre des décisions en tenant compte des trois principes suivants. Premièrement, considérez moins les avantages immédiats que les résultats futurs. Visez loin, autrement dit, sachez renoncer au plaisir du moment ou aux avantages immédiats en vue de plaisirs et d'avantages futurs plus considérables. Voulez-vous un exemple? Un étudiant est à la veille d'un examen important dont dépend la réussite de sa carrière future. Voilà que des camarades l'invitent à une soirée amusante et gaie qui le tente vraiment et dont il a grande envie. Pourtant, il refuse ce plaisir immédiat pour être en meilleure forme en vue de cet examen. C'est un être mûr. Voulez-vous mûrir? Faites que chaque décision contribue à l'accomplissement de vos projets à long terme, qu'elle augmente votre utilité dans votre travail et dans la société. Éliminez par conséquent toute décision qui vous arrange dans l'immédiat mais qui serait sans retentissement. Deuxièmement, considérez les principes. Une décision est toujours dictée par un principe. Si vous mangez entre les repas, vous décidez de faire ce qui vous plaît au moment qui vous plaît, c'est-à-dire en dehors de tout principe. Au contraire, si vous refusez de manger entre les repas, vous décidez en fonction du principe qui permet à l'estomac de digérer le repas précédent avant de recevoir le suivant. Se laisser diriger par ses impulsions ne demande aucun effort, et il y a des gens qui appellent cela la liberté. Rien n'est plus faux, ce n'est que l'esclavage de soi-même. Enfin, ne vous illusionnez pas. Vous n'arriverez pas à un résultat valable d'un jour à l'autre. Rattraper le temps perdu vous prendra du temps. Il serait bon que vous vous fassiez aider par une personne de confiance qui acceptera de suivre votre évolution et contrôlera que vous suiviez bien la méthode. Ce pourra être dur, ce pourra être long, mais combien enrichissant. En tout cas, je vous souhaite bonne chance.

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1: Moi, j'ai grandi au Lac-Saint-Jean, Saint-Félicien. Je suis la plus jeune d'une famille de 5 enfants. Et puis, c'est une famille typiquement québécoise, normale, avec des bons parents. Mes parents m'ont toujours amené à l'église catholique pour la messe quand j'étais petite. Et puis, moi, je comprenais pas trop le sens de ces rituels-là, puis des paroles qu'on répétait, mais je suivais mes parents, je questionnais pas trop. J'étais toujours très bonne à l'école, j'aimais beaucoup l'école. Puis en grandissant, à l'adolescence, là, on a commencé à me parler dans mes cours d'histoire de la théorie de l'évolution des espèces et du Big Bang que tout le monde connaît. Et puis, on me présentait ça comme des vérités. Puis moi, ben dans mon jeune esprit, il y avait vraiment rien pour m'amener à remettre ça en question. Donc, j'ai cru que c'était vrai, comme toutes mes amies. Puis, la plupart des gens, d'ailleurs, croient ça. Et j'ai compris que c'était pas compatible avec l'existence de Dieu. Parce que si la vie est le fruit du hasard, Dieu, il n'y a pas de place dans le paysage. Alors, à ce moment-là, j'ai dit à mes parents que moi, j'allais plus aller à l'église avec eux. Ça faisait pas de sens pour moi. Donc, en grandissant à l'adolescence, avec mes amis, on a commencé à courir les parties, consommer de l'alcool de plus en plus. Et tout au fil de mes études, ça continue à bien aller au cégep. Et j'ai rentré en médecine dentaire en 1997. Et puis là, tout d'un coup, il y a eu un problème parce que mon mode de vie de fin de semaine n'était plus compatible avec les succès scolaires. Alors, j'ai connu un échec scolaire pour la première fois de ma vie à mon deuxième trimestre. Ça a été très difficile pour mon égo. J'ai failli tout lâcher, j'étais vraiment pas contente. Puis, à ce moment-là aussi, j'ai commencé à m'impliquer dans les associations étudiantes, un peu, je pense, pour aller chercher une source de valorisation, étant donné que les études, c'était plus ma force à ce moment-là. Alors, tranquillement, pas vite, j'étais de plus en plus impliquée, jusqu'au point que j'ai été, à un moment donné, présidente de la CADEL, qui est l'Association générale des étudiants à l'Université Laval. Alors, j'ai commencé au mois d'avril, et puis... Après quelques semaines, déjà quelques mois, j'ai compris que j'étais pas à ma place. J'avais pas ce qu'il fallait pour faire ce rôle-là. Tellement que j'ai dû prendre la décision qui s'imposait. J'ai démissionné à la fin de cet été-là de mon poste. Ça aussi, c'était très difficile parce que j'ai été obligée d'avouer devant tout le monde que j'avais fait une erreur. Et puis à ce moment-là, pour la première fois, j'ai vraiment ressenti le poids de ma culpabilité à cause des erreurs que j'avais faites. Je ressentais aussi le poids de ma méchanceté puis de mon orgueil tout d'un coup. Je voyais que j'étais pas du tout infaillible. Puis avant, je m'étais toujours pensée bonne, mais là, tout d'un coup, c'était pas si bon que ça, mon affaire. Alors, mais j'avais pas de solution pour mon problème de culpabilité. Fait que j'ai juste décidé de faire comme s'il était pas là puis de continuer ma vie en me disant que j'étais pas pire qu'une autre. Là, j'ai continué mes études plus intensément. J'ai fait connaissance avec mes nouveaux collègues de classe. Étant donné que j'avais eu un échec, j'avais doublé une année. Puis, il y en avait un parmi eux qui était vraiment différent. J'étais pas capable de dire exactement en quoi il était différent, mais il avait comme une attitude particulière. Il faisait pas de blagues méchantes ou de commentaires douteux. Puis, c'est ça. Un bon petit gars, vraiment bien gentil. J'ai appris aussi qu'il préparait un voyage missionnaire en Inde pour l'été, ça c'était en 2000, avec un organisme fondé sur la Bible. Donc là, je me suis dit, un jeune comme moi, intelligent, qui croit la Bible, c'est bizarre. Et j'ai commencé à le questionner, voir un peu pourquoi il croyait ça. Puis je me suis aperçue que moi-même, je savais pas de quoi je parlais, je connaissais pas la Bible. Alors, j'étais curieuse un peu de savoir c'était quoi le fond de ses croyances, c'était pas la fin de l'histoire. Un peu plus tard, il m'invite à un déjeuner de l'espoir. Donc, étant donné que j'avais vécu des échecs avant, pour la première fois, j'étais prête à me remettre en question. Et puis, j'ai décidé d'aller voir qu'est-ce qu'il y avait là. Et puis, au déjeuner de l'espoir, il y avait un couple qui racontait comment une personne les avait encouragés à lire la Bible, puis qu'est-ce qu'ils avaient découvert dans leur lecture, c'est-à-dire que tous les êtres humains sont pécheurs par nature, que on est séparés de Dieu, on n'est pas digne d'être en relation avec Dieu parce que lui, il est parfait, il est saint. Mais que Dieu, dans son amour, ne nous a pas laissés dans cette situation-là. Il désire avoir une réconciliation avec nous. Et puis, pour ça, il a donné son fils Jésus, qui est mort à la croix pour prendre le poids de nos péchés. Donc, c'est la première fois que j'entendais ça comme ça. Puis, je trouvais ça très beau. J'avais le goût de croire tout de suite. Mais en même temps, j'étais sur mes gardes parce que je voulais pas me faire embarquer dans quelque chose. Et puis, j'étais pas sûre que c'était vraiment vrai. Mais j'ai décidé de commencer à lire la Bible par moi-même pour aller voir qu'est-ce qu'il y avait là-dedans. Puis, tout au long de ma lecture, j'ai découvert la personne de Jésus, comment il était vraiment, comment il aimait les gens, puis comment il avait de la compassion pour les gens. J'ai découvert aussi... Qu'est-ce que ça disait sur moi, mon cœur, comment j'étais pécheresse, puis je le reconnaissais que c'était vrai, là, j'étais pas correcte dans bien des affaires. Alors, tranquillement, pas vite, ça me touchait de plus en plus. Puis un soir, je suis allée à une représentation. C'était une pièce de théâtre qui illustrait l'Évangile. Et puis là, tout d'un coup, les morceaux se sont mis en place. J'ai comme compris la signification de la croix, pourquoi Jésus est mort à la croix, comment le lien entre sa mort puis le fait qu'il peut enlever nos péchés, qu'on peut être pardonné, que Dieu peut nous accepter puis retrouver cette relation avec lui. J'ai vraiment été touchée. Puis à mon retour chez nous, j'ai dit oui, je veux croire ça, moi. Je suis convaincue que c'est vrai. Seigneur, s'il te plaît, pardonne mes péchés. Je mérite pas ta faveur, mais je sais que Jésus a tout fait pour que je puisse être pardonnée. Puis, s'il te plaît, prends ma vie. Il n'y a rien d'autre que je pouvais faire. Puis, j'avais un peu peur parce que je réalisais que ma vie allait changer complètement. C'était comme me lancer dans le vide. Je savais pas qu'est-ce qui allait m'arriver. Mais en même temps, j'avais une paix incroyable que j'avais jamais connue parce que je le savais que je t'ai pardonné. Tout le poids de ma culpabilité que j'avais ressenti, il était plus là. Puis, je savais que Dieu m'aimait. Donc, j'avais pas besoin de plus que ça. Alors, depuis ce temps-là, j'ai vraiment l'assurance d'aller au ciel quand je vais mourir. Puis ça dépend pas de mes bons coups, ça dépend de ce que Dieu a fait pour moi, uniquement.
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